reliées entre elles. Branchez le câble rouge sur la borne positive de la batterie déchargée, puis l'autre extrémité sur la borne positive de la batterie donneuse d'énergie. Branchez ensuite le câble noir sur la borne négative de la batterie chargée et connectez-le à une surface métallique non peinte du moteur de la voiture en panne. Cela évitera les étincelles près de la batterie. Une fois les deux voitures ainsi reliées, démarrez le véhicule équipé de la batterie en bon état et laissez tourner le moteur quelques instants, puis essayez de démarrer la voiture en panne. Une fois celle-ci démarrée, coupez le moteur de la voiture donneuse et retirez les câbles avec précaution dans l'ordre inverse de la pose. On commence donc par la pince noire de la voiture qui était en panne, puis l'autre extrémité. Ensuite, retirez la pince rouge du véhicule donneur, puis débranchez enfin la dernière pince. Voilà, vous savez à présent utiliser les câbles de démarrage.

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1: Et le point complet sur vos conditions de circulation à 2h13 du matin. Ça se passe plutôt bien sur votre trajet. Vous signalez un nouvel incident dans le Puy-de-Dôme, un poids lourd arrêté sur bande d'arrêt d'urgence de l'autoroute à 71 km 380 en direction de Clermont-Ferrand. C'est à hauteur de la barrière de péage de Clermont-Ferrand et la sortie à 14. En Haute-Savoie, une zone d'accident qui concerne les deux sens de la 41 Nord, kilomètre 120 en direction de Chambéry comme en direction de Grenoble. C'est dans le secteur d'Annecy. Dans les deux cas, dans les deux sens, la voie de gauche est neutralisée. Il y a des véhicules accidentés. Forces de l'ordre, pompiers, dépanneurs, patrouilleurs sur place. Donc beaucoup de monde sur les voies. Soyez prudents. Levez le pied. Partout ailleurs, ça se passe bien. En revanche, pas d'incident ni d'accident. Vous allez peut-être devoir commander ou renouveler la carte grise de votre véhicule. Je vous donne la marche à suivre pour obtenir ce document obligatoire.
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1: Depuis 2017, tout se passe en ligne. Plus besoin d'aller en préfecture pour faire sa démarche. Il faut aller sur le site de l'Agence nationale des titres sécurisés, l'ANTS, à savoir France Titres. Pour commencer, vous devez vous connecter, puis inscrire les informations demandées pour, dans un second temps, fournir plusieurs documents administratifs. Par exemple, la carte grise originale, un justificatif d'identité, votre permis de conduire ou encore le justificatif d'achat du véhicule. Si vous n'avez pas de quoi scanner tous ces documents ou si vous êtes un phobique de la paperasse, vous pouvez vous diriger vers un professionnel de l'automobile habilité par France Titres. Je parle bien de garage ou de concessionnaire. Oubliez les agences d'immatriculation automobile. Évitez également les sites douteux. Et si vous avez peur de perdre votre portefeuille, vous pouvez numériser votre carte grise sur l'application France Identité.

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1: En tout cas, on signale un poids lourd en panne sur l'autoroute à 5 200 km en direction de Nancy et de Dijon. Patrouilleurs et dépanneurs sur place, c'est après la sortie 23.

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1: 2h30, vous êtes bien sur Autoroute Info, on vous en remercie. On fait le point complet sur vos conditions de circulation. Ça se passe très bien dans l'ensemble. Pas d'incident gênant, quel que soit l'axe autoroutier que vous empruntez. Puis côté météo, les températures qui baissent, mais toujours de fortes chaleurs pour vous accompagner. Pensez à bien faire la pause. On se retrouve dans moins de 15 minutes. On parlera des fermetures pour cause de travaux. Ce ne sera pas la playlist d'Autoroute Info, Will Smith ou encore Taylor Swift. Mais avant ça, un reportage situé au cœur du Jura. La Grande Saline de Salins-les-Bains est classée depuis 2009 au patrimoine mondial de l'UNESCO et témoigne de l'histoire de la région. Un reportage de Sarah Gabzi.
2: Monsieur Le Gouy, Saline de Salins-les-Bains.
3: Les touristes qui visitent les salines maintenant voient un musée. Ils ne se rendent pas compte que dans le temps, c'était une usine qui faisait travailler des ouvriers et des 10h, 12h par jour.
4: Véritable modèle industriel au Moyen-Âge, la Grande Saline employait à l'époque 820 hommes et femmes sur les 8000 habitants que comptait la ville. Visite du lieu avec Perrine Lefebvre-Girardeau.
5: Là, on se trouve dans un des deux puits d'exploitation de la Grande Saline. En fait, la Grande Saline de Salins-les-Bains, c'est un site de production de sel qui est entré en fonction au 8e siècle et qui va produire du sel jusqu'en 1962, donc pendant 1200 ans. Donc en fait, à Salins-les-Bains, on va produire du sel en exploitant des sources naturelles d'eau salée qu'on va récupérer et qu'ensuite on va faire évaporer dans deux grandes cuves qu'on appelle des poêles à sel et on va faire chauffer artificiellement l'eau salée. Ça, c'est ce qu'on appelle le sel ignigène. Ignis, en latin, c'est le feu, donc c'est le sel qui est généré par le feu. Et donc, au 8e siècle, on n'a pas besoin de creuser en fait sous terre parce que l'eau salée, elle affleure naturellement vers la surface. Donc, on a deux sources sur le site de la Grande Saline. On récupère l'eau salée directement dans les sources de surface. Et on obtient déjà une concentration très honorable pour l'époque qui est équivalente à nos mers et océans. Là, justement, on est dans un de ces puits qu'on appelle le puits à grès. C'est un puits qui est immense. Hein. On est très loin des puits de jardin. Il fait à peu près 40 mètres de long, 25 mètres de large et 13 mètres de profondeur.
4: Élément essentiel au Moyen-Âge pour la conservation des aliments, la production de sel s'est définitivement arrêtée dans les années 60. C'est désormais le thermalisme qui a pris le relais.
5: Alors, l'eau salée, en fait, pour les thermes, elle est captée au cœur de la ville. Donc, il y a un forage qui est à 100 mètres de la Grande Saline et il y en a un autre qui est sous l'hôtel de ville. L'établissement thermal est un établissement effectivement de cure, de soins pour des personnes qui souffrent principalement de rhumatologie, mais on peut aussi finalement en profiter pour de la détente et du bien-être.
4: L'histoire de la Grande Saline est racontée aujourd'hui dans le Musée du Sel, un lieu ouvert tous les jours et situé dans le Jura, près de l'A36 et de l'A39.

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1: À 2h44, on fait le point sur vos conditions de circulation. Ça se passe bien, pas d'incident ni d'accident à prévoir sur votre trajet. Aucune gêne. Tout de suite, on parle des travaux, des fermetures qui pourraient vous concerner. Avec pas mal de fermetures à prévoir, on fait un focus sur la région lyonnaise. Le tunnel de Fourvière qui est fermé, donc tout au bout de l'autoroute A6 et de la métropole 6, il est fermé dans les deux sens, et ce pour chaque nuit de la semaine d'ailleurs, réouverture prévue à 6h. Fermeture également sur la 43 en direction de Lyon, de la bretelle d'accès à la rocade est de Lyon en direction de Paris jusqu'à 5h. Et puis vous signalez dans un tout autre secteur, dans l'Allier, fermeture de la bifurcation entre la 714 et la 71 dans les deux sens de circulation.
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1: En vacances ou en week-end, vous avez peut-être pris la décision d'installer un coffre de toit sur votre véhicule, mais quelles sont les règles à respecter lorsque vous prenez la route? Ilyes Jamlaoui nous en dit plus.
2: Pendant les vacances, les coffres de toit refont leur apparition sur les véhicules. Qu'ils soient rigides ou pliables pour emporter valises, tentes ou matériel de sport, ils nécessitent pourtant quelques règles de sécurité. Tout d'abord, pour la charge autorisée sur le toit, elle est inscrite sur la notice d'utilisation du véhicule et est souvent comprise entre 50 et 75 kg, barres et coffres compris. Au-delà, vous risquez de payer une amende de 135 € et en cas d'accident, votre assurance peut refuser de vous indemniser. Autre rappel, il est interdit de dépasser le poids total autorisé en charge du véhicule, le fameux PTAC inscrit sur la carte grise de votre voiture. Au niveau fixation, soyez rigoureux. Le coffre doit être bien centré, solidement attaché et ne pas dépasser 2,55 mètres de large. Côté trajet, le code de la route ne fixe pas de limite de vitesse spécifique avec un coffre de toit, mais il est fortement conseillé de ne pas dépasser les 110 km/h. Enfin, une fois arrivé à destination, le bon réflexe à adopter, c'est de démonter le coffre de toit dès qu'il ne vous sert plus. Ainsi, vous ferez notamment des économies de carburant tout en roulant plus sereinement.

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1: En Seine-et-Marne, on signale des obstacles sur les voies de la 31 km 105 en direction de Beaune et de Lyon, des cônes sur les voies après la bifurcation avec l'autoroute A5.
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1: Juste 3h, soyez de vue si vous me rejoignez.
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1: Et ça se passe bien cette heure-ci sur votre trajet en cette nuit. Un seul incident, c'est en Haute-Marne. Obstacle sur les voies de la 31 km 105 en direction de Bonnet et de Lyon. Des cônes au niveau d'une zone de chantier. C'est après la bifurcation avec la 5, secteur de la ville de Langres. Partout ailleurs, ça se passe bien. Pas d'autres incidents à signaler. Les conditions sont idéales pour la conduite, d'autant plus que les températures ont baissé partout en France. Ça va très vite augmenter, on aura l'occasion d'en reparler. On attend encore une journée caniculaire en ce mardi. On retrouve à présent notre série consacrée aux expéditions extraordinaires. Antoine Oppart nous raconte l'histoire de la tentative de traversée de l'Atlantique en avion de deux Français. Récit mis en onde par Stéphane Schmitt.
2: Je vous ai raconté il y a quelques semaines l'histoire de la traversée de l'Atlantique de l'Américain Charles Lindbergh en 1927, qui est officiellement le premier homme à avoir rallié en avion et sans escale New York à Paris. Ce qu'il faut dire pour commencer, c'est que ce n'est pas le premier à avoir traversé l'Atlantique par les airs. En 1919, deux Britanniques, John Alcock et Arthur Witton Brown, sont parvenus à réussir cet exploit et sans escale. Mais ils sont partis de l'île canadienne de Terre-Neuve et sont arrivés en Irlande. Ils n'ont donc pas réellement rallié le continent américain au continent européen. Et c'est ça qui obnubile le monde de l'aviation dans les années 20, rallier les deux continents. Et il se pourrait bien que Lindbergh ne soit pas non plus le premier à y être parvenu. 13 jours avant la réussite de l'Américain, deux Français, Charles Mingesser et François Colly, embarquent à bord d'un biplace de 14,50 m d'envergure et doté d'une coque lui permettant de se poser sur des eaux calmes. Il est baptisé l'Oiseau Blanc. À 5h18, le 8 mai 1927 au Bourget, l'avion décolle. Le but est de rallier New York.

Ils n'y parviendront jamais. À 6h45, l'oiseau blanc s'engage au-dessus de la Manche. Une demi-heure plus tard, un sous-marin britannique aperçoit l'appareil près de l'île anglaise de Portland. Il est 10h50 quand l'avion est vu à Kilrush, une petite ville située au sud-ouest de l'Irlande. Le 9 mai, le lendemain du décollage de l'oiseau blanc au Bourget, les journaux annoncent l'arrivée de Ningesser et Colly à New York. Le peuple français exulte et fête l'exploit des pilotes. Il va vite déchanter puisque l'information est complètement fausse. En réalité, les deux Français ainsi que leur avion ont disparu.

Le 8 mai 1927, Charles Ningesser et François Colly décollent du Bourget pour tenter la traversée de l'Atlantique à bord de leur avion baptisé l'Oiseau Blanc. Les deux Français, ainsi que leur appareil, disparaissent. Des recherches sont immédiatement menées. Certains prétendent que l'avion s'est abîmé dans la Manche, d'autres qu'il a atteint l'île canadienne de Terre-Neuve. En réalité, encore aujourd'hui, nous ne savons pas précisément ce qui est arrivé à Ningesser et Colly. Mais plusieurs hypothèses existent. La première mène effectivement à Terre-Neuve. Pendant leur périple, les deux Français auraient rencontré une dépression les obligeant à faire un détour. À court de carburant, ils auraient tenté de se poser sur un étang de Terre-Neuve, puisque je vous rappelle que l'avion disposait d'une coque lui permettant de se poser sur des eaux calmes. Ils n'avaient d'ailleurs pas d'autre choix que de se poser sur l'eau. Mais hormis des morceaux de métal pouvant appartenir à l'avion, rien ne sera jamais retrouvé. L'autre scénario envisagé nous emmène au Canada. Le continent américain atteint, Colly et Ningesser auraient tenté de battre le record de distance en ligne droite et amerrie sur un lac canadien. Des témoignages de l'époque nous disent qu'au mois de juin 1927, plusieurs fusées éclairantes sont tirées depuis ce lac. Et on sait que Colly était parti avec des fusées. Des avions auraient ensuite survolé les environs et largué des dizaines de milliers de tracts sur lesquels étaient inscrites des instructions comme celle d'allumer un feu 2 heures après le coucher du soleil. Et le lendemain, un feu aurait effectivement été allumé, ouais. Un peu tiré par les cheveux, ce scénario. Les deux hommes ne seront jamais retrouvés dans ce secteur. Et pendant de nombreuses années, le mystère restera entier avant qu'un Français qui s'est pris de passion pour l'affaire n'entreprenne des recherches. Et il se pourrait bien qu'il ait touché du doigt une partie de la vérité.

Après la disparition de Nungesser et Colly qui ont tenté en mai 1927 de traverser l'Atlantique à bord de leur avion, plusieurs hypothèses ont été avancées pour expliquer cette disparition. Mais aucune de ces théories ne sera jamais vérifiée. En fait, la piste la plus prometteuse et qui se rapproche sans doute le plus de la vérité est celle qui mène à l'île française de Saint-Pierre-et-Miquelon. Le 9 mai 1927, un pêcheur prétend avoir entendu le bruit d'un moteur d'avion caché dans la brume. Avion qui se serait ensuite abîmé en mer. En pleine période de prohibition, Saint-Pierre-et-Miquelon est une plaque tournante d'un trafic d'alcool. Il n'est pas impossible que l'Oiseau Blanc, après avoir contourné une dépression en arrivant sur Terre-Neuve, ait été abattu par un garde-côte américain, confondant l'appareil avec un avion de contrebandier. Plusieurs recherches ont été effectuées ces dernières années au large de l'île et d'autres doivent encore avoir lieu pour retrouver la pièce qui permettra d'affirmer que Nungesser et Colly ont réussi leur traversée de l'Atlantique avant d'avoir été abattus. Des recherches menées notamment par Bernard Decré, qui a coécrit avec Vincent Montgaillard un livre publié en 2014, L'Oiseau Blanc, l'enquête vérité aux éditions Artaud. L'enquête de Bernard Decré l'a menée, en plus de Saint-Pierre-et-Miquelon, aux États-Unis. Certains rapports et témoignages qu'il a pu retrouver peuvent laisser penser que l'appareil s'est bel et bien abîmé au large de Saint-Pierre-et-Miquelon. Des morceaux d'avion ont d'ailleurs été repêchés quelques jours après la disparition des deux pilotes. Appartiennent-ils à l'Oiseau Blanc ? Le mystère reste entier. Même s'ils ne sont pas terminés, les travaux de recherche de Bernard Decré ont été reconnus en 2015 par la Fédération Aéronautique Internationale. D'ailleurs, les communes qui ont des plaques de rue Nungesser et Colly ont été invitées à remplacer le texte « Disparu dans l'Atlantique » inscrit en dessous des noms des deux pilotes par l'affirmation « ont traversé l'Atlantique les 8 et 9 mai 1927, naufragés devant Saint-Pierre-et-Miquelon ». C'est ce que fera la ville de Paris en 2017, soit 90 ans après la disparition de Nungesser et Colly. Quant à Bernard Decré, il a pour projet de poursuivre ses recherches pour tenter de retrouver l'Oiseau Blanc, ou du moins ce qu'il en reste.

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1: 3h30, vous êtes bien sur Autoroute Info, on vous en remercie, on passe la nuit ensemble, hein, ça se passe plutôt bien, même très bien, conditions idéales pour la conduite, pas d'incident ni d'accident à prévoir sur votre trajet. Côté météo, on attend aujourd'hui tout de même 54 départements en vigilance rouge pour alerte canicule, donc soyez tout de même prudents, pensez à bien à faire la pause sur votre trajet et à vous d'hydrater, encore de fortes chaleurs pour une nuit tout de même. Et puis il y a pas mal de fermetures pour cause de travaux, on aura l'occasion d'en reparler d'ici un quart d'heure. Le prochain rendez-vous trafic, c'est dans moins de 15 minutes après la playlist d'Autoroute Info, Shakira et Burna Boy, l'hymne de la Coupe du Monde de football, Calogero à suivre, encore Phil Collins, mais avant ça, un reportage direction Faye Bio en Haute-Marne, où les 4 et 5 juillet prochains, le comité de promotion et de développement de la vannerie organise son premier salon des métiers d'art. Myriam Boyed a poussé les portes de la maison de la vannerie de Faye Bio pour y rencontrer un maître en la matière.
2: L'osier vient de la famille des saules. En France, il y a à peu près 300 variétés de saules, mais il y en a à peine 10%, c'est-à-dire à peine 30 variétés utilisables en vannerie, qui sont traçables.
3: Pierre Éveillard est vannier professionnel et guide à la maison de la vannerie. Une exposition sur 3 étages retraçant l'histoire de l'osiericulture et plus de 200 pièces réalisées en osier, dont l'objet à l'origine du mot vannerie.
2: Notre emblème, c'est le vent, qui était un panier qui servait à séparer le blé de ses impuretés, à vanner le blé. Et c'est un objet qui était tressé très très étanche.
3: Historiquement, la vannerie était majoritairement consacrée à l'agriculture, la récolte ou encore le transport.
2: On a tout ce qui était la vannerie pour la vendange, la haute de vendangeur. On travaillait avec un osier qui était très tassé et le jus pouvait même ne pas passer à travers tellement il était tassé. Il y a des égrappoirs, ça servait pour mettre sur le tonneau quand on versait la vendange et on égrappait, c'est-à-dire qu'on passait avec les mains et ne tombait que les grains de raisin. Il y a tout ce qui était lié à l'enfance aussi. L'ancêtre de la turbulette, on mettait l'enfant à l'intérieur et avec ça, il apprenait à se tenir un peu debout.
3: Alors du coup, c'est du solide?
2: Ah oui, c'est de toute façon la vannerie, on va dire, de tradition française qui est encore enseignée donc à l'école, puisque Faye Bio a la chance d'avoir la seule école nationale qui existe. On apprend ces techniques qui sont des techniques de qualité. C'est la démarche qu'a la vannerie française par rapport à ce qu'on peut voir comme autre vannerie avec un souci moindre au niveau de la qualité.
3: Il faut savoir que la vannerie était un savoir-faire transmis de génération en génération depuis des milliers d'années. Aujourd'hui, la grande majorité des vanniers ont disparu. Pierre Éveillard.
2: C'est parce qu'ils étaient des fois très spécialisés dans certains produits et puis ce produit a, pour X raisons, a disparu, surtout parce qu'il y a eu le plastique qui est arrivé. Ici, les vanniers à chaque fois ont su évoluer, se questionner et c'est ce qu'on fait toujours aujourd'hui. On travaille de plus en plus avec des designers, des architectes, on travaille de plus en plus avec d'autres métiers d'art, du bois, du métal, de la céramique, du verre, pour créer d'autres œuvres et ça, c'est ce qui va permettre la pérennité du métier.
3: Le village de Faye Bio est accessible via la sortie 6 ou

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1: À 3h45, ravi de vous accompagner, ça se passe bien en ce moment, quel que soit l'axe autoroutier que vous empruntez, toujours de forte chaleur hein, tout de même, pour vous accompagner sur votre trajet, pensez à bien faire la pause. On parle tout de suite des fermetures pour cause de travaux. Et oui, pas mal de fermetures en ce moment, en fait, la nuit c'est le cas, on fait le focus sur la Haute-Savoie. C'est le cas sur la 40 qui est fermée en direction de Paris entre la sortie 10 Bellegarde et la sortie 8 pour Hauteville-Londres, c'est dans le secteur d'Oyonnax. La 40 également fermée dans les deux sens entre la sortie 16, la Clusaz et la bifurcation avec la 410. Et d'ailleurs la 410 est fermée en direction d'Annecy entre la sortie 19, la Roche-sur-Foron et le péage de Saint-Martin-Bellevue. Sachez également que sur la 40 en direction de Chamonix, la bretelle de sortie 14 pour Annemasse est fermée jusqu'à 6h du matin.
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1: Choisir correctement sa voie de péage n'est pas toujours évident. En tout cas, cela mérite une révision de quelques fondamentaux. Nadine Weigel des autoroutes APRR.
2: Il y a des symboles au-dessus des voies de péage qui nous indiquent la voie à choisir. Alors, c'est simple, quand on a un télébadge, on peut choisir n'importe quelle voie. Elles sont toutes ouvertes pour nous, même si les voies T ou T30, donc télépéage à 30 km/h, nous sont dédiées. Toutes les autres nous sont possibles. Par contre, quand on n'a pas de télébadge et qu'on a une carte bancaire ou qu'on veut payer en espèces ou qu'on ne sait pas avec quel moyen de paiement on va payer, il faut impérativement choisir la voie flèche verte. Et surtout, ce qu'il est important de dire à nos clients, c'est que dans une voie de péage, on ne recule jamais. En cas de problème ou de doute ou de question, il faut appuyer sur le bouton d'assistance. Dans la voie de péage, sur la borne automatique, en fait, vous avez un bouton rouge qui est au niveau du véhicule, en fait, de l'humain, on va dire, pour se faire guider par un opérateur qui est là 24 heures sur 24.

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1: Bonne fin de nuit, bon début de matinée, les touristes à 4 heures.
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1: Et vous rencontrez des conditions idéales pour la conduite en cette nuit. Tout se passe bien. Pas de gêne particulière, excepté les fermetures pour cause de travaux. Mais on aura l'occasion d'y revenir plus amplement, des fermetures prévues, notamment en Haute-Savoie, en région lyonnaise ou encore au sud de Grenoble. À part ça, tout se passe bien, la météo tout de même, 54 départements placés en vigilance rouge pour une alerte canicule que vous rencontrez en ce moment. Ça va de la façade atlantique au sud-ouest en passant par la Champagne, la Bourgogne-Franche-Comté ou encore le bassin parisien. Donc une bonne partie du réseau touchée par cette alerte canicule. Pour ça, bien faire la pause, même si cette nuit, les températures ont un peu baissé, ça reste tout de même chaud pour une nuit. Quel comportement adopter en cas de panne? Nadine Wegel des autoroutes APR, interrogée par Elliot Monod, nous rappelle l'angoisse que cela peut générer.
2: C'est un moment extrêmement anxiogène. Alors, quelle que soit la personne qui tombe en panne, âgée, en famille, seule, accompagnée, etc., c'est toujours un grand moment de stress. Les clients nous l'évoquent a posteriori, et heureusement, ça veut dire que tout s'est bien passé. Mais souvent, l'émotion qu'ils décrivent est extrêmement forte.
3: Oui, parce qu'on se retrouve près des voies, là où des véhicules circulent vite, forcément, on est sur autoroute. Quelles sont les interrogations qui reviennent le plus souvent?
2: Alors, je pense que les clients s'interrogent de savoir quels sont les bons réflexes à avoir, qu'est-ce que je dois faire, qu'est-ce que je ne dois pas faire quand je tombe en panne. La première des choses à faire, c'est de prévenir notre équipe d'experts, la sécurité de l'autoroute. Et puis,
3: premièrement, on se signale, en fait, déjà.
2: Alors, impératif, soit par une borne orange au bord de l'autoroute, soit par l'application SOS Autoroute, pour qu'on puisse être géolocalisé et qu'on nous dise, voilà ce que vous allez devoir faire ou ce que nous, on va faire pour vous. C'est très important.
3: Et donc, une fois qu'on a fait ça, qu'est-ce qu'on fait?
2: J'ai envie de dire, la priorité, c'est de se mettre en sécurité et toutes les personnes qui sont dans l'habitacle, qu'il faut absolument protéger. Donc, on ne laisse personne dans la voiture au bord de l'autoroute. Tout le monde sort et du côté le plus éloigné de la circulation possible, donc souvent par la droite quand on est sur la bande d'arrêt d'urgence.
3: On se met derrière les glissières de sécurité. Vous avez dit loin des voies de circulation, mais ça veut dire
2: derrière. Voilà, absolument derrière. Les barrières. Voilà, c'est pas toujours extrêmement confortable en fonction de la météo et de l'endroit où l'on se trouve, mais c'est l'endroit où on est le plus en sécurité et ne laisser personne dans la voiture. Ce serait vraiment les mettre en danger.
4: Il faut aussi penser à mettre son gilet de sécurité afin d'être bien visible et allumer les feux de détresse de son véhicule. À partir de là, il faudra s'armer d'un peu de patience. Mais sachez quand même que sur autoroute, les délais d'intervention, tout comme les tarifs, sont réglementés. Après votre appel au PC de circulation, le dépanneur doit arriver dans les 30 minutes et respecter une grille tarifaire officielle.

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1: 14h14, ça se passe toujours aussi bien sur votre trajet, pas d'incident ni d'accident. On parle tout de suite des travaux. Des fermetures pour cause de travaux et elles sont nombreuses en cette nuit. Ça va bientôt réouvrir en cette fin de nuit, en ce début de matinée, mais persistent quelques fermetures, notamment en Haute-Savoie, la 40 concernée par des fermetures en direction de Paris, entre la sortie 10 Bellegarde et la sortie 8 Hauteville-Londres. Également fermée dans les deux sens entre la sortie 16 La Clusaz et la bifurcation avec la 410. Et puis d'autres fermetures en région lyonnaise, notamment le tunnel de Fourvière qui est fermé jusqu'à 6h dans les deux sens de circulation. C'est tout au bout de l'autoroute A6.
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1: Quand on roule sur autoroute, attention à la somnolence qui peut vite arriver. Émilie Lafèvre a rencontré le docteur Clément Guillet, médecin du sommeil au laboratoire d'exploration du sommeil à l'hôpital de la Chartreuse de Dijon.
2: Le risque accidentogène est multiplié par 3 voire 4 dans les 30 minutes suivant les premiers signes de somnolence. Ce que je conseille, c'est de bien faire attention aux signes de somnolence lorsqu'ils arrivent et d'être capable de s'arrêter. On conseille en général de s'arrêter toutes les 2 heures systématiquement pour essayer de faire baisser cette pression de sommeil, si possible en plus de faire une sorte de micro-sieste, c'est-à-dire de se mettre tranquillement sur le siège conducteur au calme et d'essayer pendant quelques minutes de somnoler.
3: Afin que cette somnolence ne soit pas trop présente, il faut prévoir en amont, si possible plusieurs jours à l'avance. Docteur Clément Guillet.
2: La somnolence, ça vient quand on a une dette de sommeil. Donc si on a besoin, par exemple, de 7 heures de sommeil et qu'on va se lever très tôt, on va forcément avoir un moment de somnolence. Donc moi, je conseille de respecter son rythme de sommeil, donc c'est 7 heures, donc d'essayer de se coucher plus tôt en conséquence. Par exemple, quelqu'un qui devrait se lever à 5 heures du matin pour partir beaucoup plus tôt, il faudrait qu'il se couche 2 heures plus tôt, si possible. Il faut essayer de conserver un maximum ce temps-là, donc d'anticiper, peut-être même les jours d'avant, de se coucher un peu plus tôt. Il faut se connaître et être capable d'anticiper ces longs trajets.

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1: À 14h30, ça se passe bien. Ravi de vous retrouver en cette nuit, en ce début de journée. C'est selon un seul incident à signaler. C'est en Côte d'Or, un chevreuil aperçu aux abords des voies de l'autoroute A39, km 19. Vous êtes concerné dans les deux sens, entre les secteurs de Dijon et de Dole, c'est-à-dire entre la bifurcation avec A31 et la sortie 5 pour Saint-Jean-de-Laune. Partout ailleurs, tout se passe bien. Pas d'autres incidents à signaler. En bordure de la 43, en Maurienne, 5 forts spectaculaires s'empilent littéralement sur les hauteurs savoyardes. Ils sont d'ailleurs représentés sur un panneau d'information touristique installé à côté de l'autoroute. Le plus impressionnant, le fort Victor Emmanuel, une forteresse monumentale ouverte gratuitement à la visite toute l'année. Marianne Dottis nous l'a fait découvrir.
2: Une visite qui commence devant les portes immenses du fort. Marion Kern, guide conférencière, nous explique ses particularités.
3: Vous voyez devant vous un premier aperçu du fort, très monumental, avec ses ouvertures arrondies qui sont des bouches à canons. C'est par là qu'on faisait pointer la gueule des canons, de façon à arrêter l'invasion le plus tôt possible avant que l'ennemi puisse pénétrer dans le fort. Pour défendre l'entrée du fort, on va passer sur un premier pont en pierre, qui est poursuivi par un pont-levis. Il y avait deux portes à franchir, qui étaient actionnées par le même mécanisme, et ça permettait d'opposer deux fois plus de résistance à un éventuel ennemi.
2: Le fort a été entièrement vidé depuis la Seconde Guerre mondiale, mais il reste encore quelques objets d'époque, comme un treuil.
3: On est en face d'un treuil qui permettait une liaison entre le fort Victor Emmanuel et la redoute Marie-Thérèse, de l'autre côté des gorges de l'Arc. Pendant près de 30 ans, le seul moyen de communiquer, c'était ce treuil, mais qui permettait uniquement de transporter des documents, des munitions, des vivres, mais en aucun cas des humains ou des canons.
2: Pour le reste, il faut laisser faire son imagination et céder des reconstitutions. On trouver une réplique de canon ou encore des reconstitutions de pièces comme le réfectoire.
3: Les soldats se présentaient ici au guichet avec leurs gamelles et ils venaient chercher leurs rations. Et ensuite, ils allaient s'installer où ils voulaient pour manger. On a un garde-manger qui est reconstitué ici. On voit de la charcuterie, du fromage, du pain. Et on voit des drôles de cloches métalliques avec la partie évasée vers le sol qui servait en fait à se protéger des rats. Et comme ça, ça empêchait le rongeur de monter le long du poteau.
2: En dehors de l'aspect historique, il y a aussi une vue imprenable sur la Maurienne, Marion Kern.
3: C'est un petit peu le point d'orgue de la visite, hein. L'effet waouh quand on débouche sur ce panorama à quasiment 360 degrés, avec notamment une vue sur les autres forts de la barrière fortifiée et en toile de fond la Dent Arrachée, notre plus haut sommet du coin. On a aussi là une belle vue sur la cascade Saint-Benoît, qui est un lieu très apprécié surtout l'été pour profiter de la fraîcheur de sa rivière.
2: Et en plus de la visite, vous trouverez un jeu de piste à faire en famille au sein du fort ou des via ferrata tout niveau sur les falaises du fort Victor Emmanuel.
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1: À 4h45, ça se passe bien sur votre trajet. Vous signalez deux incidents. Tout d'abord, dans le Puy-de-Dôme, un véhicule arrêté sur la 71, ou plutôt pour la quitter, kilomètre 362 en direction de Clermont-Ferrand. Il est arrêté dans la bretelle de sortie 12.1, Combronde. Et puis en Côte d'Or, c'est un Chevrolet aperçu aux abords des voies de la 71, kilomètre 362. Vous êtes kilomètre 19, pardon, vous êtes concerné dans les deux sens, pas loin de la sortie 5 pour Saint-Jean-de-Laune. Et vous signalez quelques fermetures. On fait le focus sur Grenoble, au sud de Grenoble. Coupure de la RN85 jusqu'à 6h. Ça va bientôt réouvrir entre Visille et La Frêne. Et puis la 48 et la 480 fermées en direction de Sisteron. Là aussi jusqu'à 5h entre la sortie 14 Saint-Égrève et la bifurcation avec la RN87.
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1: Et on s'intéresse à présent aux interdictions de circulation qui concernent les poids lourds. Ont-ils le droit de rouler le week-end et pendant les vacances ou les jours fériés? On fait le point avec Elliot Monod.
2: En France, des interdictions de circulation concernent bel et bien les poids lourds, qui s'appliquent en général aux véhicules de transport de marchandises de plus de 7,5 tonnes. Toute l'année, ils n'ont pas le droit de rouler du samedi soir 22h jusqu'au dimanche soir à la même heure. Ces interdictions s'appliquent aussi chaque veille de jour férié dès 22h et pour une durée de 24 heures. Pendant les périodes de vacances, été comme hiver, ces interdictions s'étendent généralement au samedi de 7h à 19h. Mais ça ne veut pas dire qu'il n'y a aucun poids lourd ces jours-ci sur la route. D'abord, il y a une fenêtre de 3 heures où ils peuvent circuler, les samedis de fort trafic, de 19 à 22 heures. Et des dérogations s'appliquent dans certains cas, comme pour les transports de denrées périssables, d'hydrocarbures ou de marchandises à caractère médical. Pour les autres, en cas de non-respect de l'interdiction, les chauffeurs s'exposent à une amende pouvant aller jusqu'à 1 500 € pour une personne physique, 3 750 € pour une personne morale, d'un risque de suspension du permis de conduire et d'une perte de 3 points.

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Mais c'est déjà exactement ce que je fais.

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1: Bon début de matinée, il est à 5h.
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1: Et ça se passe bien en ce moment, en ce début de matinée. On signale un seul incident qui vient de s'afficher sur mon écran. C'est en Saône-et-Loire, sur l'autoroute à 6 km 365 en direction de Paris. Il y a donc des obstacles à signaler après la sortie 28 pour Mâcon. Et puis dans le Puy-de-Dôme tout de même, cet incident, un véhicule arrêté sur la 71 km 362 en direction de Clermont-Ferrand, véhicule arrêté dans la bretelle de sortie 12.1 pour Combronde. À part ça, tout se passe bien sur votre trajet, pas d'autres incidents à signaler. Côté météo, les températures qui risquent de monter aujourd'hui, 54 départements placés en vigilance rouge pour canicule, donc pensez à bien faire la pause aujourd'hui et à vous hydrater. Et je vous retrouve dans quelques instants, dans moins de 5 minutes, après Lewis Capaldi sur Autoroute Info. Bonne route.

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1: Le rappel en sonne l'heure de cet incident sur l'A6, kilomètre 365 en direction de Paris. Des morceaux de plastique sur les voies. C'est après la sortie 28 pour Mâcon. On en reparle et on se retrouve dans les prochaines minutes. Zazie, c'est à suivre. Avant ça, Robbie Williams sur Autoroute Info.

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1: Et un seul incident gênant ce début de matinée, c'est en Saône-et-Loire, à des obstacles à signaler sur la 5 km 365, c'est en direction de Paris, c'est-à-dire après la sortie 28 pour Macron. Soyez tout de même prudent, un patrouilleur est en route partout ailleurs, ça se passe plutôt bien, à surveiller la météo d'ailleurs, on en parle tout de suite.
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1: Et en cette période de forte chaleur, des températures anormales pour un mois de juin, vous le rencontrez encore à cette heure-ci, il fait chaud pour un début de deux journées avec aujourd'hui 54 départements placés en vigilance rouge pour canicule. C'est le cas de la façade atlantique au sud-ouest, en passant par la Champagne, la Bourgogne-Franche-Comté ou encore le bassin parisien. Donc une bonne partie du réseau APR touchée par cette canicule. Et qu'en est-il d'ailleurs donc pour ces prévisions? C'est avec Olivier Proust de Météo France.
2: Nouvelle journée caniculaire aujourd'hui sur la quasi-totalité du territoire. Le relief voit cet après-midi bourgeonner les nuages d'averse et l'orage finira par gronder dans les Vosges, le Jura, les Alpes et le Massif central. Le risque semble plus faible vers le Morvan et en plaine, le soleil règnera en maître jusqu'au soir. Prudence, les températures vont atteindre de nouveau des valeurs extrêmes avec 40 à 41 degrés prévus à Fontainebleau, Nevers, Auxerre ou Clermont, comme entre Bordeaux et les Pyrénées. Il fera jusqu'à 39 à Paris ou à Bourges, 38 à Lyon, Nancy, Dijon et Grenoble et 37 degrés à Annemasse ou à Albertville. En soirée, les orages continueront de gronder en montagne avant de se calmer dans la nuit, alors que les températures vont rester très chaudes bien après le coucher du soleil. Il fera encore souvent 30 à 32 degrés autour de minuit. Olivier Proust, Météo France pour Autoroute Info.
1: À suivre une plongée au cœur d'un PC autoroutier avec un opérateur qui décrira les outils à sa disposition pour assurer la gestion des tunnels. Ce sera prêt. Time Impala et Jenny sur Autoroute Info.

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1: Direction la Saône-et-Loire, vous rappelez ces obstacles sur la 6 km 365 en direction de Paris après la sortie 28. Mâcon. La sécurité dans les tunnels, tunnel autoroutier demande une attention particulière. Les opérateurs des postes de commandement y sont formés soigneusement. Présentation de leur travail avec Lionel Favre, technicien sécurité trafic sur la 40. Reportage Olivier Noël.
2: L'autoroute A40 entre Saint-Martin et Bellegarde, nous appelons cette section la zone sensible, c'est-à-dire qu'on a des procédures particulières en cas d'événement sur cette zone.
3: Avec donc des outils spécifiques pour les opérateurs du poste de commandement, comme cet écran avec le schéma détaillé des tunnels, ses portes de secours, ses téléphones et ses extincteurs.
2: Il s'agit là du synoptique de la gestion technique centralisée. C'est une vue d'ensemble de tous les équipements qui permet à l'opérateur, en un coup d'œil, de détecter une ouverture de porte, un décroché extincteur, un appel SOS... Surtout de localiser précisément l'endroit où le client sera.
4: Et ça permet de voir où il faut intervenir.
2: Voilà, directement, ce sont des capteurs qui lui remontent une alarme. Et ensuite, grâce à la vidéo, il peut regarder et analyser la situation.
4: Alors ici, je vois un écran avec plein de couleurs différentes. Ça clignote, qu'est-ce que c'est?
2: Donc oui, l'opérateur a ce qu'on appelle une détection automatique d'incident. Ce sont donc tout un réseau de caméras tunnel qui vont détecter automatiquement des situations anormales en tunnel. Ça peut être un véhicule qui va s'arrêter sur une voie, un objet sur la chaussée, un piéton qui se promène. On peut détecter un accident, on peut détecter de la fumée. Donc c'est un outil précieux pour l'opérateur.
4: Si ça arrive, qu'est-ce qui se passe? Il y a un signal sonore, lumineux?
2: Oui, voilà, on a un signal sonore. Et donc la caméra concernée est projetée sur un autre écran, en plus grand. Directement, l'opérateur, en un coup d'œil, visionne l'alarme et pourra ensuite agir sur sa gestion technique centralisée, couper en quelques secondes une voie de circulation ou même complètement un tunnel grâce à des barrières type SNCF. Et donc, il a aussi accès à toutes les fonctionnalités du tunnel, la ventilation, l'éclairage, l'accès au groupe électrogène. Il peut vérifier que tous les équipements sont opérationnels 24 heures sur 24.
4: Ça demande une sacrée formation, ça, parce que c'est quand même une responsabilité aussi.
2: Oui, la formation opérateur tunnel est vraiment spécifique et quand même très très longue. Il faut environ un an pour être à peu près opérationnel et serein dans son poste.
3: Un travail qui se fait en lien étroit avec les cadres d'astreinte, les patrouilleurs, les pompiers et la gendarmerie.

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1: Un bon début de journée, 5h30, mardi 23 juin. Ça se passe bien en ce moment sur votre trajet. Pas d'incident ni d'accident. Principale information, ce sont les conditions météo avec de fortes chaleurs pour vous accompagner. 54 départements placés en vigilance rouge aujourd'hui pour canicule de la façade atlantique au sud-ouest de la France jusqu'en Champagne, la Bourgogne-Franche-Comté également concernée, ou encore le bassin parisien. D'ailleurs, une alerte pollution en cours en raison de ces fortes chaleurs. Il est recommandé de réduire sa vitesse de 20 km/h dans certains départements, notamment dans le Rhône, également en Ile-de-France, la 65 concernée dans le sud-ouest ou encore le département de l'Isère. Et puis en ce début de matinée, il y avait des zones de travaux et des fermetures. Ça réouvre notamment en région lyonnaise, la Rocade Est qui réouvre en ce moment, le tunnel de Fourvière aussi tout au bout de l'autoroute A6. Allez, l'information trafic revient d'ici un quart d'heure. Pour la playlist d'Autoroute Info à suivre, Jimmy Cliff ou encore Georges Ezra. Et tout de suite, Marine sur Autoroute Info. Bonne journée.

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1: On parle d'un patrouilleur à traverser les voies de la 31 km 93 en direction de Nancy afin de ramasser des débris sur les voies. C'est après la sortie 5 Châtillon sur Seine.

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1: Attention, si vous roulez actuellement dans le Loiret, vous êtes sur l'autoroute A6 en direction du sud et vous souhaitez bifurquer sur l'autoroute A19 en direction d'Orléans, direction de Villeneuve-sur-Yonne. Il y a une voiture qui est en panne et qui gêne la circulation dans cette bifurcation A6-A19.

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1: Bonjour à tous, ravi de vous retrouver, 5h45, on est le mardi 23 juin, c'est l'été, c'est bientôt les vacances, vous avez bien raison d'écouter Autoroute Info, vous circulez actuellement dans de bonnes conditions en ce début de journée, en ce mardi matin, tout se passe bien. Je vous rappelle toutefois un poids lourd qui gêne la circulation quand on est dans le Loiret, vous roulez sur l'autoroute A6 en direction du sud, en direction de Lyon, et bien dans la bifurcation A6 A19, un poids lourd gêne la circulation, kilomètre 110. Vous pouvez aussi croiser des véhicules qui sont en panne sur bande d'arrêt d'urgence. Pas de gêne direct à la circulation, mais il faut bien respecter le corridor de sécurité en serrant sur votre gauche pour vous éloigner le plus possible de l'intervention en cours. C'est le cas par exemple dans le département de l'Ain, du côté d'Oyonnax sur l'A404, quand on roule en direction de Lyon et de Genève, après le kilomètre 5, de petits kilomètres après la sortie 9 pour Nantua. Sinon, tout se passe bien, par exemple sur l'autoroute A40, entre Mâcon et Genève, ou encore dans l'est du pays, sur l'autoroute A36, pas de problème. Et comme d'habitude, durant cette période de l'année, on a beaucoup de zones de chantier. Par exemple, en Bourgogne, il y a un basculement de circulation. Ça veut dire que vous êtes dévié de l'autre côté du terre-plein central temporairement sur environ 4 km. Il y a cette zone de chantier au niveau de la sortie 28 pour Mâcon Nord de cette autoroute A6. Et puis, deux mots sur la météo. Canicule, 54 départements en vigilance rouge de la façade atlantique au sud-ouest jusqu'en Champagne-Bourgogne et sur le nord du bassin parisien. Vous vous hydratez, bien sûr. Vous faites la pause très régulièrement.
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1: Et dans un instant, nous partirons à la découverte d'Autun en Saône-et-Loire. Peut-être que c'est votre prochaine destination de vacances, Autun. Eh bien, ne manquez pas ça. Et tout de suite, sur Autoroute Info, on se fait plaisir pour bien démarrer la journée avec Joe, maintenant l'acteur star de la série Stranger Things. Durant le prochain quart d'heure, on écoutera aussi Mathieu Chédid ou encore The Police. Belle journée avec Autoroute Info.

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1: Belle journée à tous, mardi 23 juin. Et attention, si vous êtes sur l'autoroute A6, vous roulez actuellement dans le Loiret, vous allez en direction de Lyon et vous souhaitez bifurquer vers l'autoroute A19 en direction de Troyes, en direction d'Orléans, de Villeneuve-sur-Yonne. Il y a un poids lourd, un convoi exceptionnel qui gêne la circulation dans cette bifurcation A6 A19. Attention. Et puis, une nouvelle information à vous donner, information prioritaire sur Autoroute Info, c'est du côté d'Oyonnax, autoroute A40. Quand on roule en direction de Chamonix, dans la bretelle de sortie 8, dans la sortie 8 pour Hauteville au kilomètre 126, là aussi un véhicule gêne la circulation. Attention. Aventura, ça c'est parfait pour voyager. On se met dans l'ambiance de l'été, dans l'ambiance des vacances et dans moins de 2 minutes. Mathieu Chédid également, comme promis, ou encore The Police. Et puis à 6h, on fera le point complet sur les conditions de circulation. On écoutera aussi les principaux titres de l'actualité de ce mardi 23 juin. Et comme promis, on s'arrête maintenant à Autun pour découvrir cette ville de Saône-et-Loire. Jérémy Esclavard a interrogé Thibaut Brouillet, directeur de l'office de tourisme du Grand Autunois Morvan.
2: On a une chance inouïe à Autun, c'est de pouvoir rayonner entre le Morvan et les côtes du Couchois, qui sont le premier vignoble accessible, et bénéficier de toutes les voies vertes que le département de Saône-et-Loire propose, des kilomètres et des kilomètres de voies vertes accessibles à tous.
3: Et sur ces voies vertes, lorsqu'on les emprunte, qu'est-ce qu'on peut voir comme site touristique?
2: On peut surtout découvrir le patrimoine gallo-romain de la cité d'Autun, 2000 ans d'histoire, mais également son grand patrimoine médiéval et sa cathédrale Saint-Lazare.
3: À Autun, il n'y a pas que la cathédrale Saint-Lazare à voir, il y a encore de nombreux autres monuments.
2: Et oui, notamment la pyramide de Couar, qui est une stèle funéraire gallo-romaine, qui est un vrai questionnement pour tous et qui marque les gens au même titre que le temple de Janus et que les grandes portes qui viennent compléter ce magnifique théâtre gallo-romain daté du 1er siècle de notre ère.
3: Et quand on reste plusieurs jours à Autun et qu'on veut rayonner un petit peu dans les environs, qu'est-ce qu'on peut voir à une demi-heure, une heure à la ronde?
2: Vous pourrez bien sûr profiter du...
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1: Autoroute A36, entre Dole et Besançon. Attention, quand on roule en direction de Mulhouse, alerte obstacle signalée après le kilomètre 141, des débris de pneus qui gênent la circulation. On est environ 9 kilomètres après la sortie 2.1, arc excédent. Il faut bien ralentir. Vous anticipez, vous faites très attention, vous êtes attentif et vous activez les feux de détresse. Après la sortie 2.1, arc excédent à l'approche de Besançon, autoroute A36, des obstacles.
2: Plus se concentrer sur une spécialité qui est le crapio morvandio, un plat assez typique du Morvan, qui est une grosse crêpe avec des pommes de terre, de la crème fraîche, du jambon du Morvan, et j'aimerais compléter ça avec une petite sucrerie, une noisette du Morvan.
4: Pour goûter toutes ces spécialités et découvrir Autun, il faut se rendre en Saône-et-Loire aux portes du Morvan. La ville est accessible depuis l'autoroute A6 via les diffuseurs de Pouilly-en-Ossois, de Beaune ou encore de Chalon-Sud.

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1: Bonjour à tous, ravi d'être avec vous. Bienvenue, il est 6h.
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1: Mardi 23 juin aujourd'hui, c'est l'été, c'est bientôt les vacances. Vous avez bien raison d'écouter Autoroute Info, on fait le point complet sur les conditions de circulation. Et avant de parler bien sûr de la météo dans quelques secondes, attention à des obstacles qui gênent la circulation sur l'autoroute A36 entre Dole et Besançon quand on est en direction de Mulhouse. Après le kilomètre 141, des débris de pneus, quelques kilomètres, 8-9 kilomètres après la sortie de Point Arc-et-Sénan. Ralentissez bien, activez bien les feux de détresse sur cette autoroute A36 à l'approche du secteur de Besançon, des débris qui gênent la circulation. Je vous rappelle également que sur l'autoroute A6, quand on roule dans le Loiret, quand on est en direction de Lyon, attention, si on emprunte l'autoroute A19, si on bifurque vers l'autoroute A19 en direction de Villeneuve-sur-Yonne, de Troyes, de Sens, d'Orléans, il y a un poids lourd, un convoi exceptionnel qui gêne la circulation, qui est en panne dans cette bifurcation A6 A19. Et puis vous pouvez croiser des véhicules qui sont en panne sur la bande d'arrêt d'urgence. C'est par exemple le cas dans le département de l'Ain, du côté d'Oyonnax, sur la 404 en direction de Lyon et de Genève, après le kilomètre 5, une voiture qui est en panne à proximité de la voie de droite, 2 km après la sortie 9 pour Nantua. Il faut bien respecter le corridor de sécurité en vous éloignant le plus possible de l'intervention en cours. Patrouilleur APRR qui est sur place. On s'intéresse maintenant à la météo. On est en canicule, alerte canicule sur 54 départements et on est en vigilance rouge de la façade atlantique au sud-ouest jusqu'en Champagne-Bourgogne et sur le nord du bassin parisien. Hydratez-vous bien, c'est important. Vous faites la pause plus régulièrement que d'habitude sur les aires de service qui sont climatisées. Puis d'ailleurs, on est une alerte pollution. Il est recommandé de réduire sa vitesse de 20 km/h en région lyonnaise et en région Île-de-France. 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
2: Sanctions après la remise du rapport sur l'affaire Liana.
3: Le ministre de la Justice annonce qu'un magistrat d'Auch ne pourra plus mener d'enquête sur les mineurs. Deux gendarmes du Gers aussi sanctionnés, mutés dans l'intérêt du service. Le principal suspect du meurtre de...
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1: On écoutera les titres de l'actualité plus en détail tout à l'heure dans un instant sur Autoroute Info. Vous restez bien avec moi et tout de suite le dernier tube de la superstar américaine Taylor Swift avant le retour de l'information trafic sur Autoroute Info. Très belle journée à tous.

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1: Attention sur l'autoroute A36, à proximité de la sortie 13 pour Belfort. Quand on roule en direction de Mulhouse, une voiture accidentée, apparemment sur bande d'arrêt d'urgence, ça reste à confirmer. Les services de sécurité APRR vont arriver sur place d'un moment à l'autre. Attention donc, du côté de Belfort, faut bien ralentir sur l'autoroute A36.

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1: Bon début de journée, c'est l'été, c'est bientôt les vacances, vous avez bien raison d'écouter Autoroute Info. Et attention, on a toujours des obstacles signalés sur l'autoroute A36 en direction de Mulhouse, entre Dole et Besançon, après le kilomètre 141, des débris de pneus qui gênent la circulation. Il faut bien ralentir quelques kilomètres après la sortie 2.1 Arc Essénan. Et puis un accident qui s'est produit il y a quelques minutes du côté de Belfort sur l'A36 en direction de Mulhouse. Donc on est un petit peu plus loin, attention, il faut bien ralentir au niveau de la sortie 13 pour Belfort. La voiture serait peut-être sur bande d'arrêt d'urgence, ça reste à confirmer. Les services de sécurité vont arriver sur place dans quelques minutes, 6h15. On fera le point complet sur les conditions de circulation. On écoutera aussi les prévisions de Météo France pour cette journée de ce mardi 23 juin. Et tout de suite, One Republic, après Céline Dion, la superstar québécoise qui annonce 10 nouveaux concerts en mai 2027. Très belle journée à tous. Restez prudents, vous êtes branchés sur Autoroute Info.

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1: Ravi d'être avec vous, très belle journée à tous. Mardi 23 juin, c'est l'été, c'est bientôt les vacances pour certains. Et attention, on a toujours des obstacles en ce moment sur l'autoroute A36 en direction de Mulhouse, entre Dole et à Besançon, après le kilomètre 141. Des débris de pneus qui gênent la circulation. Il faut bien ralentir, 7-8 kilomètres après la sortie de point 1 Arc. Et sinon, vous activez aussi les feux de détresse. Les services de sécurité arrivent sur place pour dégager la chaussée. Un peu plus loin, toujours sur l'A36 en direction de Mulhouse, une zone d'accident dans la sortie à 12 à Bavilliers. Quand vous êtes du côté de Belfort, quand vous roulez toujours du côté de Mulhouse, attention dans cette bretelle de sortie qui se trouve au kilomètre 36 de l'autoroute A36. Sinon, à part ça, tout se passe bien sur l'autoroute A6, par exemple, axe Paris-Lyon. Je rappelle simplement que si vous êtes sur cette autoroute A6 dans le département du Loiret, vous roulez en direction de Lyon, attention au moment du bifurqué sur l'autoroute A6.

0: 19 en direction d'Orléans, en direction de Troyes, de Sens. Il y a un poids lourd, un convoi exceptionnel qui est en panne et qui gêne un peu la circulation, kilomètre 110 dans cette bifurcation A6 à 19. Et puis vous pouvez croiser aussi des interventions en cours le long des voies de circulation suite à des véhicules qui sont en panne sur bande d'arrêt d'urgence. C'est par exemple le cas dans le département de l'Ain, du côté d'Oyonnax, sur l'A404 en direction de Lyon et de Genève. Une voiture qui est en panne après le kilomètre 5, 2 km après la sortie 9 pour Nantua. On s'intéresse maintenant à la météo.
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0: Et on est toujours en alerte canicule, 54 départements aujourd'hui en vigilance rouge, de la façade atlantique au sud-ouest jusqu'en Champagne-Bourgogne et sur le nord du bassin parisien. Il va encore faire donc très très chaud aujourd'hui, prenez bien vos précautions, emmenez avec vous les gourdes, les bouteilles d'eau, c'est important, il faut qu'elles soient bien proches de vous, hein. pas dans le coffre, ce sera plus facile comme ça si jamais toutefois vous êtes dans un bouchon. Voilà, vous avez quoi de quoi vous hydrater, faites-le régulièrement, c'est important, et faites aussi bien la pause régulièrement sur les aires du service climatisé. On va voir précisément comment ça va évoluer donc pour aujourd'hui, les prévisions de Météo France avec Olivier Proust.
2: Nouvelle journée caniculaire aujourd'hui sur la quasi-totalité du territoire. Le relief voit cet après-midi bourgeonner les nuages d'averse et l'orage finira par gronder dans les Vosges, le Jura, les Alpes et le Massif central. Le risque semble plus faible vers le Morvan et en plaine, le soleil règnera en maître jusqu'au soir. Prudence, les températures vont atteindre de nouveau des valeurs extrêmes avec 40 à 41 degrés prévus à Fontainebleau, Nevers, Auxerre ou Clermont, comme entre Bordeaux et les Pyrénées. Il fera jusqu'à 39 à Paris ou à Bourges, 38 à Lyon, Nancy, Dijon et Grenoble et 37 degrés à Annemasse ou à Albertville. En soirée, les orages continueront de gronder en montagne avant de se calmer dans la nuit, alors que les températures vont rester très chaudes bien après le coucher du soleil. Il fera encore souvent 30 à 32 degrés autour de minuit. Olivier Proust, Météo France pour Autoroute Info.
0: Vous partez bientôt en vacances et bien dans un instant nous vous donnerons quelques conseils pour voyager en toute sécurité sur autoroute. Rendez-vous donc dans quelques minutes avec un spécialiste de la sécurité routière. Vous restez bien connectés à Autoroute Info en direct également sur l'application et dans la playlist On se fait plaisir avec Keane, Louise Attaque et tout de suite Charlotte Cardin. Belle journée avec Autoroute Info.

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1: Très belle journée à tous, c'est l'été, c'est bientôt les vacances, et attention, je vois un patrouilleur en pleine intervention sur l'autoroute A36 en direction de Mulhouse, entre Dole et Besançon, après 7-8 km après la sortie de Point, Arc et Sénan, il est en train de ramasser des obstacles, des débris de pneus qui gênent la circulation. Il faut bien ralentir pour faciliter l'intervention qui est en cours. Vous faites très attention, vous activez les feux de détresse bien sûr, et un petit peu plus loin sur cette autoroute A36, une zone d'accident dans une bretelle de sortie du côté de Belfort, dans la sortie à 12A à Bavilliers. C'est un convoi exceptionnel qui est accidenté, kilomètre 36 de cette autoroute A36. Attention. Et avant d'écouter Keane ou encore Louise Attaque, une question: que faut-il faire avant de partir en vacances cet été pour bien préparer son trajet? J'ai rencontré un spécialiste de la sécurité routière. Sébastien Vattier, vous êtes responsable pédagogique pour Centaure Grand Est. Pouvez-vous nous donner les conseils à suivre avant de partir en vacances?
2: Déjà, bien préparer sa voiture. Alors, c'est assez vaste comme sujet, mais ça veut dire faire la révision. Si c'est le moment de faire la révision, faire la révision avant de partir. Il vaut mieux réviser avant de partir que après. Ça sera beaucoup plus utile. Et puis ensuite, bien préparer son trajet, les horaires auxquels on va circuler, et se préparer soi-même. C'est-à-dire que si on a prévu de, par exemple, de rouler la nuit, se préparer quelques nuits avant, déjà à se décaler un petit peu en termes de rythme de sommeil pour se préparer à être bien éveillé sur notre parcours de nuit.
1: Attention aussi à vos pneus, leur bon état est essentiel pour votre sécurité. Sébastien Vattier.
2: C'est généralement les accidents que l'on voit, des éclatements de pneus, des pneus qui sont très vieux, très fatigués, souvent mal gonflés. Donc faire attention à ces pneus et puis s'assurer que ce ne sont pas des pneus qui soient trop vieux.
1: On sait que malheureusement sur les airs, on peut être victime de vols. Comment on peut faire pour les éviter?
2: Le mieux, c'est bien sûr de bien cacher tout ce qui peut être objet de valeur, ne pas tenter les voleurs. Souvent les voleurs, ils vont être assez pressés, donc ils vont pas fouiller. Ils ne vont casser la voiture que s'ils ont repéré quelque chose, quoi.
3: Je roule sur autoroute, je suis témoin d'un accident ou je vois un obstacle. Qu'est-ce que je dois faire?
2: La première chose à faire, c'est déjà de s'arrêter tout de suite pour aller voir ce qui se passe, parce que ça risque d'encombrer la chaussée et là on va être sur un risque de suraccident. Donc l'idéal, c'est d'aller jusqu'au prochain refuge où on va trouver une borne d'appel, ou alors si on ne veut pas utiliser la borne d'appel, aller quand même jusqu'au refuge de manière à pouvoir se serrer sur le côté droit et puis utiliser une application style les applis SOS autoroute.
1: Au cours d'un long trajet à vitesse constante, comme c'est généralement le cas sur autoroute, les risques d'assoupissement surviennent plus rapidement qu'en temps normal. Donc pensez à vous arrêter régulièrement pour éviter une baisse certaine de concentration sur la route. Les aires d'autoroute sont nombreuses, alors n'hésitez pas à faire la pause.

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2: Très heureux d'être avec vous, c'est l'été, c'est bientôt les vacances, très belle journée à tous, on est le mardi 23 juin, 6h30, attention, des obstacles sont en train d'être ramassés par un patrouilleur APRR, c'est sur l'autoroute A36, direction Mulhouse, entre Dole et Besançon, 7-8 km après la sortie de Point Arc-et-Sénan, je vois ça ici en studio, en retour caméra, plusieurs patrouilleurs qui ramassent des débris sur la chaussée après le kilomètre 141, il faut bien ralentir et activer les feux de détresse. Et un petit peu plus loin, on est une zone d'accident dans la sortie à 12 à Bavilliers du côté de Belfort. Quand vous roulez sur cette autoroute à 36 en direction de Mulhouse, attention si vous empruntez la sortie 12 à kilomètre 36. Sinon, à part ça, ça se passe bien. Je vous rappelle toutefois que dans le département du Loiret, quand on roule sur l'autoroute à 6 en direction de Lyon et qu'on souhaite bifurquer sur l'autoroute à 19 en direction d'Orléans en direction de Troyes et de Sens, il y a toujours un poids lourd, un convoi exceptionnel qui est en panne dans cette bifurcation à 6 à 19. Et tiens, puisque j'évoque l'autoroute A6, vous êtes de plus en plus nombreux au sud de Paris en direction de la capitale. Ça ralentit après la sortie 10 pour Corbeil-Essonne. Vous mettez quasiment une heure pour parcourir les 30 derniers kilomètres de cette autoroute A6 jusqu'aux portes d'Italie et d'Orléans. En revanche, le trafic qui s'écoule plutôt bien cette heure-ci, que ce soit justement sur l'autoroute A36 dont je parlais il y a quelques instants, ou encore en région lyonnaise. Tout se passe bien. Vous pouvez aussi croiser des véhicules qui sont en panne sur bande d'arrêt d'urgence. Il faut s'éloigner le plus possible de l'intervention en cours. C'est le cas par exemple dans le département de l'Ain, du côté de Yonnaz sur la 404 en direction de Lyon et de Genève. Attention à bien respecter donc ce corridor de sécurité. Puis deux mots bien sûr sur la météo. On est en alerte canicule, vigilance orange dans 54 départements, de la façade atlantique au sud-ouest jusqu'en Champagne-Bourgogne, nord du bassin parisien. Les prévisions de Météo France, c'est dans quelques minutes sur Autoroute Info. L'actualité de ce mardi matin, les titres de France Info.
3: Et à la une, Antoine Geoffin, la France jouera les 16e de finale de la Coupe du Monde de foot.
4: Les Bleus qualifiés grâce à leur victoire cette nuit contre l'Irak 3-0. Le match s'est fini 2 heures plus tard que prévu à cause des orages à Philadelphie. Doublé de Kylian Mbappé qui inscrit ses 3 et 4e buts dans ce mondial. 16 au total en Coupe du Monde à 2 buts de Lionel Messi qui a aussi marqué 2 fois hier avec l'Argentine. 2 gendarmes et une magistrate du Gers sanctionnés par le ministre de la Justice et de l'Intérieur après la remise hier d'un rapport qui montre des dysfonctionnements autour de l'affaire Liana. Le principal suspect de ce meurtre n'avait jamais été entendu par les enquêteurs malgré la plainte pour viol d'une autre petite fille l'été dernier. Un historien entre pour la première fois au Panthéon ce soir. Marc Bloch, torturé puis fusillé par les nazis en 44, sera honoré à partir de 21h aux côtés de son épouse Suzanne Vidal. La dépouille de Marc Bloch reposera toujours au Bourdan en Creuse où sa famille juive alsacienne avait trouvé refuge. Journée pénible encore aujourd'hui, la chaleur extrême progresse, 54 au département en vigilance rouge canicule, 35 en orange.
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2: Allez, c'est l'été, c'est bientôt les vacances même. Pour certains, on se fait plaisir sur Autoroute Info en ce tout début de journée avec Alex Warren. Et durant le prochain quart d'heure, je vous passerai aussi Aerosmith ou encore le dernier tube de Christophe Maé. Très belle journée à tous sous le soleil avec Autoroute Info.

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1: Très belle journée à tous, sous le soleil avec Autoroute Info, mardi 23 juin aujourd'hui. Vous circulez actuellement dans de bonnes conditions, le trafic qui s'écoule bien, sauf comme d'habitude à cette heure-ci, il y a du monde sur l'autoroute A6 en région Île-de-France en direction de Paris. Vous mettez quasiment une heure pour parcourir les 30 derniers kilomètres de cette autoroute A6 jusqu'aux portes d'Italie et d'Orléans, et vous pouvez croiser des véhicules qui sont en panne le long des voies de circulation. C'est le cas par exemple du côté de Lyon sur l'autoroute A432, l'autoroute qui longe l'aéroport de Lyon-Saint-Exupéry quand on est en direction de Grenoble, après le kilomètre 23, après la sortie 3 pour Mézieux. C'est un poids lourd qui est en panne. Il faut bien respecter le corridor de sécurité en vous éloignant le plus possible de cette intervention en cours. À 6h45, on fera le point complet sur les conditions de circulation. Vous restez bien avec moi et tout de suite, comme promis, Aerosmith, après Plain White, maintenant sur Autoroute Info. Très bel été à tous.

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1: Et quel plaisir de vous accompagner en ce mardi matin, mardi 23 juin, 6h45. C'est l'été, c'est bientôt les vacances. Même pour certains, on sera bien sûr en édition spéciale pour vous accompagner sur la route de vos vacances durant tout l'été sur Autoroute Info. En ce moment, vous circulez dans de bonnes conditions, ça se passe bien, le trafic il s'écoule bien, sauf en région Île-de-France sur l'autoroute A6 en direction de la capitale. Vous êtes très nombreux à cette heure-ci, vous mettez quasiment une heure pour parcourir les 30 derniers kilomètres de cette autoroute A6 jusqu'au port d'Italie et d'Orléans. Et puis vous pouvez croiser des véhicules qui sont en panne le long des voies de circulation. C'est le cas par exemple du côté de Lyon sur l'A432, sur cette autoroute qui longe l'aéroport de Lyon-Saint-Exupéry quand on est en direction de Grenoble vers le kilomètre 22. C'est un poids lourd qui est en panne après la sortie 3 pour Mézieux, ou encore par exemple dans l'Ain du côté d'Oyonnax sur l'A404 en direction de Lyon et de Genève après la sortie 9 pour Nantua. C'est une voiture qui est en panne sur bande d'arrêt d'urgence. Les services de sécurité sont à chaque fois sur place. Il faut bien respecter le corridor de sécurité. On a quelques zones de travaux qui occasionnent des fermetures. C'est le cas en ce moment, justement, en région Île-de-France, sur l'autoroute A5A, en direction de Troyes et d'Arvigny. La sortie A12 de Savigny, parc d'activité, est fermée. Je rappelle également que du côté de Lyon, au-delà du réseau APRR, fermeture de la M6 et de la M7, entre la porte de Valfer et le secteur de Pierre-Bénite. C'est dans les deux sens de circulation durant la nuit, durant toute la nuit, durant toute cette nuit, jusqu'au vendredi matin, 6h, ça va entraîner la fermeture du tunnel de Fourvière. Et puis deux mots sur la météo, puisqu'on est en alerte canicule, vigilance rouge dans 54 départements aujourd'hui, de la façade atlantique au sud-ouest jusqu'en Champagne-Bourgogne et sur le nord du bassin parisien. Les fortes chaleurs constatées actuellement impactent forcément votre bien-être et par conséquent votre conduite. Il est temps de faire baisser la température, comme nous l'explique Vivien Topin.
2: Au soleil, l'habitacle d'une voiture peut gagner jusqu'à 30 degrés en 30 minutes. Pour évacuer rapidement la chaleur après un stationnement, ouvrez les fenêtres et mettez la ventilation à fond en direction du sol. Ainsi, la chaleur va remonter et s'évacuer pour permettre de retrouver une température confortable. Après quelques minutes, vous pourrez fermer les fenêtres, régler la climatisation et maintenir une température adaptée. Pensez à vous hydrater régulièrement, ayez une bouteille d'eau à portée de main. Il est bon également d'avoir un brumisateur d'eau. Privilégiez les vêtements légers, pensez à faire des pauses. La fatigue, la chaleur et les bouchons sont un cocktail à risque sur la route.
1: Merci Vivien.
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1: Allez, vous ne bougez pas, vous restez bien avec nous dans un instant. On se rendra à Montluçon, c'est peut-être votre destination pour ces vacances cet été. On ira donc dans l'Allier au sein du MuPop qui abrite l'une des plus grandes collections d'instruments en France. Et tout de suite, le dernier tube de Christophe Maé de son album Fête foraine fera la tournée des festivals cet été. Christophe Maé, maintenant sur Autoroute Info. Très belle journée à tous.

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1: Sur l'autoroute du côté de l'aéroport Lyon-Saint-Exupéry, c'est la 432 quand on roule en direction de Grenoble. Des obstacles signalés après le kilomètre 23, peu de temps après la sortie 3 pour Mézieux. Ralentissez bien, attention, activez bien les feux de détresse.

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2: C'est l'été, c'est bientôt les vacances pour certains. On est le mardi matin, mardi 23 juin aujourd'hui. Attention, des obstacles signalés du côté de l'aéroport de Lyon-Saint-Exupéry sur la 432 direction Grenoble après le kilomètre 23. Après la sortie 3 pour mes yeux, il faut bien ralentir. Et peut-être que vous préparez comme moi vos vacances de cet été. N'oubliez pas de vérifier l'état de vos pneus, c'est important. Le risque de crevaison est beaucoup plus élevé quand il fait chaud. Égal et chéri ou encore Michel Tello dans un instant. Et tout de suite, comme promis, direction le MuPop à Montluçon. Le musée des musiques populaires abrite l'une des plus impressionnantes collections d'instruments de France avec plus de 2000 objets exposés. Visite des lieux avec Victor Simonet.
3: Passer du Paris au temps du bal musette à l'arrivée du jazz en France, en passant par le tout début du rock dans l'Hexagone porté entre autres par Johnny Hallyday, le tout en quelques pas, c'est possible au MuPop de Montluçon.
4: On est vraiment sur le musée de la musique en France à posséder autant de collections. On est sur 3300 mètres carrés de musée qui se fait du coup en parcours de 3 étages.
3: Manon Nicosia, animatrice au sein du musée, elle nous ramène à une période cruciale de la diffusion de la musique, le milieu du XXe siècle.
4: On va plutôt avoir des moyens de diffusion qui vont être numériques, alors qu'avant c'était plutôt des moyens de diffusion qui était par la parole, en fait on communiquait entre nous. Là on va plutôt passer par la télé, on va passer par les CD. Fin des années 50 on va en retrouver des jukebox, là on va passer sur le jukebox en formica avec la grosse bulle en verre. Dans l'idée des années 60, les vinyles sont présents à l'intérieur, on met sa pièce à l'intérieur de la machine, on sélectionne ce qu'on veut écouter et on a le son qui se diffuse. Et on a aussi le scopitone qui lui permet en même temps d'avoir le son, vous avez également l'image. Même principe, on met sa pièce, on sélectionne et on peut regarder son clip et écouter la musique.
3: Au milieu des centaines d'instruments, quelques-uns ont leurs particularités.
4: Et on a Axel Bauer qui nous a donné sa Les Paul, donc qu'on puisse la mettre en avant dans notre musée. Donc c'est sa guitare à lui, hein. Il a joué dessus, on le voit d'ailleurs sur l'affiche sur scène.
5: Donc en parallèle du rock, c'est la musique électronique, c'est un petit peu le début d'une nouvelle ère de la musique.
4: Exactement, c'est ça. Donc on va se servir de synthé, de platine pour modifier un petit peu les sons. À cette époque où il y a les DJ qui arrivent, un peu plus tard, on va avoir des groupes comme Depeche Mode, Blue Monday, New Order.
5: Là, plus les années avant, j'imagine que plus les styles musicaux sont imprégnés rapidement en France.
4: C'est ça. Et puis chacun met sa patte, met sa graine dans le style musical, ce qui permet aussi de créer des groupes. Là, au niveau du rap, Supreme NTM, IAM, etc., qui eux ont su s'identifier à toute cette période breakdance, graffiti, pour ramener leur patte en France, et ça a bien marché, puisque c'est encore des groupes qu'on écoute encore, donc c'est plutôt pas mal.
3: Un vrai voyage musical à retrouver au MuPop de Montluçon, accessible depuis l'autoroute A714.
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2: Attention, entre le secteur de Chalon-sur-Saône et celui de Mâcon, quand on est sur l'autoroute A6, une biche à proximité des voies de circulation, kilomètre 356. C'est vraiment à proximité de la sortie à 27 pour Tournu. Méfiez-vous dans les deux sens de circulation. Cette biche qui pourrait traverser les voies de cette autoroute A6 à tout moment en bord.

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2: Attention, obstacle à signaler du côté d'Auxerre sur l'autoroute A6 en direction du nord, en direction de Paris, après le kilomètre 163. Méfiez-vous, ralentissez bien 2-3 km après la sortie 20 pour Auxerre.

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1: Très belle journée à tous, mardi 23 juin, il est 7h.
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1: Et très heureux de voyager en votre compagnie. Merci d'être avec nous. Attention, obstacle signalé sur l'autoroute A6 du côté d'Auxerre en direction du nord, en direction de Paris, après le kilomètre 163. Une pelle voie de gauche qui gêne la circulation 3 km après la sortie 20 pour Auxerre. Donc attention, vous ralentissez bien, vous serrez sur votre droite, vous activez les feux de détresse. Les services de sécurité APRR vont arriver sur place pour dégager la chaussée. Beaucoup plus au sud, mais toujours en Bourgogne, en Saône-et-Loire, entre Chalon-sur-Saône et à Mâcon, une biche a été aperçue proche des voies de circulation, kilomètre 356 de cette autoroute A6. On est vraiment à proximité de la sortie à 27 pour Tournu. Méfiez-vous dans les deux sens de circulation, cette biche qui pourrait traverser les voies à tout moment. On est aussi des véhicules qui sont en panne, qui sont proches des voies de circulation sur bande d'arrêt d'urgence. Par exemple, dans le Jura, sur l'autoroute A39, poids lourd, victime d'une crevaison quand on est en direction de Dijon, vers le kilomètre 62. Après le kilomètre 62, 7-8 kilomètres après la sortie 7 pour Poligny. Là, vous serrez bien sur la gauche pour respecter le corridor de sécurité. Et puis deux mots sur la météo. On est en alerte canicule rouge sur 54 départements aujourd'hui. La façade atlantique au sud-ouest jusqu'en Champagne-Bourgogne et sur le nord du bassin parisien. Attention, vous prenez bien les gourdes, les bouteilles d'eau avec vous, comme ça si vous êtes coincé dans un bouchon, vous pouvez bien vous hydrater, c'est important. L'actualité de ce mardi matin, les titres de France Info.
2: Et à la une, Antoine Geoffrin, ce sont toujours ces 54 départements en vigilance rouge canicule aujourd'hui.
3: Du jamais vu dans ces proportions, 35 départements en orange, 9 Français sur 10 concernés par cette chaleur extrême, jusqu'à 44 degrés attendus cet après-midi à Angoulême. En Ile-de-France, 90% des trains roulent. À Marseille, depuis 6 heures ce matin, seules les voitures avec la vignette critère 1 et 2 peuvent circuler à cause de la pollution de l'air. Conséquence de cette canicule, une vingtaine de personnes sont mortes noyées depuis le début du week-end, annonce ce matin la ministre des Sports, invitée de France Inter. Première sanction après l'affaire Liana, le rapport remis hier au Premier ministre, deux gendarmes du Gers mutés. Une magistrate perd son habilitation à conduire des enquêtes concernant des mineurs. Le syndicat de la magistrature dénonce une opération de communication du gouvernement. Que répond Gérald Darmanin, le garde des Sceaux, invité du 8-30 France Info ce matin. Et puis l'équipe de France de football passe entre les gouttes et se qualifie pour les 16e de finale du mondial de foot. Victoire 3-0 cette nuit contre l'Iran. Le match s'est fini à 3h du matin, interrompu 2h par les orages.
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1: Et allez les bleus, bien sûr, c'est l'été, c'est bientôt les vacances même pour certains. Vous avez bien raison d'écouter Autoroute Info. On sera bien sûr en édition spéciale durant tout l'été pour vous accompagner au mieux sur la route de vos vacances. Et bien sûr, on va parler dans un instant des effets, des fortes chaleurs sur la santé de votre véhicule. Pour la musique, on se fait plaisir avec Indochine durant le prochain quart d'heure. Zao avec MC Solar également. On écoutera aussi les prévisions de Météo France durant le prochain quart d'heure. Vous restez bien avec moi. L'information trafic de retour dans moins de 3 minutes après cette nouveauté. On adore ça. Temper City pour bien démarrer la journée sur Autoroute Info.

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2: C'est l'été, c'est bientôt les vacances pour certains. On est le mardi 23 juin, il est 7h09 et attention, obstacle toujours signalé du côté d'Auxerre sur l'autoroute A6 en direction du nord, en direction de Paris. Après le kilomètre 163, une pelle qui gêne la circulation sur la voie de gauche, 3 km environ après la sortie 20 pour Auxerre. Et puis il y a du monde en région lyonnaise, ça bouchonne quand on arrive à Lyon sur l'autoroute A42 par exemple. Le point complet sur les conditions de circulation, ce sera à 7h15 sur Autoroute Info, vous restez bien avec moi. De plus en plus souvent, nous subissons des vagues de chaleur intenses. Les effets de ce fléau sur le corps humain se font encore plus ressentir quand on se trouve en voiture. Et justement, votre véhicule aussi peut avoir du mal à suivre. Il est donc important de contrôler certains éléments avant et pendant le trajet. Curtis Stebnon.
3: Quelles sont les précautions à prendre pour sa voiture lors d'un trajet long en pleine canicule? Tout d'abord, la chaleur agit directement sur les parties du véhicule en caoutchouc. Les premières pièces à vérifier sont donc les roues. Des pneus sous-gonflés sont bien plus sensibles à la chaleur et risquent d'éclater. Il est aussi important de vérifier l'usure et toute irrégularité. Une autre partie du véhicule en caoutchouc, ce sont les courroies. Sous l'effet de la chaleur, celles-ci peuvent se déformer et s'abîmer rapidement, causant des dégâts irréversibles au moteur. Si la courroie de distribution cède, c'est la panne totale. Un moteur a besoin de rester au frais. Il est donc tout aussi important de vérifier le niveau de liquide de refroidissement ainsi que celui d'huile. Petit point concernant les véhicules électriques dont l'autonomie peut être altérée en raison de la chaleur. Les bornes de recharge peuvent aussi être plus lentes. En résumé, même si cela peut paraître contraignant, le meilleur conseil est de préparer son trajet en amont et de vérifier l'état des composants de sa voiture. Il ne faut pas non plus hésiter à s'arrêter, prendre une pause, aussi bien pour le repos du conducteur que pour celui de son véhicule.
2: Et on écoutera justement dans un instant les prévisions de Météo France pour cette journée. Retour avant cela et avant le retour de l'information trafic dans les années 80 avec l'un des plus grands succès d'Indochine, L'Aventurier. C'était sorti en 1982. Très belle journée à tous avec Autoroute Info.

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1: Ravi d'être avec vous, c'est l'été, c'est bientôt les vacances, il est 7h15, on est le mardi 23 juin, on va s'intéresser dans quelques secondes à la météo et on va voir comment ça roule du côté de Lyon et en région Île-de-France, mais avant cela, attention, obstacle à signaler du côté d'Auxerre sur l'autoroute A6 en Bourgogne en direction de Paris, en direction du nord après le kilomètre 163, une pelle qui gêne la circulation sur la voie de gauche, il faut bien ralentir et activer les feux de détresse et bien sûr cirer sur votre droite 2-3 kilomètres après la sortie 20 pour Auxerre. Vous pouvez aussi croiser des véhicules qui sont en panne le long des voies de circulation. C'est le cas par exemple du côté de Lyon sur l'A42 quand on roule en direction de Genève, kilomètre 9. C'est juste après la sortie 5 pour Saint-Maurice-de-Bénoy. Il faut bien respecter le corridor de sécurité en vous éloignant le plus possible de l'intervention en cours. Justement, on est du côté de Lyon. On voit ce qui se passe en région lyonnaise et le trafic qui, comme d'habitude, est fortement ralenti tout au bout de l'autoroute A42, justement, dans l'autre sens, à l'approche de Lyon. Il y a un bouchon qui est en train de se former après la sortie 4, parc de Miribel, plus 10 minutes également quand on est sur l'A46, le contournement ouest lyonnais en direction de Marseille, après la sortie 3 pour Villars-les-Dombes, et puis 10 minutes également pour vous qui êtes au nord de Lyon, tout au bout de l'autoroute A6, en arrivant au tunnel de Fourvière, direction Lyon-Centre. Il y a du monde également à l'autre extrémité du réseau en région Île-de-France. Vous mettez un peu plus d'une heure maintenant pour parcourir les 30 derniers kilomètres de l'autoroute A6 en direction de la capitale. On s'intéresse maintenant à la météo.
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1: 54 départements en vigilance rouge canicule aujourd'hui, de la façade atlantique au sud-ouest jusqu'en Champagne-Bourgogne et sur le nord du bassin parisien. Attention donc à ces fortes chaleurs, prenez bien les gourdes, les bouteilles d'eau avec vous, bien à côté de vous, comme ça si jamais vous êtes coincé dans un bouchon, vous pouvez vous hydrater. C'est important aussi de bien faire la pause régulièrement sur les aires de service climatisées. On va voir précisément ce qui va se passer cet après-midi et demain, les prévisions de Météo France avec Olivier Proust.
2: Nouvelle journée caniculaire aujourd'hui sur la quasi-totalité du territoire. Le relief voit cet après-midi bourgeonner les nuages d'averse et l'orage finira par gronder dans les Vosges, le Jura, les Alpes et le Massif central. Le risque semble plus faible vers le Morvan et en plaine, le soleil règnera en maître jusqu'au soir. Prudence, les températures vont atteindre de nouveau des valeurs extrêmes avec 40 à 41 degrés prévus à Fontainebleau, Nevers, Auxerre ou Clermont, comme entre Bordeaux et les Pyrénées. Il fera jusqu'à 39 à Paris ou à Bourges, 38 à Lyon, Nancy, Dijon et Grenoble et 37 degrés à Annemasse ou à Albertville. En soirée, les orages continueront de gronder en montagne avant de se calmer dans la nuit, alors que les températures vont rester très chaudes bien après le coucher du soleil. Il fera encore souvent 30 à 32 degrés autour de minuit. Olivier Proust, Météo France pour Autoroute Info.
1: Et quand il fait chaud comme ça, on a des alertes pollution. Il est recommandé actuellement de réduire sa vitesse de 20 km/h en région lyonnaise et en région Île-de-France. L'information trafic de retour dans moins de 3 minutes. Vous restez bien avec moi et tout de suite, le tube de cet été, MC Solar avec Zao. Zao qui sera au Festival Solidays à Paris le samedi 27 juin.

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1: Attention, Bourgogne en Côte d'Or, du côté de Beaune, autoroute A6 en direction du sud, un véhicule gênerait la circulation, kilomètre 302, juste après la sortie 24 pour Beaune, faut bien ralentir.

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2: Merci d'être avec nous. Excellent début de journée, mardi 23 juin aujourd'hui. Vous préparez peut-être comme moi vos vacances de cet été. N'oubliez pas de vérifier l'état de vos pneus, c'est important. Le risque de crevaison est plus élevé quand il fait chaud. Dans quelques minutes, on fera le point complet sur les conditions de circulation sur Autoroute Info. Les départements alpins connaissent une importante fréquentation estivale. Peut-être que vous irez d'ailleurs là-bas en vacances, par exemple en Haute-Savoie. La Haute-Savoie est une destination très prisée. Martial Sadier, président du conseil départemental, était interrogé par Adeline Després.
3: Première édition pour le salon Osiez-vous l'art. Pendant plusieurs jours, Fabio met les métiers d'art à l'honneur. Capitale française de la vannerie, cette commune réunit plus de 30 artisans, tous professionnels, et une quinzaine de métiers de l'artisanat. Un événement qui vous permet de découvrir ses savoir-faire, mais aussi d'émettre à l'honneur le territoire de la Haute-Marne. Guy Thomas, coprésident du comité de la vannerie, nous parle de ses exposants.
4: Nous avons par exemple la maison Luquet, qui est un taillandier. Nous avons une souffleuse de verre. Nous aurons bien sûr des vanniers. Nous avons cherché à élargir la palette pour que les visiteurs puissent découvrir ce qui se fait de mieux.
3: Ils pourront aussi échanger directement avec les artisans et découvrir des métiers parfois méconnus du grand public. Et ce n'est pas seulement un salon où l'on regarde. Des stages d'initiation sont également proposés. L'événement met l'accent sur la transmission des savoir-faire, comme par exemple pour les personnes en situation de handicap ou encore les jeunes.
4: Pour que les jeunes aujourd'hui puissent de leurs mains fabriquer quelque chose et ils puissent s'apercevoir que parfois ils ont de l'or dans les mains.
3: Le salon Osiez-vous l'art propose de rencontrer celles et ceux qui font vivre les métiers d'art d'aujourd'hui dans la capitale française de la vannerie.
2: Et le salon Osiez-vous l'art qui se tient les 4 et 5 juillet à Faiblio en Haute-Marne. Néa dans un instant, Heure Overkill tout de suite et à 7h30 le point complet sur les conditions de circulation. On écoutera aussi les principaux titres de l'actualité de ce mardi matin. Très belle journée avec Autoroute Info.

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1: 7h30, ravi d'être avec vous. Nous sommes le mardi 23 juin. C'est l'été, c'est même bientôt les vacances pour certains. Dans un instant, on va s'intéresser à la météo. On va voir aussi comment ça roule du côté de Lyon, du côté de Paris. Mais avant cela, il y a des véhicules qui sont en panne proche des voies de circulation. À chaque fois, il faut bien respecter le corridor de sécurité. Attention, par exemple, en Bourgogne, sur l'autoroute A6 du côté de Beaune en direction de Lyon, j'ai une camionnette qui est en panne très proche de la voie de droite, juste après la sortie 24 pour Beaune. Ou encore par exemple dans le Jura sur l'autoroute A39 en direction de Dijon après le kilomètre 62. Un poids lourd là cette fois qui est victime d'une crevaison. C'est après la sortie 7 pour Poligny. Et puis une information qui vient de me parvenir et qui concerne la 432. C'est l'aéroport de Lyon. C'est l'autoroute de l'aéroport de Lyon-Saint-Exupéry. Quand on est en direction de Grenoble, on me signale des obstacles après le kilomètre 23. Après la sortie 3 pour Mézieux. Donc ralentissez bien après cette sortie 3 pour Mézieux. Activez aussi les feux de détresse. Les services de sécurité APRR vont arriver sur place d'un instant à l'autre pour dégager la chaussée, bien sûr. Quand on est du côté de Lyon, on va voir comment ça roule actuellement en région lyonnaise. Et justement, on a un bouchon de 3 km qui est en train de se former au bout de l'autoroute A42. Il y a du monde quand on arrive à Lyon. Après la sortie 4, parc de Miribel, plus 20 minutes, plus 10 minutes pour vous qui êtes au nord de Lyon, tout au bout de l'autoroute A6, en arrivant au tunnel de Fourvière, en direction de Lyon-Centre. Et puis en région Île-de-France, on a aussi des bouchons et des ralentissements tout au bout de l'autoroute A6, en direction de Paris. Il faut compter environ une heure, un peu plus d'une heure maintenant, pour parcourir les 30 derniers kilomètres de cette autoroute A6 jusqu'aux portes d'Italie et d'Orléans. Et puis quelques mots sur la météo. Il va encore faire très très chaud aujourd'hui sur tout le pays. On est en alerte canicule, vigilance rouge sur 54 départements de la façade atlantique au sud-ouest jusqu'en Champagne-Bourgogne et sur le nord du bassin parisien. Attention, il faut bien prendre les gourdes, les bouteilles d'eau avec vous dans la voiture. C'est important, comme ça si jamais vous êtes bloqué dans un bouchon, vous avez de quoi vous hydrater. Puis vous faites bien sûr la pause très régulièrement sur les aires de service climatisées. L'actualité de ce mardi matin, les titres de France Info.
2: Et à la une, Antoine Geoffrin, ce match interminable, mais la France qui est qualifiée pour les 16e de finale.
3: Victoire 3-0 cette nuit contre l'Irak. Le match a débuté à 23h heure de Paris. Il s'est fini un peu avant 3h du matin. Longue interruption à cause des orages. Dernier match de poule vendredi contre le Sénégal qui a battu la Norvège 3-2. Incroyable sauvetage en mer hier à Berck-sur-Mer dans le Pas-de-Calais. Selon ICI Nord, près de 60 personnes piégées par la marée, secourues. Il n'y a pas de blessés. Depuis le début du week-end, une vingtaine de personnes sont mortes de noyade dans le pays, ajoute ce matin la ministre des Sports sur France Inter, alors que 54 départements sont aujourd'hui en vigilance rouge canicule, 35 en orange, jusqu'à 44 degrés attendus à Angoulême.
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1: Très belle journée à tous sous le soleil avec Autoroute Info. Dans un instant, nous verrons que les départements alpins attirent de nombreux touristes durant l'été. C'est peut-être votre destination justement pour ces vacances. On va parler de la Haute-Savoie dans quelques minutes. Vous restez bien connectés à Autoroute Info en direct également sur l'application. Et tout de suite, une nouveauté, chanteuse franco-haïtienne. C'est vraiment le tube de cet été. On va l'entendre partout durant ces prochains mois, j'en suis sûr. Elle sera d'ailleurs au festival Solidays de Paris ce vendredi. Neika maintenant sur Autoroute Info.
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1: En Bourgogne, sur l'autoroute A6 en direction du Nord, une moto est en panne sur bande d'arrêt d'urgence après le kilomètre 334. Après la sortie 26, Monceau-les-Mines, Chalon.

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1: Dans quelques minutes, à 7h45, on fera le point complet sur les conditions de circulation. Vous restez bien avec moi sur Autoroute Info, en direct également sur l'application gratuite. Sisker Sisters dans un instant pour la musique et tout de suite, comme promis, on va à un endroit, peut-être que vous l'avez choisi pour votre destination cet été, vous irez peut-être là-bas en vacances puisque les départements alpins connaissent une importante fréquentation estivale. La Haute-Savoie est une destination très prisée en ce moment. Martial Sadier, président du conseil départemental, est interrogé par Aline Després.
2: La saison s'annonce plutôt bien. On est aussi dans un réflexe de réservation de dernière minute, un petit peu comme dans tous les domaines. La force de la Haute-Savoie l'été, c'est que nous avons des stations-villages. Quand on parle de la Clusaz, Grand-Bornand, Châtel, Combloux, Cordon, Megève, ce sont des destinations qui sont très prisées également l'été. Et puis on a l'autre avantage, la particularité de la Haute-Savoie, c'est nos grands lacs. Le lac d'Annecy, c'est le lac Léman, qui font de la Haute-Savoie un département où l'activité touristique est quasiment aussi importante l'été que l'hiver.
3: Alors quelles sont les activités qui sont les plus recherchées, on va dire, pour l'été en règle générale?
2: Baignade, bien évidemment VTT avec des spots comme les Jets, les Portes du Soleil qui sont devenus la destination mondiale du VTT. Le vélo, on a la chance en Haute-Savoie, soit vous avez vraiment les fanats d'alpinisme, ensuite vous avez toute la montagne de moyenne altitude, sans oublier un patrimoine culturel. Je pense par exemple au circuit des chapelles baroques au pays du Mont-Blanc, qui sont reconnues comme quelque chose de quasi unique dans notre pays.
1: L'été dernier, la Haute-Savoie a enregistré plus de 23 millions de nuitées entre les mois de juin et août. Dans un instant, les prévisions de Météo France pour cette journée de ce mardi 23 juin. L'information trafic de retour dans moins de 5 minutes. Vous restez bien avec moi et tout de suite, comme promis, Sisker Sisters. Et durant le prochain quart d'heure, on écoutera Jérémy Frérot ou encore un grand classique reggae avec Bob Marley. Très belle journée à tous sous le soleil avec Autoroute Info.

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1: Autoroute A31 en direction de Beaunay-de-Lyon, après le kilomètre 158. Un poids lourd est en panne, victime d'une crevaison sur une bande d'arrêt d'urgence. Attention, anticipez bien, il faut bien serrer sur la gauche. 4 km après la sortie à 8 points, Bourbon-la-Marche, à l'approche du secteur de l'Angle.

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1: Ravi d'être avec vous, 7h45, on est le mardi 23 juin, c'est l'été, c'est même bientôt les vacances pour certains et actuellement les conditions de route sont plutôt bonnes. On va voir dans un instant comment ça roule en région Île-de-France et en région lyonnaise notamment, les prévisions de Météo France également dans quelques secondes. Mais avant cela, je vous rappelle que vous pouvez croiser des véhicules qui sont en panne le long des voies de circulation, intervention en cours par exemple sur l'autoroute A31, poids lourd victime d'une crevaison quand on est en direction de Bonnet de Lyon après le kilomètre 158 à l'approche du secteur de Langres après la sortie 8.1 pour Bourbon-la-Marche. Autres véhicules qui sont en panne sur l'axe Paris-Lyon, autoroute A6. Tout d'abord en Bourgogne, une moto qui est en panne sur bande d'arrêt d'urgence là aussi, après le kilomètre 334. On est du côté de Chalon-sur-Saône après la sortie 26 pour Monceau-les-Mines. Et puis à peu près dans le même secteur, mais cette fois en direction de Lyon, je voyais en retour caméra une camionnette qui est en panne proche de la voie de droite, kilomètre 302, juste après la sortie 24 pour Beaune. Il y a du monde, les bouchons habituels en région lyonnaise pour commencer. On a un bouchon d'un kilomètre tout au bout de l'autoroute A6 au nord de Lyon. On arrive en tunnel de Fourvière en direction de Lyon-Centre, plus 10 minutes. Plus 10 minutes également pour vous qui êtes sur l'A46, le contournement est lyonnais en direction de Marseille. Un bouchon d'environ 1 km après la sortie 3 Villars-les-Lombes. Et puis bouchon un peu plus important de 3 km au bout de l'autoroute A42 en arrivant à Lyon après la sortie 4 Parc de Miribel. Là, il faut compter une vingtaine de minutes supplémentaires. Et puis à l'autre bout du réseau APRR. Et il y a des ralentissements tout au bout de l'autoroute A6 en région Île-de-France en direction de Paris. 1 heure à 1h15 pour parcourir les 30 derniers kilomètres de cette autoroute A6 jusqu'aux portes d'Italie et d'Orléans. En région Île-de-France, justement, pour organiser des travaux sur l'autoroute A5A en direction de Troyes et d'Arvigny. La sortie 12 de Savigny Parc d'activité est fermée actuellement. Et puis, je vous rappelle que du côté de Lyon, au-delà du réseau APRR, la M6 et la M7 vont fermer durant les prochaines nuits entre la porte de Valvert et le secteur de Pierre-Bénite. Dans les deux sens de circulation, ça entraîne aussi la fermeture du tunnel de Fourvière durant la nuit. Et puis il va encore faire très très chaud aujourd'hui, 54 départements, vigilance rouge, alerte canicule, les prévisions de Météo France dans quelques secondes, mais avant cela, quand il y a de fortes chaleurs comme ça qui sont annoncées en ce moment, peut-être que vous serez sur la route de vos vacances durant ces prochains jours, alors anticipez votre trajet en voiture avec quelques conseils d'Antoine Aupart.
2: Dans la mesure du possible, essayez de décaler votre départ pour éviter les heures les plus chaudes, entre midi et 16 heures. De même, évitez de partir en pleine heure de pointe. Vous échapperez alors aux bouchons et aux longues heures d'attente en plein soleil. Pour vous et vos enfants, optez plutôt pour des vêtements amples et légers en coton ou en lin. Ils laissent passer l'air et absorbent mieux la transpiration. Pensez à vous équiper de brumisateurs pour vous rafraîchir. Enfin, n'oubliez pas de remplir plusieurs bouteilles d'eau que vous garderez à portée de main dans l'habitacle et non pas au fond du coffre derrière tous les bagages.
1: Merci Antoine pour ces précisions.
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1: Les 54 départements en vigilance rouge, alerte canicule aujourd'hui, de la façade atlantique au sud-ouest jusqu'en Champagne-Bourgogne et sur le nord du bassin parisien. Prenez bien les gourdes et les bouteilles d'eau donc avec vous. On voit ça dans le détail. Quel temps va-t-il faire précisément cet après-midi? Demain, les prévisions de Météo France, Olivier Proust.
3: Nouvelle journée caniculaire aujourd'hui sur la quasi-totalité du territoire. Le relief voit cet après-midi bourgeonner les nuages d'averse et l'orage finira par gronder dans les Vosges, le Jura, les Alpes et le Massif central. Le risque semble plus faible vers le Morvan et en plaine, le soleil règnera en maître jusqu'au soir. Prudence, les températures vont atteindre de nouveau des valeurs extrêmes avec 40 à 41 degrés prévus à Fontainebleau, Nevers, Auxerre ou Clermont, comme entre Bordeaux et les Pyrénées. Il fera jusqu'à 39 à Paris ou à Bourges, 38 à Lyon, Nancy, Dijon et Grenoble et 37 degrés à Annemasse ou à Albertville. En soirée, les orages continueront de gronder en montagne avant de se calmer dans la nuit, alors que les températures vont rester très chaudes bien après le coucher du soleil. Il fera encore souvent 30 à 32 degrés autour de minuit. Olivier Proust, Météo France pour Autoroute Info.
1: Et quand il fait chaud comme ça, on a des alertes pollution. Il est recommandé en ce moment de réduire sa vitesse de 20 km/h en région lyonnaise et en région Île-de-France. L'information trafic de retour dans moins de 3 minutes. Et tout de suite, le dernier tube de Jérémy Frérot à retrouver en interview dans notre chronique En route avec sur autoroute-info.fr. Vous allez voir, il y a plein d'anecdotes pour raconter. Vous voyez ça donc sur notre site internet autoroute-info.fr. Il parle voyage, il parle autoroute. Jérémy Frérot, maintenant sur Autoroute Info. Très belle journée à tous.
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1: Attention, alerte obstacle en Essonne sur l'autoroute A6 quand on est en direction du sud, en direction de Lyon vers le kilomètre 38. Après la sortie 12 pour Saint-Fargeau, 3 km après cette sortie 12, vous ralentissez bien. Attention, soyez très attentifs, activez les feux de détresse.

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1: C'est l'été, c'est bientôt les vacances. Vous écoutez Autoroute Info et priorité à votre sécurité. On me signale à l'instant un obstacle dans le secteur de la région à parisienne sur l'autoroute A5 en direction de la capitale. Après le kilomètre 31, une barre métallique qui gêne la circulation sur la voie de droite à proximité de l'aire des Jonchées, les récompenses. Il faut bien bien ralentir l'approche de cette aire de service et vous activez aussi bien sûr les feux de détresse. À 8h dans quelques minutes, on fera le point complet sur les conditions de circulation. On écoutera aussi les principaux titres de l'actualité de ce mardi 23 juin et tout de suite comme promis grand classique reggae Bob Marley, ça fait plaisir, ça sous le soleil pendant qu'il fait pas encore trop chaud et puis après ce sera Tibbs sur Autoroute Info.

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1: Attention, accident avec gêne à la circulation dans le département du Loiret sur l'autoroute A77, l'axe Nevers-Paris, sans action en direction de Paris, que cet accident vient de se produire. On est après le kilomètre 16 précisément, c'est une douzaine de kilomètres après la sortie 18 pour Montargis. Voiture et poids lourd accidenté, attention, il faut bien ralentir.

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1: Ravi d'être avec vous, soyez tous les bienvenus, il est 8h.
0: 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Raphaël, je vous disais

0: les feux de détresse. Obstacle toujours signalé également du côté de la région parisienne sur l'autoroute A5 en direction de la capitale. Après le kilomètre 31, là c'est une barre métallique qui gêne également sur la voie de gauche. On est vraiment à proximité de l'aire déjonchée, les récompenses. Et puis un accident qui s'est produit il y a quelques minutes sur l'autoroute A77 dans le Loir et en direction de Paris après le kilomètre 16. Une voiture et un poids lourd accidentés. Il pourrait y avoir gêne à la circulation. Les services de sécurité sont avisés. Elles vont arriver sur place d'un moment à l'autre. Et puis les bouchons habituels du matin, ça bouchonne tout au bout de l'autoroute A6 au nord de Lyon en arrivant au tunnel de Fourvière, direction Lyon-Centre, plus 10 minutes également sur l'A46, le contournement est de Lyon en direction de Marseille, ça bouchonne après la sortie 3 pour Villars-les-Dombes, bouchon également d'environ 3 km au bout de l'autoroute A42 quand on arrive à Lyon après la sortie 4, parc de Miribel, plus 20 minutes. Et puis à l'autre bout du réseau APRR, où il faut toujours environ 1h à 1h15 pour parcourir les 30 derniers kilomètres de l'autoroute A6 jusqu'aux portes d'Italie et d'Orléans. Les premiers ralentissements, c'est après la sortie 10 pour Corbeil-Essonne. Et puis deux mots sur la météo pour vous dire qu'il va encore faire bien sûr très très chaud aujourd'hui. Alerte canicule, vigilance rouge sur 54 départements du pays. Les prévisions de Météo France durant le prochain quart d'heure. L'actualité de ce mardi matin, les titres de France Info.
1: Et à la une, Antoine Geoffrin, les premières sanctions après l'affaire Liana.
2: Deux gendarmes du Gers mutés, une magistrate du département perd son habilitation à traiter des enquêtes concernant des mineurs après la remise au gouvernement d'un rapport qui met en lumière des dysfonctionnements dans le traitement de plaintes visant le principal suspect du meurtre de la collégienne de 11 ans. Pour le syndicat de la magistrature, ces sanctions sont une opération de communication. Réponse du ministre de la Justice Gérald Darmanin, invité ce matin du 8h30 France Info. Journée torride encore aujourd'hui, 59 départements en vigilance rouge canicule, 35 en orange, jusqu'à 44 degrés attendus cet après-midi à Angoulême, 42 à Bordeaux, à Rennes, à Nantes, 40 à Toulouse et 39 à Paris. Depuis le début du week-end, une vingtaine de personnes sont mortes de noyade dans tout le pays, selon la ministre de la Santé. Incroyable sauvetage hier, 70 personnes secourues à Berck-sur-Mer dans le Pas-de-Calais, rapporte Ici Nord. Elles avaient été piégées par la marée, il n'y a pas de blessés. Et puis l'Algérie se rassure au Mondial de football. Au bord de l'élimination, les Fennecs renversent la Jordanie 2-1 et gagnent leur premier match de poule. Les Algériens affronteront l'Autriche pour se qualifier en 16e de finale.
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0: Le retour de l'information trafic dans moins de 3 minutes. Vous ne bougez pas, surtout que dans un instant, on va vous parler d'un engin impressionnant, une immense grue, parfois utilisée pour effectuer des travaux sur autoroute. Et tout de suite, le grand retour de Muse que vous pourrez voir en concert à Paris, à la Défense Arena, le 27 novembre. Muse, maintenant, sur Autoroute Info. Très belle journée à tous. Mardi 23 juin aujourd'hui. Bon voyage.

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2: Très bon début de journée, on est le mardi 23 juin, c'est l'été, c'est même bientôt les vacances pour certains. Et attention, alerte obstacle dans le Rhône sur l'autoroute A6 en direction de Lyon. Une bâche qui gêne la circulation à voie de gauche, kilomètre 444, c'est vraiment à proximité de la sortie 33 pour Limonest. Faut bien ralentir bien sûr. Sur autoroute, certains chantiers ne passent pas inaperçus et pour cause, ils nécessitent parfois des moyens hors normes, comme cette grue capable de soulever jusqu'à 450 tonnes. Fabrice Aubry.
3: Alors, quelles sont les caractéristiques précises de cette grue? Écoutez Yugurta Bakouche, responsable d'opération ouvrage d'art chez APRR.
4: Il y a un contrepoids de 120 tonnes mis dessus. C'est un convoi exceptionnel de catégorie 3. Elle a un poids vide de 80 tonnes. Une hauteur de flèche à 51 mètres, une portée à 18 mètres.
3: Pour installer une grue comme celle-là, il faut combien de temps?
4: Pour celle-ci, il aura fallu 3 heures, un peu plus, pour l'équiper, puisqu'il y a des équipements. En fait, elle a été déplacée sur 3 convois spéciaux, avec 2 camions en plus le principal, qui portent donc l'équipement, ce qu'on appelle le super lift. C'est des équipements un peu spéciaux, et les contrepoids. Donc il aura fallu au total un peu plus de 3 heures.
3: Et cette grande grue peut servir pour porter des charges très lourdes, hein, jusqu'à 450 tonnes. Les services d'APRR ont par exemple utilisé cet engin pour soulever une grande passerelle piétonne qui a été installée près de Besançon, au-dessus de l'autoroute A36.
2: Et pour retrouver toute l'actu à travaux et plus encore, direction la page Facebook Autoroute Info. Dans quelques minutes, on fera le point complet sur les conditions de circulation. On écoutera aussi les prévisions de Météo France pour cette journée. Et tout de suite, voici Missing sur Autoroute Info.

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1: Attention, dans le Loiret, sur la 77, en direction de Nevers, des débris gênent la circulation, kilomètre 15, 7 kilomètres environ après la sortie 17 pour Dordif, puisque dans l'autre sens, il y a une zone d'accident sur cette autoroute à 77 après la sortie 18 pour Montargis. Attention.

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1: Ravi d'être avec vous, 8h15, c'est bientôt les vacances, c'est l'été, vous écoutez Autoroute Info, vous avez bien raison, dans un instant les prévisions de Météo France, on va aussi voir comment ça roule du côté de Lyon, du côté de Paris, mais avant cela, attention, une zone d'accident dans le Loiret sur l'autoroute A77 en direction de Paris après le kilomètre 16, un poids lourd qui gêne la circulation sur la voie de droite, la voiture est sur bande d'arrêt d'urgence, c'est après la sortie à 18 pour Montargis, dans l'autre sens, il y a des débris suite à cet accident. 7 km après la sortie 17 pour Dordive. Alerte obstacle toujours signalée dans le Rhône sur l'autoroute A6 en direction de Lyon, kilomètre 444. Une bâche qui gêne la circulation sur la voie de gauche à proximité de la sortie 33 pour Limonest. Et puisqu'on arrive du côté de Lyon, je vous rappelle qu'il y a toujours un bouchon d'environ 1 km au nord de Lyon, au bout du tunnel en arrivant au tunnel de Fourvière, direction Lyon-Centre. Plus 10 minutes également sur l'A46, le contournement est lyonnais après la sortie 3 pour Villars-les-Dombes. Et puis un bouchon d'environ 3 km, boule d'autoroute à 42, en arrivant à Lyon après la sortie 4, parc de Miribel. On va maintenant beaucoup plus au nord, obstacle toujours signalé dans le secteur de la région parisienne, en direction de Paris, autoroute A5, après le kilomètre 31, une barre métallique qui serait peut-être encore sur la voie de droite. Attention, il faut bien ralentir à l'approche de l'aire de service des Jonchers, les récompenses. Et puis puisqu'on est dans le secteur de la région parisienne, j'en profite pour vous rappeler que vous mettez entre 1h et 1h15 pour parcourir les 30 derniers kilomètres de l'autoroute A6 en direction de la capitale. Il y a du monde en direction de Paris sur cette autoroute A6. On s'intéresse maintenant à la météo.
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1: 54 départements en vigilance rouge, alerte canicule. Aujourd'hui, il va encore faire très très chaud de la façade atlantique au sud-ouest jusqu'en Champagne-Bourgogne et sur le nord du bassin parisien. Alerte rouge canicule. Prenez bien les gourdes, les bouteilles d'eau avec vous dans votre voiture. Comme ça, si vous êtes bloqué dans un bouchon, vous pourrez vous hydrater plus facilement, bien sûr. On voit ça dans le détail pour cet après-midi et pour demain, les prévisions de Météo France. Olivier Proust.
2: Nouvelle journée caniculaire aujourd'hui sur la quasi-totalité du territoire. Le relief voit cet après-midi bourgeonner les nuages d'averse et l'orage finira par gronder dans les Vosges, le Jura, les Alpes et le Massif central. Le risque semble plus faible vers le Morvan et en plaine, le soleil règnera en maître jusqu'au soir. Prudence, les températures vont atteindre de nouveau des valeurs extrêmes avec 40 à 41 degrés prévus à Fontainebleau, Nevers, Auxerre ou Clermont, comme entre Bordeaux et les Pyrénées. Il fera jusqu'à 39 à Paris ou à Bourges, 38 à Lyon, Nancy, Dijon et Grenoble et 37 degrés à Annemasse ou à Albertville. En soirée, les orages continueront de gronder en montagne avant de se calmer dans la nuit, alors que les températures vont rester très chaudes bien après le coucher du soleil. Il fera encore souvent 30 à 32 degrés autour de minuit. Olivier Proust, Météo France pour Autoroute Info.
1: Et quand il fait chaud comme ça, on a des alertes pollution. Il est recommandé de réduire sa vitesse de 20 km/h en région lyonnaise et en région Île-de-France. Allez, vous restez bien connectés à Autoroute Info dans un instant. Rendez-vous avec le vrai faux d'Autoroute Info. Et tiens, cette question. Les travaux sur les aires de repos et de service ne perturbent jamais la circulation? Eh bien, la réponse est à découvrir après Pierre Garnier.

0: à tous ceux pour qui regarder un match, c'est sacré. Pas le droit de parler, sauf pour commenter. À ceux qui attendent la mi-temps pour faire cuire les pizzas. 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
3: Dans quelques minutes, à 8h30, le point complet sur les conditions de circulation. On écoutera aussi les principaux titres de l'actualité de ce mardi 23 juin. Et peut-être que vous préparez vos vacances pour cet été. Eh bien, demain, nous mettrons le cap sur la Gironde à la découverte d'un patrimoine aussi fascinant que mystérieux. Ne manquez pas cette émission sur Autoroute Info entre 10h et midi demain. Et comme promis, on retrouve maintenant Paulin Caillard et Géraldine Mia qui répondent à vos questions concernant les travaux sur autoroute.
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5: Vrai ou faux, les travaux sur les aires de repos et de service ne perturbent jamais la circulation.
6: C'est faux. Lorsque les travaux impactent l'ensemble d'une aire et l'accès aux services, comme les pompes à essence ou les bornes de recharge électrique, cette aire peut être totalement fermée, généralement pour une durée courte de l'ordre de 24 heures afin de limiter la gêne.
5: Mais est-il possible de mettre en place des aménagements plutôt que des fermetures complètes des aires ?
6: Bien sûr, mais même dans ces cas-là, il peut y avoir gêne au trafic. Il faut parfois réorganiser la circulation sur l'aire et les capacités de stationnement peuvent être réduites. En plus, sur les aires en travaux, il faut rester particulièrement attentif en raison des piétons, parfois nombreux, en déplacement.
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3: Et c'est l'été, c'est même bientôt les vacances pour certains. Peut-être que vous préparez vos vacances, et bien n'oubliez pas de vérifier l'état de vos pneus. C'est important, le risque de crevaison est beaucoup plus élevé quand il fait chaud. À 8h30, donc le point complet sur les conditions de circulation. Et avant cela, De Palmas et Dépêche Mode maintenant. Belle journée à tous avec Autoroute Info.

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1: Et quel plaisir d'être avec vous. C'est l'été, c'est même bientôt les vacances pour certains. Il est à 8h30, on est le mardi 23 juin. On va voir comment ça roule du côté de Paris, du côté de Lyon. On va aussi s'intéresser bien sûr à la météo dans quelques secondes. Mais avant cela, attention, accident avec gêne à la circulation dans le Loiret sur l'autoroute A77 en direction de Paris après le kilomètre 16. Le poids lourd est sur la voie de droite après la sortie à 18 pour Montargis. Et dans l'autre sens, il y a toujours des débris qui sont ramassés par les services de sécurité 7 km après la sortie 17 d'Ordive sur l'autoroute A77. Obstacle toujours signalé, cette fois on est dans le Rhône sur l'autoroute A6 en direction de Lyon après le kilomètre 444, une bâche qui gêne la circulation sur la voie de gauche, sa proximité de la sortie 33 pour Limonest. Bien ralentir et activer bien sûr les feux de détresse quand on vous signale des obstacles. Les services de sécurité vont arriver pour dégager la chaussée d'un moment à l'autre. On est à l'approche de Lyon, et bien au nord de Lyon, tout au bout de l'autoroute A6, en arrivant au tunnel de Fourvière direction Lyon Centre, 1 km de bouchon plus 10 minutes. Plus 10 minutes également si vous êtes sur le contournement est de Lyon, sur la 46 direction Marseille, un bouchon d'environ 1 km après la sortie 3 pour Villars-les-Dombes, et puis toujours 3 km environ de bouchon au bout de l'autoroute A42 en arrivant à Lyon après la sortie 4 parc de Miribel. Là, il faut compter une bonne vingtaine de minutes supplémentaires. Et puis à l'autre bout du réseau APRR, ralentissement et bouchon tout au bout de l'autoroute A6. Il faut environ 1h15 pour parcourir les 30 derniers kilomètres de cette autoroute A6 jusqu'aux portes d'Italie et d'Orléans en direction de la capitale. Et puis à côté météo, on en parle forcément puisqu'on est en canicule. Vigilance rouge cette fois sur 54 départements du pays aujourd'hui, de la façade atlantique au sud-ouest jusqu'en Champagne-Bourgogne et sur le nord du bassin parisien. Ça entraîne des alertes pollution. Il est recommandé de réduire sa vitesse de 20 km/h en région lyonnaise et en région Île-de-France. L'actualité de ce mardi matin, les titres de France Info.
2: À 8h21. Et Antoine Geoffin, la canicule gagne du terrain.
3: 54 départements en vigilance rouge aujourd'hui, du jamais vu dans cette ampleur. 35 en orange, jusqu'à 44 degrés aujourd'hui à Angoulême, 42 à Rennes, à Bordeaux, 40 à Toulouse, 39 à Paris. Dans le Gers, deux gendarmes et une magistrate sanctionnés après la remise hier au Premier ministre du rapport sur l'affaire Liana qui pointe des dysfonctionnements. Le principal suspect était déjà visé par une plainte pour viol, mais n'avait pas été entendu. Dans 10 minutes, le ministre de la Justice, Gérald Darmanin, invité du 8:30 France Info. L'entrée ce soir au Panthéon du résistant et historien Marc Bloch, torturé et fusillé par les nazis en 1944. Un destin courageux, exemplaire et tragique selon Emmanuel Macron. Et puis la France jouera les 16e de finale de la Coupe du Monde de football. Les Bleus qualifiés au bout de la nuit, victoire 3-0 contre l'Irak. Le match a débuté à 23h, heure de Paris. C'est fini vers 3h du matin à cause des orages. Sur le terrain, la foudre est venue de Kylian Mbappé, nouveau doublé et désormais 16 buts en Coupe du Monde pour l'attaquant français.
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1: Et tiens, dans un instant, on vous dira pourquoi le tunnel franco-italien du Fréjus en Savoie ne permet le passage que sur une seule voie par sens de circulation. Et avant le retour de l'information trafic, le dernier tube de la superstar américaine Taylor Swift, maintenant sous le soleil avec Autoroute Info. Bon voyage à tous, belle journée.

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2: C'est l'été, c'est même bientôt les vacances. Pour certains, vous avez bien raison d'écouter Autoroute Info. Et actuellement, on a une zone d'accident dans le Loiret sur l'autoroute A77 en direction de Paris après le kilomètre 16, après la sortie 18 pour Montargis. Voie de droite neutralisée dans l'autre sens au même niveau. Des débris qui gênent la circulation environ 7 km après la sortie 17 pour Dordis. Donc attention sur cette autoroute A77. Et peut-être que vous êtes comme moi, vous préparez vos vacances de cet été. N'oubliez pas de vérifier l'état de vos pneus, c'est important. Le risque de crevaison est plus élevé quand il fait chaud. Si vous traversez le tunnel du Fréjus pour rejoindre l'Italie cet été, durant ces prochaines semaines, peut-être que vous irez en Italie en vacances, eh bien vous serez peut-être surpris de constater que vous ne pouvez rouler que sur une seule voie alors que l'ouvrage en compte deux. Franck Pellissier vous explique pourquoi.
3: Jusqu'en août 2025, le tunnel du Fréjus comptait un seul tube et celui-ci était bidirectionnel, ce qui signifie qu'il accueillait le trafic aussi bien vers la France que vers l'Italie, avec une seule voie par sens. Depuis, un second tube a été mis en service, mais chaque tube ne permet de faire circuler le trafic que sur une seule voie. Cela est d'abord réglementaire, il n'était pas question d'augmenter les volumes de trafic franchissant les Alpes par la vallée de la Maurienne, même avec une mise en service de ce fameux deuxième tube. D'où le choix de ne garder qu'une voie par sens. Et c'est également une question pratique. Le tube dédié au trafic vers l'Italie peut être remis à double sens à tout moment en cas de travaux ou d'événements dans l'autre tube, sans avoir pour cela à changer toute la signalétique en place, ce qui ne serait pas possible autrement. Ce choix de fonctionnement avec une seule voie par sens et par tube, s'il ne permet pas de réduire l'attente aux entrées de l'ouvrage transalpin, permet tout de même une avancée majeure, celle d'éviter le croisement des véhicules dans le tunnel et donc de gagner en matière de sécurité pour tous ses usagers.
2: Et enfin, on rappelle que, comme au tunnel du Mont-Blanc, les exploitants du tunnel du Fréjus sont tenus de ne pas laisser entrer plus d'un véhicule toutes les 8 secondes dans l'ouvrage afin de maintenir des distances de sécurité suffisantes, une mesure qui conduit fréquemment à la formation de bouchons lors des journées de fort trafic. L'infotrafic de retour dans moins de 3 minutes. Vous ne bougez pas, vous restez bien avec moi. On écoutera aussi les prévisions de Météo France sur Autoroute Info. On parlera également des zones de travaux, des fermetures nocturnes, tout ça après. Maintenant, belle journée à tous sous le soleil avec Autoroute Info. Bel été.

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1: 8h45, ravi d'être avec vous. On est le mardi 23 juin, c'est l'été, c'est même bientôt les vacances pour certains. On sera bien sûr en édition spéciale durant tout l'été pour vous accompagner au mieux durant la route, durant votre trajet, durant ces vacances, bien sûr. On est une zone d'accident actuellement, attention, sur l'autoroute A77 en direction de Paris, après le kilomètre 16. La voie de droite vient d'être neutralisée, et puis dans l'autre sens, des débris qui gênent la circulation. Toujours sur cette autoroute A77, cette fois donc en direction de Nevers, 7 km après la sortie 17 pour Dordive. Attention, vous ralentissez bien. On va voir comment ça roule du côté de Lyon, du côté de Paris. Mais avant cela, je vous rappelle que vous pouvez croiser des véhicules qui sont arrêtés le long des voies de circulation. Intervention par exemple en cours dans Lyon sur l'autoroute A6 en direction de Lyon vers le kilomètre 108. C'est juste après l'aire de repos de Parc-Thierry. Anticipez bien. Et puis je vous rappelle également que sur l'autoroute A6, beaucoup plus au sud, en Côte d'Or, on a aussi une camionnette qui est arrêtée sur bande d'arrêt d'urgence du côté de Beaune, après, vers le kilomètre 302, juste après la sortie 24 pour Beaune. On a des bouchons en région lyonnaise actuellement, un bouchon d'environ 1 km tout au bout de l'autoroute A6 au nord de Lyon, en arrivant au tunnel de Fourvière, direction Lyon-Centre, plus 10 minutes également si vous êtes sur l'A46, le contournement ouest de Lyon, en direction de Marseille, ça bouchonne sur environ 1 km après la sortie 3 pour Villars-les-Lombes, et puis un bouchon enfin de 3 km au bout de l'A42 en arrivant à Lyon après la sortie 4, parc de Miribel, plus 20 à 25 minutes selon les dernières remontées GPS. Et puis à l'autre bout du réseau APRR, beaucoup de monde également tout au bout de l'autoroute A6. Il faut environ une heure pour parcourir les 30 derniers kilomètres de cette autoroute A6 jusqu'aux portes d'Italie et d'Orléans. Les premiers ralentissements, c'est après la sortie de 10 pour Corbeil-Essonne. Attention, ça peut freiner brusquement. Vous anticipez bien, vous gardez bien les distances de sécurité, vous les respectez bien et vous activez les feux de détresse si jamais vous voyez que ça freine brusquement devant vous. Tiens, justement, en région Île-de-France, pour organiser des travaux sur l'autoroute A5A en direction de Troyes et d'Arvigny, la sortie à 12 de Savigny Park est actuellement fermée. Et puis, je vous rappelle également que du côté de Lyon, au-delà du réseau APRR, la M6 et la M7 vont fermer durant ces prochaines nuits entre la porte de Valvert et le secteur de Pierre-Bénite. Ça va entraîner aussi la fermeture du tunnel de Fourvière. Et puis, on s'intéresse maintenant à la météo.
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1: Alerte canicule aujourd'hui, vigilance rouge sur 54 départements de la façade atlantique au sud-ouest jusqu'en Champagne-Bourgogne et sur le nord du bassin parisien. Attention, prenez bien les gourdes, les bouteilles d'eau avec vous. Et il faut bien que ce soit à côté de vous, hein, dans la voiture, il ne faut pas que ce soit dans le coffre. Comme ça, si vous êtes coincé dans un bouchon, vous pouvez vous hydrater facilement. On va voir ça dans le détail. À quel temps va-t-il faire précisément cet après-midi et demain? Les prévisions de Météo France, Olivier Proust.
2: Nouvelle journée caniculaire aujourd'hui sur la quasi-totalité du territoire. Le relief voit cet après-midi bourgeonner les nuages d'averse et l'orage finira par gronder dans les Vosges, le Jura, les Alpes et le Massif central. Le risque semble plus faible vers le Morvan et en plaine, le soleil règnera en maître jusqu'au soir. Prudence, les températures vont atteindre de nouveau des valeurs extrêmes avec 40 à 41 degrés prévus à Fontaine, Blau, Nevers, Auxerre ou Clermont, comme entre Bordeaux et les Pyrénées. Il fera jusqu'à 39 à Paris ou à Bourges, 38 à Lyon, Nancy, Dijon et Grenoble et 37 degrés à Annemasse ou à Albertville. En soirée, les orages continueront de gronder en montagne avant de se calmer dans la nuit, alors que les températures vont rester très chaudes bien après le coucher du soleil. Il fera encore souvent 30 à 32 degrés autour de minuit. Olivier Proust, Météo France pour Autoroute Info.
1: Quand il fait chaud comme ça, on a des alertes pollution. Il est recommandé de réduire sa vitesse de 20 km/h en région lyonnaise et en région Île-de-France. Avant le retour de l'information trafic, le dernier tube de Pierre Demar maintenant. Belle journée sous le soleil avec Autoroute Info.

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1: Dans le département de l'Ain, du côté d'Oyonnax, attention, une voiture est en panne et gêne la circulation dans la bifurcation A40 à 404.

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11: Très belle journée à tous sous le soleil avec Autoroute Info à 9h. On fera le point complet sur les conditions de circulation. On écoutera aussi les principaux titres de l'actualité de ce mardi 23 juin. Et peut-être que vous êtes comme moi, vous préparez vos vacances de cet été. N'oubliez pas de vérifier l'état de votre voiture. C'est important, bien sûr, l'état des pneus aussi. Le risque de crevaison est plus élevé quand il fait chaud. Et tiens, peut-être que vous irez en Bourgogne cet été. Eh bien, Autoroute Info s'installe au Muséoparc Alésia en Bourgogne. Ce sera ce vendredi matin. Ne manquez pas ça. On parlera notamment des nouvelles animations. Et on vous donnera aussi des idées pour prolonger la visite dans la région. Rendez-vous entre 10h et midi ce vendredi sur Autoroute Info. Alanis Morissette dans un instant. Après Benson Boone maintenant. Très belle journée à tous.

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1: Et quel plaisir d'être avec vous mardi 23 juin, il est 9h.
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1: C'est l'été, c'est bientôt les vacances, même pour certains, on sera bien sûr en édition spéciale pour vous accompagner au mieux sur vos trajets des vacances durant tout l'été sur Autoroute Info, en direct également sur l'application. Actuellement, on a une zone d'accident dans le Loiret sur l'autoroute A77 en direction de Paris après le kilomètre 16, la voie de droite est neutralisée dans l'autre sens. Les débris viennent d'être ramassés à l'instant après la sortie 17 pour Dordive. Donc méfiez-vous sur l'autoroute A77 direction Paris après la sortie 18 pour Montargis, voie de droite neutralisée. C'est un poids lourd qui est accidenté. Sinon, à part ça, ça se passe bien. Vous circulez dans de bonnes conditions. On va voir dans un instant comment ça roule du côté de Paris, du côté de Lyon. Avant cela, je vous rappelle qu'il y a des véhicules qui sont arrêtés le long des voies de circulation. C'est par exemple le cas en Bourgogne sur l'autoroute A6 quand on est en direction de Lyon vers le kilomètre 108. C'est après l'aire de repos de Parc-Thierry. Je rappelle également que du côté de là, on change complètement de région. Du côté d'Oyonnax, il y a une voiture qui est en panne et qui gêne la circulation dans la bifurcation A404 A40. Comment ça roule du côté de Lyon actuellement? Mais il y a toujours beaucoup de monde et donc il y a des bouchons. On a trois bouchons en région lyonnaise. Tout d'abord au nord de Lyon, tout au bout de l'autoroute A6, en arrivant en tunnel de Fourvière, direction Lyon-Centre, 1 km de bouchon plus 10 minutes.

0: On n'a pas suffisamment dirigé l'enquête, reconnaît à l'instant le garde des Sceaux, invité du 8-30 France Info, Gérald Darmanin, à propos du rapport remis hier qui pointe des dysfonctionnements dans l'affaire Liana. On connaissait le profil du principal suspect, déclare le ministre de la Justice. Deux gendarmes du Gers et une magistrate sanctionnés après la remise hier d'un rapport après le meurtre de la petite fille de 11 ans. 54 départements sont en vigilance rouge canicule aujourd'hui, 35 en orange, jusqu'à 44 degrés cet après-midi attendu à Angoulême, 43 à Périgueux, 40 à Toulouse et 39 dans la capitale. Depuis le début du week-end, une vingtaine de personnes sont mortes noyées en France, d'après la ministre des Sports. Une soixantaine de baigneurs piégés par la marée hier à Berck-sur-Mer dans le Pas-de-Calais, tous secourus. Il n'y a pas de blessés selon Ici Nord. Qualification au bout de la nuit de l'équipe de France de football pour les 16e de finale de la Coupe du Monde. Victoire 3-0 contre l'Irak. Match terminé à 3h du matin à cause des orages sur le terrain. Deux éclairs, deux buts de Kylian Mbappé. La première place du groupe se jouera vendredi face à la Norvège qui a battu le Sénégal 3-1.
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2: Et on va donc suivre ça vendredi. Allez les Bleus, bien sûr, c'est l'été, c'est bientôt les vacances même pour certains. Et sous le soleil, on se fait plaisir sur Autoroute Info avec maintenant cette nouveauté. On va l'écouter, j'en suis sûr, durant ces prochains mois sur les plages. Tame Impala avec Jenny, maintenant sur Autoroute Info. Et dans moins de 3 minutes, le retour de l'information trafic. Bon voyage, belle journée avec Autoroute Info.

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4: Et belle journée à tous, sous le soleil bien sûr, il fait pas encore trop chaud, mais ça va bien monter, bien sûr, forcément, 54 départements, vigilance rouge, alerte canicule de la façade atlantique au sud-ouest jusqu'en Champagne-Bourgogne et sur le nord du bassin parisien, encore de fortes chaleurs. Anticipez bien, prenez bien les bouteilles d'eau avec vous, on écoutera d'ailleurs les prévisions de Météo France durant le prochain quart d'heure. Et si vous préparez en ce moment, comme moi, vos vacances de cet été, n'oubliez pas de vérifier l'état de votre voiture, c'est important, l'état de vos pneus aussi, le risque de crevaison est plus élevé quand il fait chaud. Dans quelques minutes, on fera le point complet sur les conditions de circulation. Vous restez bien avec moi. L'information trafic de retour dans un instant. Et tout de suite, Deep Purple, Classic Rock, après Gwen Stefani, maintenant sur Autoroute Info.

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1: 9h15, très belle journée à tous avec Autoroute Info. On est le mardi 23 juin. On va voir comment ça roule du côté de Lyon, du côté de Paris. On a toujours quelques bouchons. On va y revenir. On écoutera aussi les prévisions de Météo France, bien sûr, dans quelques secondes. Mais avant cela, attention, une zone d'accident sur l'autoroute A77. C'est dans le Loiret, direction à Paris, après le kilomètre 16. La voie de droite est neutralisée après la sortie à 18 pour Montargis. Puis vous pouvez croiser des véhicules qui sont en panne le long des voies de circulation. Attention, à chaque fois, il faut bien respecter le corridor de sécurité, vous éloignez le plus possible de ces véhicules qui sont en panne. C'est le cas par exemple en Bourgogne sur l'autoroute A6 quand on est en direction du sud vers le kilomètre 120. Une voiture en panne sur la bande d'arrêt d'urgence 2-3 kilomètres après l'aire des Châtaigniers à l'approche du secteur d'Auxerre. Et puis sur l'autoroute A31, c'est un poids lourd qui est en panne victime d'une crevaison en direction de Bonnet de Lyon, kilomètre 156. C'est 4 kilomètres après la sortie à 8 points pour Bourbon la marche à l'approche du secteur de Langres. On a toujours quelques bouchons en ce moment en région lyonnaise. Ils ont du mal à se dissiper, ces bouchons, notamment quand on arrive à Lyon par l'autoroute A42. On a 3 km de bouchons après la sortie 4, parc de Miribel. Une vingtaine de minutes pour les parcourir. Un trafic aussi un peu ralenti sur l'A46 après la sortie 3 pour Villars-les-Dombes ou encore tout au bout de l'autoroute A6 au nord de Lyon en arrivant au tunnel de Fourvière. Plus 10 minutes à chaque fois. Et puis à l'autre extrémité du réseau APRR, tout au bout de l'autoroute A6, il faut environ une petite heure pour parcourir les 30 derniers kilomètres de cette autoroute en direction de Paris jusqu'aux portes d'Italie et d'Orléans. Les premiers ralentissements, c'est après la sortie 10 pour Corbeil-Essonne. On s'intéresse maintenant à la météo.
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1: Bon, pour l'instant, ça va, il fait pas encore trop chaud, mais bien sûr, forcément, les températures vont nettement grimper au fil des heures. Alerte canicule, vigilance rouge sur 54 départements de la façade atlantique au sud-ouest jusqu'en Champagne-Bourgogne et sur le nord du bassin parisien. Attention, prenez bien les bouteilles d'eau, les gourdes avec vous, c'est important. Si jamais vous êtes dans des bouchons comme ça, vous pourrez facilement vous hydrater. Vous faites la pause régulièrement, bien sûr, sur les aires de service climatisées. On voit ça dans le détail, les prévisions de Météo France avec Olivier Proust.
2: Nouvelle journée caniculaire aujourd'hui sur la quasi-totalité du territoire. Le relief voit cet après-midi bourgeonner les nuages d'averse et l'orage finira par gronder dans les Vosges, le Jura, les Alpes et le Massif central. Le risque semble plus faible vers le Morvan et en plaine, le soleil règnera en maître jusqu'au soir. Prudence, les températures vont atteindre de nouveau des valeurs extrêmes avec 40 à 41 degrés prévus à Fontainebleau, Nevers, Auxerre ou Clermont, comme entre Bordeaux et les Pyrénées. Il fera jusqu'à 39 à Paris ou à Bourges, 38 à Lyon, Nancy, Dijon et Grenoble et 37 degrés à Annemasse ou à Albertville. En soirée, les orages continueront de gronder en montagne avant de se calmer dans la nuit, alors que les températures vont rester très chaudes bien après le coucher du soleil. Il fera encore souvent 30 à 32 degrés autour de minuit. Olivier Proust, Météo France pour Autoroute Info.
1: Dans un instant, on vous donnera des conseils pour bien contrôler votre véhicule avant de prendre la route des vacances. C'est bien sûr très important et on sera bien sûr en édition spéciale durant tout l'été pour vous accompagner durant vos vacances sur Autoroute Info, en direct également sur l'application. Alex Warren maintenant, très belle journée à tous sous le soleil. Restez prudents.

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1: Obstacle signalé dans le Jura sur l'autoroute A39 en direction de Dijon après le kilomètre 84. Des débris de pneus qui gênent la circulation. Attention après la sortie 8 pour Lons-le-Saunier, il faut bien ralentir.

0: Belle journée à tous, vous écoutez Autoroute Info et attention, des obstacles gênent la circulation dans le Jura sur l'autoroute A39 en direction de Dijon. C'est après le kilomètre 84, c'est à proximité de la sortie 8. Pour Lons-le-Saunier, attention, il faut bien ralentir. Et puis ça vient de tomber une ambulance qui est en panne en Haute-Marne sur l'autoroute A31 en direction de Beaune et de Lyon après le kilomètre 150, une dizaine de kilomètres après la sortie 8 Bourbonne-les-Bains. À l'approche du secteur de Langres, attention là aussi. Bien préparer son véhicule avant de partir en vacances, alors ça c'est important pour votre sécurité, pour éviter d'éventuels problèmes, Ilyes Jamlaoui a glané des conseils auprès d'un garagiste.
1: Vous qui prenez la route des vacances, vous êtes sûrement sur tous les fronts. Les valises sont bouclées, les serviettes sont pliées. Mais avant de prendre la route, est-ce que vous avez pris le temps de bien contrôler l'état de votre véhicule, entre les niveaux d'huile ou encore les pneumatiques? Comment faire pour bien vérifier sa voiture avant de partir? Réponse avec Jawad Berkli, garagiste à Dijon depuis une trentaine d'années.
2: Déjà avant tout ça, déjà faut s'y prendre aussi à l'avance, pas la dernière minute, une semaine avant. Tiens vite, on va en vacances, faut penser à la voiture, si elle est révisée, si la courroie est en bonne état où les pneumatiques peuvent faire la route ou pas. Dans un premier temps, c'est de contrôler le béaba, les niveaux, c'est de se prendre au moins, allez, on va dire un mois avant de partir, de faire un tour chez son garagiste et puis de faire un check-up vite fait, voir s'il y a des choses à faire avant de prendre la route ou pas.
1: Parmi les points à bien surveiller avant de rouler, les pneus sont véritablement essentiels. Entre usure et pression, là aussi, comment éviter les mauvaises surprises sur votre trajet?
2: Visuellement, c'est de faire le tour, voir s'il n'y a pas un coup de trottoir, s'il n'y a pas un pneu ou il y a une hernie dessus. Mais la meilleure des choses, c'est à la station essence et de faire la pression des pneus adéquate. Autrement, nous, garagistes, on a tendance à le faire aussi.
3: Si on parle maintenant au niveau moteur, comment on fait pour bien vérifier son véhicule à ce niveau-là, au niveau moteur?
2: De regarder les niveaux, de toute façon, le constructeur, il a une préconisation. Vous avez sur le bocal de liquide de refroidissement, il y a un mini et un maxi à ne pas dépasser. Et puis, à ne pas ouvrir quand le véhicule est chaud. Le niveau du il y a jauge ou il n'y a pas jauge. Normalement, il y a une jauge électronique. On peut regarder sur son porte-instrument ou le compteur. Surtout, ne pas se tromper dans la précipitation, mettre de l'huile dans l'eau, l'eau dans l'huile et puis ainsi de suite. Si on ne sait pas, on ne touche pas. Le mieux, c'est de se rapprocher de son garagiste.
1: Et puis, bien préparer son voyage, c'est également penser à jeter un coup d'œil sur le site internet autourouteinfo.fr ou bien sur la page Facebook. Entre infotrafic et conseils pratiques, Autoroute Info vous accompagne tout l'été sur la route des vacances. 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
1: Et quel plaisir d'être avec vous sur Autoroute Info pour vous accompagner. Il est 9h30 avant de revenir sur des bouchons en région lyonnaise et de s'intéresser à la météo. Attention, des obstacles gênent la circulation dans le Jura sur l'autoroute A39 en direction de Dijon après le kilomètre 84. Des débris de pneus une dizaine de kilomètres après la sortie 8 pour Lons-le-Saunier. Il faut bien ralentir, activer les feux de détresse. Les services de sécurité vont arriver sur place pour dégager la chaussée. Deux interventions en cours le long des voies de circulation. C'est sur l'autoroute A31 en direction de Beaune et de Lyon. Après la sortie à 8.1 pour Bourbon-la-Marche, à l'approche du secteur de Langres, tout d'abord un poids lourd qui est en panne sur bande d'arrêt d'urgence, victime d'une crevaison. Et un petit peu plus loin, une ambulance qui est en panne proche des voies de circulation. Là aussi, donc attention sur cette autoroute A31, à l'approche de Langres. Les bouchons en région lyonnaise, ils ont du mal à se décanter. Au nord de Lyon, on a toujours un bouchon d'un kilomètre tout au bout de l'autoroute A6 en arrivant au tunnel de Fourvière, direction Lyon-Centre, plus 10 minutes. Plus 10 minutes également sur l'A46, le contournement est lyonnais en direction de Marseille. Le trafic est fortement ralenti après la sortie 3 pour Villars-les-Dombes. Et puis un bouchon de 2 km au bout de l'autoroute A42 à l'approche de Lyon. Après la sortie 4, parc de Miribel, plus 20 minutes. Sinon, en région Île-de-France, ça va de mieux en mieux. Hein. Le trafic est toutefois un peu ralenti tout au bout de l'autoroute A6 en direction de Paris. Et puis deux mots sur la météo pour vous dire qu'il va encore faire malheureusement très très chaud. Alerte canicule, vigilance rouge sur 54 départements du pays. On écoutera les prévisions de Météo France dans quelques minutes sur Autoroute Info. L'actualité de ce mardi matin, mardi 23 juin, les titres de France Info.
2: Invité du 8.30 France Info, Gérald Darmanin annonce un choc numérique au ministère de la Justice et promet le zéro papier d'ici 6 mois. Réaction après la remise hier de ce rapport sur l'affaire Liana et les dysfonctionnements qui ont abouti au meurtre de la petite fille de 11 ans dans le Gers. On n'a pas suffisamment dirigé l'enquête alors que l'on connaissait le profil du principal suspect, souligne le ministre de la Justice. La France écarlate, 54 départements en vigilance orange, en vigilance rouge, canicule aujourd'hui, 35 le sont en orange. Circulation différenciée depuis ce matin à Marseille où il fera 37 degrés cet après-midi, 39 à Paris, 42 à Bordeaux, Rennes et Nantes, 44 à Angoulême. Marc Bloch entre au Panthéon ce soir. L'historien et résistant fusillé par les nazis en 1944 sera célébré par Emmanuel Macron, mais sa dépouille restera dans la Creuse où sa famille juive alsacienne avait trouvé refuge. Direction les 16e de finale pour l'équipe de France de football. Victoire 3-0 cette nuit contre l'Irak, doublé de Kylian Mbappé. Défaite du Sénégal dans la même poule contre la Norvège, 3-2. L'Algérie de son côté a frôlé l'élimination mais se relance en battant la Jordanie 2-1.
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1: Et avant le retour de l'information trafic, je vous remets un petit peu dans l'ambiance de la fête de la musique, puisqu'il était en concert au Stade de France le 21 juin. Le dernier tube de la superstar Bruno Mars, mettant sur Autoroute Info.

C'est l'été, c'est bientôt les vacances même. Vous écoutez Autoroute Info, vous avez bien raison. On a des obstacles actuellement dans le Jura sur l'autoroute A39 en direction de Dijon après le kilomètre 84. Des débris de pneus qui gênent la circulation et un peu plus loin, le poids lourd qui est en panne sur bande d'arrêt d'urgence. Attention, ralentissez bien une dizaine de kilomètres après la sortie 8 pour Lons-le-Saunier. Vous activez aussi les feux de détresse. Les services de sécurité vont arriver sur place pour dégager la chaussée. À 9h45, dans quelques minutes, on fera le point complet sur les conditions de circulation. On écoute aussi les prévisions de Météo France en alerte canicule, alerte rouge sur la plupart du pays. Restez prudents, anticipez bien, prenez bien les gourdes, les bouteilles d'eau avec vous dans la voiture. C'est important de bien s'hydrater. Sabrina, dans un instant et tout de suite, c'est Charlie Pousse sous le soleil avec Autoroute Info. Bonne route, belle journée.

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1: Attention, entre Bourg-en-Bresse et Oyonnax, autoroute A40, beaucoup de canards signalés vers le kilomètre 145, c'est approximatif. Méfiez-vous bien sûr dans les deux sens de circulation, autoroute A40 vers le kilomètre 145. Donc les chevreuils, les biches, les sangliers et même les canards, c'est mieux quand ils sont en pleine nature et pas proche des voies de circulation. On n'a pas envie de les retrouver face à nous sur autoroute et d'avoir un accident. Donc soyez extrêmement vigilants dans les deux sens de circulation.

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1: 9h45, c'est l'été, c'est bientôt les vacances pour certains. Vous écoutez Autoroute Info, vous avez bien raison. Et attention, priorité à la sécurité du côté de Paris sur l'autoroute A5 en direction de la capitale. Attention au niveau de la barrière de péage des Éprunes qui se trouve quelques kilomètres après la sortie 15 pour Meaux. Un accident vient de se produire. Je vous retourne caméra, un poids lourd et une voiture accidentée. Des obstacles toujours signalés. Là, on est dans le Jura sur l'autoroute A39 en direction de Dijon après le kilomètre 84, des débris de pneus qui gênent. C'est après la sortie A8, Lons-le-Saunier, une dizaine de kilomètres après cette sortie A8 et un peu plus loin, le poids lourd est en panne sur bande d'arrêt d'urgence. Autoroute A40, maintenant des canards sont proches des voies de circulation entre Oyonnax et Bourg-en-Bresse vers le kilomètre 145. Ils ont été repérés, donc les chevreuils, les biches, les sangliers, les canards, bah c'est mieux quand ils sont en pleine nature et pas proches des voies de circulation. On n'a pas envie de les retrouver face à nous sur autoroute et d'avoir un accident. Donc soyez extrêmement vigilants, bien sûr, dans les deux sens de circulation. Et puis vous pouvez croiser des véhicules qui sont arrêtés le long des voies de circulation. C'est le cas par deux fois sur l'autoroute A31 en direction de Bonnet de Lyon, à l'approche du secteur de Langres. Un poids lourd et un petit peu plus loin, une ambulance qui sont en panne. Attention, il faut bien respecter le corridor de sécurité en vous éloignant le plus possible de certaines interventions toujours en cours. Sinon, à part ça, tout se passe bien. Par exemple, sur l'autoroute A6, l'axe Paris-Lyon, on a simplement un bouchon tout au bout de cette autoroute A6 à l'approche de Lyon, à l'approche du tunnel de Fourvière. Bouchon également quand on arrive à Lyon par l'autoroute A42, plus 10 minutes, plus 10 à 15 minutes après la sortie 4, parc de Miribel. En région Île-de-France, pour organiser des travaux sur l'autoroute A5A en direction de Troyes et d'Arvigny, la sortie 12 de Savigny Parc d'activité est en ce moment fermée. Puis j'évoquais la région lyonnaise, et bien au-delà du réseau APRR, fermeture de la M6 et de la M7 entre la porte de Valvert et le secteur de Pierre-Bénite. Ce sera dans les deux sens de circulation durant ces prochaines nuits jusqu'à vendredi matin. Ça va entraîner aussi de la fermeture du tunnel de Fourvière durant la nuit. Deux mots sur la météo, il va encore faire très très chaud aujourd'hui. Vigilance canicule en vigilance rouge sur 54 départements quand de fortes chaleurs comme ça sont constatées. C'est un phénomène à ne pas prendre à la légère lors de vos déplacements. Cela peut augmenter l'hypovigilance, cause de près d'un tiers des accidents mortels sur autoroute. Elliot Mono.
2: Pour éviter de s'endormir lorsqu'il fait très chaud, il est plus que jamais recommandé de s'arrêter tous les 200 km environ, toutes les deux heures, sur des aires de repos ou de service, de façon à aérer votre véhicule, vous dégourdir les jambes et vous désaltérer. Si votre voiture est équipée de la climatisation, utilisez-la avec raison. Pas trop frais à l'intérieur pour éviter les chocs thermiques. Pensez enfin, même si cela paraît évident, à bien vous hydrater et à garder un œil sur les personnes les plus fragiles.
1: Merci Elliot.
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1: Mais dans un instant, nous irons en Auvergne. Tiens, peut-être que vous irez là-bas en vacances cet été. Eh bien, l'Auvergne, une idée de sortie justement au milieu des volcans. Nous prendrons la direction du parc Vulcania qui lance cette année une nouvelle attraction à sensation. Et tout de suite, le dernier tube d'Ed Sheeran. Bonne journée à tous avec Autoroute Info.

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12: À 10h, le point complet sur les conditions de circulation. On écoutera aussi les principaux titres de l'actualité de ce mardi. Et avant d'écouter Kyo ou encore The Buggles, destination Hawaï maintenant en Auvergne. Comme promis, on va au parc Vulcania qui propose cette année sa nouvelle attraction. Reportage de Curtis Thévenon et Jean-François Giraud.
13: Des milliers de visiteurs sont accueillis à Vulcania chaque année et cette saison, une nouvelle attraction les attend, surfer sur les coulées de lave d'un volcan hawaïen. Sophie Rognon, la directrice de Vulcania.
14: Expédition Hawaï, c'est une attraction dynamique qui va embarquer les visiteurs dans une expérience un peu folle d'aller surfer sur les coulées de lave du volcan Kilauea qui se trouve à Hawaï. Et donc là, frissons et émotions garanties autour de cette attraction dynamique.
13: Immersion avec Fabrice Filias, responsable scientifique du parc.
15: Des coulées de lave, des fontaines de lave, on va approcher un lac de lave et se laisser emporter dans des tunnels. On sera vraiment au cœur du volcan et c'est ça qui va changer un sujet volcan de surface.
13: Autre particularité de cette attraction, l'aventure débute dès la file d'attente. Le visiteur suit une certaine Lila, une future vulcanologue, Fabrice Filias.
15: Alors dès qu'on sera dans la file d'attente de Expédition Hawaï, déjà on est dans l'ambiance, dans une ambiance volcanique, on est au milieu des fougères arborescentes, on remonte sur les pentes et puis après on va embarquer dans différentes salles, l'atelier des idées brûlantes de Lila qui nous ramène dans les années 80 et d'où est-ce qu'elle prend cette inspiration. Et puis après, son atelier actuel, elle est au cœur du Kilauea, à quelques kilomètres seulement, près des coulées de lave, on entend déjà les grondements. Et elle nous présente son rêve, elle, comment elle va faire son premier vaisseau, et après on embarque.
13: Et certains jeunes ont pu tester cette attraction en avant-première. Ils ont fait part de leurs impressions à Curtis Thévenon.
16: Ouais, c'était bien, il y avait pas mal de trucs, des animations pour attendre et ouais, c'était pas mal.
17: Au moment quand on est dans la salle, il y a tout qui claque, tout ça, ça fait genre quoi, ça fait peur, mais finalement ça va. Ça fait la cinquième fois que je le fais en pratiquement une heure et demie, ça va.
18: 70 km/h au plus vite. Hein.
17: Ouais, c'est ça.
13: Qu'elles soient dynamiques ou plus scientifiques, les attractions du parc Vulcania vous attendent jusqu'au 1er novembre.

0: Et quel plaisir de vous accompagner. Bienvenue, il est 10h.
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0: Mardi 23 juin aujourd'hui, c'est l'été, c'est même bientôt les vacances pour certains. On sera bien sûr en édition spéciale pour vous accompagner au mieux sur les trajets de vos vacances en direct sur Autoroute Info et en direct également sur l'application. On fait un petit point complet sur les conditions de circulation actuellement. On va voir comment ça roule du côté de Lyon, du côté de Paris dans un instant. Mais avant cela, attention, des obstacles toujours signalés dans le Jura. C'est sur l'autoroute A39 en direction de Dijon après le kilomètre 84. Des débris de pneus qui gênent la circulation une dizaine de kilomètres après la sortie 8, Lons-le-Saunier, et le poids lourd qui est en panne un peu plus loin sur bande d'arrêt d'urgence. Sur l'autoroute A40 maintenant, toute une famille de canards aperçus proche des voies de circulation de cette autoroute vers le kilomètre 145. Attention, c'est approximatif. Méfiez-vous bien dans les deux sens entre Oyonnax et Bourg-en-Bresse dans les deux sens de circulation, kilomètre 145. On aime bien les chevreuils, les biches, les sangliers, même les canards, mais c'est mieux quand ils sont en pleine nature et pas proche des voies de circulation, bien sûr. Et puis vous pouvez croiser des véhicules qui sont en panne le long des voies de circulation. Il faut bien anticiper et respecter un corridor de sécurité en vous éloignant le plus possible de ces véhicules. C'est le cas notamment par deux fois sur l'autoroute A31 quand on est en direction de Beaune et de Lyon à l'approche du secteur de Langres. Un poids lourd victime d'une crevaison et un peu plus loin.

0: rouge canicule, 35 en orange. De nouveaux records de température devraient donc être battus aujourd'hui. Et prudence si vous vous baignez. Une vingtaine de personnes sont mortes noyées depuis le week-end dernier en France. Le syndicat de la magistrature y voit une opération de communication. Dans l'affaire Liana, le gouvernement a sanctionné une substitut du parquet d'Auch ainsi que deux gendarmes du Gers qui seront mutés d'office. Ils sont soupçonnés de manquement dans le suivi du dossier judiciaire de Jérôme Barella, le principal suspect du meurtre de la collégienne de 11 ans. L'historien résistant Marc Bloch entre au Panthéon ce soir avec son épouse, cérémonie présidée par Emmanuel Macron à partir de 21h. Résistant, combattant des deux guerres mondiales, Marc Bloch a été exécuté par la Gestapo en juin 1944. Et puis la Coupe du Monde de football, la France se qualifie pour les 16e de finale après sa victoire 3-0 face à l'Irak la nuit dernière. La première place du groupe se jouera vendredi soir face à la Norvège. Ce matin, l'Algérie a battu la Jordanie 2-1.
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2: Merci d'être avec nous sur Autoroute Info. C'est bientôt les vacances de cet été. N'oubliez pas de vérifier l'état de vos pneus. C'est important. Le risque de crevaison est plus élevé quand il fait chaud. L'information à trafic de retour dans moins de 3 minutes. Et moi, j'adore Angèle. J'adore Justice. Et les deux ensemble, c'est génial. C'est maintenant sur Autoroute Info.

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1: Attention au sud de Paris, en Essonne, quand on vient de la Nationale 104 de la Francilienne et quand on souhaite rejoindre l'autoroute A6 en direction de Lyon, une voiture est en panne, la voie de droite est donc neutralisée.

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1: Dans quelques minutes, on fera le point complet sur les conditions de circulation. On écoutera aussi les prévisions de Météo France. C'est l'été, c'est bientôt les vacances et peut-être que vous irez en vacances en Bourgogne. 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L'excellent Mel Smith maintenant et juste après, Joe Dassin sur Autoroute Info.

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1: Formation trafic. 10h15, c'est l'été, c'est même bientôt les vacances pour certains. Vous écoutez Autoroute Info, vous avez bien raison. Très belle journée à tous. Deux mots sur la météo. À tout à l'heure, on aura bien sûr les prévisions de Météo France. Il va encore faire très très chaud. Aujourd'hui, il faut bien prendre ses précautions, emmener les gourdes et les bouteilles d'eau avec soi. C'est important de bien s'hydrater régulièrement sur les aires de service que vous retrouvez tous les 20-30 km environ sur le réseau APRR. On a des véhicules qui sont en panne le long des voies de circulation actuellement. À chaque fois, il faut bien anticiper, respecter le corridor de sécurité, vous éloigner le plus possible des interventions en cours. C'est le cas, par exemple, sur l'autoroute A31 en direction de Beaunet de Lyon à l'approche du secteur de Langres. Tout d'abord, un poids lourd qui est en panne, et un peu plus loin, une ambulance. C'est sur bande d'arrêt d'urgence, kilomètre 156 et kilomètre 149. Et puis, je vous rappelle qu'au sud de Paris, en Essonne, voie de droite neutralisée suite à une voiture qui est en panne là aussi. C'est dans la bifurcation nationale 104, la francilienne, avec l'autoroute A6 quand on va en direction du sud. On s'intéresse maintenant à la météo, puisque côté trafic, ça s'est bien décoté du côté de la région lyonnaise. Ça va beaucoup mieux, même si le trafic est encore un peu ralenti en arrivant à Lyon, tout au bout de l'autoroute A42.
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1: Il va encore faire très très chaud aujourd'hui. Alerte canicule, vigilance rouge sur 54 départements de la façade atlantique au sud-ouest jusqu'en Champagne-Bourgogne et sur le nord du bassin parisien. On voit ça dans le détail pour cet après-midi et pour demain, les prévisions de Météo France avec Olivier Proust.
2: Nouvelle journée caniculaire aujourd'hui sur la quasi-totalité du territoire. Le relief voit cet après-midi bourgeonner les nuages d'averse et l'orage finira par gronder dans les Vosges, le Jura, les Alpes et le Massif central. Le risque semble plus faible vers le Morvan et en plaine, le soleil règnera en maître jusqu'au soir. Prudence, les températures vont atteindre de nouveau des valeurs extrêmes avec 40 à 41 degrés prévus à Fontainebleau, Nevers, Auxerre ou Clermont, comme entre Bordeaux et les Pyrénées. Il fera jusqu'à 39 à Paris ou à Bourges, 38 à Lyon, Nancy, Dijon et Grenoble et 37 degrés à Annemasse ou à Albertville. En soirée, les orages continueront de gronder en montagne avant de se calmer dans la nuit, alors que les températures vont rester très chaudes bien après le coucher du soleil. Il fera encore souvent 30 à 32 degrés autour de minuit. Olivier Proust, Météo France pour Autoroute Info.
1: Et quand il fait chaud comme ça, on a des alertes pollution. Il est recommandé actuellement de réduire sa vitesse de 20 km/h en région lyonnaise et en région Île-de-France. L'information trafic de retour dans un instant. Vous restez bien là, surtout que dans un instant, on prendra aussi la direction de la Haute-Savoie. Peut-être que vous irez cet été en vacances. Eh bien, cette année encore, de nombreux travaux auront lieu sur la 40 et sur la route nationale 205 entre le secteur de Genève et celui de Chamonix. On va en parler dans un instant sur Autoroute Info. Le temps d'écouter le tube de cet été, MC Solar, avec Zao, que vous pourrez voir ce samedi au festival Solidays à Paris. Belle journée avec Autoroute Info.

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1: Autoroute A36, direction Mulhouse. Attention à l'approche du secteur de Sochaux-Montbéliard. Alerte obstacle, un cône de chantier qui s'est renversé dans une zone de travaux après le kilomètre 64. C'est peu de temps après la barrière de pêche de Saint-Maur.

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1: Et dans quelques minutes, ce sera le point complet sur les conditions de circulation. Restez bien connectés à Autoroute Info. Tom Walker ou encore Yazoo dans un instant, et avec une enveloppe de 73 millions d'euros, l'année 2026 est marquée par d'importants travaux sur le réseau ATMB en Haute-Savoie. Tour d'horizon avec Jean-François Giraud.
2: En juin 2025, un poids lourd avait pris feu dans le tunnel du VH sur l'autoroute A40 entre Genève et Bellegarde. Cet ouvrage va connaître d'importants travaux, notamment cet été. Louis Gauthier, directeur ingénierie chez ATMB.
3: Alors, suite à l'incendie du tunnel du VH, on a pu rouvrir à la circulation, mais du coup, on a fait certains travaux provisoirement. Notamment, c'est le cas de l'éclairage. Et là, il faut aller faire des nouveaux travaux de façon définitive, mais dans des conditions plus sereines pour nous et moins pénalisantes pour les clients. Les impacts sur la circulation seront réduits et ce sera surtout de nuit qu'on fera des travaux.
2: Autre chantier d'ampleur avec la rénovation de la sortie 14 Annemasse sur l'A40, une bretelle saturée chaque fin de journée. Carole Daguet, chef de projet chez ATMB.
4: Allongement de la bretelle pour permettre aux clients donc, qui attendent tous les soirs à cheval sur la bande d'arrêt d'urgence de se mettre demain en sécurité. C'est la bretelle qu'on allonge de 700 mètres, également avec la création d'un dispositif béton qui va séparer la future bretelle de la section courante de l'A40 en direction de Chamonix.
2: En direction de la Suisse, c'est la douane de Bardonnay qui va connaître une évolution avec la création d'une voie dédiée au covoiturage. On retrouve Louis Gauthier.
3: On va prendre une voie qui anciennement était réservée aux poids lourds et qu'on va dédier aux covoitureurs qui vont pouvoir aller devant le bouchon et on va du coup réaménager le parking poids lourd.
2: Mise en service de cette voie début septembre, il faudra patienter un peu plus longtemps pour circuler en flux libre sur l'autoroute A40. Louis Gauthier.
3: Le flux libre arrive mi-2027 sur ATMB, ce qui nécessite dès cette année la pose de portiques. Les portiques, c'est ce qui permettra demain de lire les plaques d'immatriculation et d'enregistrer une transaction, un péage, qui sera acquitté ensuite par les clients de différentes manières. On mettra en service mi-2027 ces portiques et après, on pourra démolir les barrières de péage existantes.
2: Dernier chantier d'ampleur cette année avec le renouvellement des 116 postes d'appel d'urgence situés dans le tunnel du Mont-Blanc. Mais rassurez-vous, l'ouvrage restera ouvert à la circulation.

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1: D'être avec nous sur Autoroute Info, vous êtes les bienvenus si vous venez d'arriver. Il est 10h30 et les conditions de circulation toujours marquées, bien sûr, par ces chaleurs absolument écrasantes avec 54 départements placés aujourd'hui en vigilance rouge sur quasiment tout le territoire. Le reste du territoire en vigilance orange, hein, grosso modo. Donc la chaleur, c'est partout et c'est intense avec des températures qui devraient dépasser dans certains secteurs les 40 degrés encore aujourd'hui, mardi 23 juin, donc adaptez bien vos déplacements, faites la pause régulièrement, allez chercher un petit peu la fraîcheur sur les aires de service qui sont toutes climatisées et bien sûr, hydratez-vous comme il faut tout au long de la journée. Des interventions à rappeler sur votre route, il y en a quelques-unes et notamment en région parisienne, l'autoroute A6. Vous êtes en direction de Lyon et au kilomètre 26, une voiture arrêtée à la jonction entre l'A6 et la francilienne nationale 104. La voie de droite a été neutralisée dans cette bretelle de jonction. Une autre intervention à la jonction entre deux axes, c'est sur l'autoroute A19. Si vous êtes tout au bout de cet axe et que vous allez prendre l'autoroute A5, secteur de Sens, à cet endroit, un véhicule est arrêté et pourrait gêner un petit peu le passage. Voilà ce que je pouvais vous rappeler. Évidemment, le passage des grandes villes, il y a toujours un petit peu plus de monde hein, quand vous êtes près de Paris ou près de Lyon. À Lyon, ça a tendance à freiner un petit peu tout au bout de la 6 et de la M6 d'ailleurs, au-delà du réseau APRR, 2 km de circulation ralentie, le temps de trajet, 5 minutes. Voilà, et puis on va aussi regarder ce qui se passe en français dans le monde, le reste de l'actu, les titres en une minute avec France Info.
2: En une minute, Armand Perrouloga, de nouveaux records de température devraient encore être battus aujourd'hui en France.
3: Il va faire localement jusqu'à 43, voire 44 degrés cet après-midi. 54 départements sont en vigilance rouge canicule, 35 en vigilance orange. Et cette chaleur extrême va durer au moins jusqu'à jeudi. L'Iran le répète ce matin, l'administration du détroit d'Ormuz ne reviendra jamais à ce qu'elle était avant la guerre. Téhéran dit vouloir garder le contrôle sur ce passage stratégique. Téhéran ne prévoit pas non plus de laisser l'AIEA inspecter les sites bombardés par Israël et les États-Unis. Les négociations techniques avec les Américains se sont terminées hier soir en Suisse. Les pourparlers vont se poursuivre ultérieurement au sein de petits groupes de travail. Israël accusé de cibler les enfants palestiniens dans la bande de Gaza. Une commission d'enquête internationale mandatée par l'ONU dénonce une fois encore un génocide en cours. Israël dénonce un rapport diffamatoire. Et puis en football, la France d'ores et déjà qualifiée pour les 16e de finale de la Coupe du Monde. Les Bleus ont battu l'Irak 3-0 la nuit dernière. Un match nul leur suffit vendredi soir face à la Norvège pour terminer premier de leur groupe.
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1: Prochain rendez-vous dans moins de 5 minutes, restez bien avec moi. Le retour aux conditions de circulation, bien sûr, sur Autoroute Info, ça arrive. Ça sera après avoir écouté celle que vous allez peut-être aller applaudir en Suisse, à Nyon, au Paléo Festival en juillet prochain, Vanessa Paradis sur Autoroute Info.

Nouveau rendez-vous sur Autoroute Info et deux nouvelles difficultés à vous signaler. Deux infos prioritaires avec d'abord un piéton près des voies de l'autoroute à 89. Alerte au kilomètre 540. Une personne qui pourrait traverser les voies. C'est dans les deux directions que je vous signale ce piéton. À 89, kilomètre 540. On est au niveau de la sortie 40. La tour de Salvani, Tassin la demi-lune. Et puis, obstacle sur les voies de la 6. Ça, c'est en Saône-et-Loire et c'est en direction de Paris. Un morceau de pneu, des morceaux de pneu sur la voie de gauche au kilomètre 364. Un peu après le secteur de Mâcon et après la sortie numéro 28. Voilà, puis évidemment, on va se retrouver très vite pour reparler trafic, conditions de circulation. 10h45 sur Autoroute Info, l'information travaux aussi. Je vous dis tout après avoir écouté France Gall et tout de suite Britney Spears sur Autoroute Info pour continuer le trajet ensemble et cette matinée de mardi. Bonne route.

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1: 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De retour à 10h45, les conditions de circulation sur Autoroute Info et la présence d'obstacles à vous rappeler. Morceau de pneu qui gêne sur la voie de gauche, direction Paris, sur l'A6, au kilomètre 364. Attention à ces obstacles, un peu après Mâcon, après la sortie numéro 28. Des interventions aussi autour de véhicules en panne. Et si vous m'écoutez du côté de Sens, sur l'A19, vous êtes tout au bout de l'A19 et vous vous apprêtez à prendre l'A5 en direction de Paris. Dans cette bretelle de jonction, un poids lourd est arrêté et la voie de droite a été neutralisée par le patrouilleur pour une intervention en sécurité. Donc ralentissez bien si vous passez par là. Et puis véhicule en panne également à l'est de Lyon, l'autoroute A432 direction Marseille-Grenoble, kilomètre 14. Une voiture sur la bande d'arrêt d'urgence, un peu de monde qui intervient derrière là aussi après la barrière de péage de la Boisse. Et puis à Lyon, l'arrivée à Lyon par l'autoroute A6 et la M6, un petit peu de monde, parfois quelques coups de frein juste avant de vous engager sous le tunnel de Fourvière. On parle de 2 km de circulation ralentie pour 5-10 minutes de temps d'attente. Et bien sûr, je vous rappelle, aujourd'hui, les fortes chaleurs, ça ne vous a évidemment pas échappé ces derniers jours. Épisode de canicule qui touche tout le pays et ça va durer tout au long de cette semaine. Aujourd'hui, on a encore monté d'un cran avec 54 départements en vigilance rouge. Le reste, c'est en orange, grosso modo. Donc partout, des températures très élevées, supérieures à 30 quasiment tout le temps et parfois même au-delà de 40. Donc vous pensez à la pause régulièrement, à bien vous hydrater, ça va de soi.
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1: Parfaite cette page Facebook pour bien préparer votre voyage et avant les longs trajets d'été. Dans quelques minutes, on va aller se promener en Côte d'Or avec l'application Balades en Bourgogne, chercher peut-être un petit peu de fraîcheur. Après avoir écouté David Guetta, Teddy Swims et Tones and I sur Autoroute Info.

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10: Merci d'être avec nous sur Autoroute Info ce mardi, fin de matinée, avec la présence d'obstacles. Attention toujours sur l'autoroute A6 et en direction de Paris au kilomètre 364, avec des morceaux de pneus qui peuvent gêner sur la voie de gauche. C'est ce qui nous a été signalé tout à l'heure, un peu après Mâcon, après la sortie numéro 28. Pour parler du reste, évidemment, je vous retrouve dans quelques minutes. Restez bien avec moi. L'infotrafic de retour au plus tard à 11h. Point complet sur Autoroute Info. Dans la playlist, je vous ai prévu Queen dans quelques minutes, Imagine Dragons juste avant. Et puis tout de suite, on va aller faire un petit tour en Côte d'Or grâce à l'application Balades en Bourgogne. Hugo Amiot l'a testé avec Émeric Fournier de Côte d'Or Attractivité.
11: Alors je suis à Gevrey-Chambertin en plein cœur de la Côte d'Or, devant l'office du tourisme. On va chercher une balade. Donc on ouvre l'appli et qu'est-ce qui se passe?
12: Alors on ouvre l'application, on a plusieurs balades qui nous sont proposées. Donc là l'idée, voilà, on va zoomer sur la petite carte qui s'affiche devant nous pour trouver la balade qui nous intéresse. Et là on va trouver la balade à Gevrey-Chambertin. Et en fait on va se diriger tranquillement vers le premier point et la balade va se lancer.
13: Voici le clos de Mével. Il est entouré de murs en pierre sèche, couronnés de laves légèrement incliné pour faciliter l'écoulement des eaux de pluie.
11: Alors Émeric, là on est en train de marcher et dès qu'on croise une étape, il y a l'audio guide qui se lance.
12: Exactement, voilà, l'idée c'est d'avoir le téléphone dans la poche, on va dire, et de se laisser vraiment porter par la balade. Donc voilà, donc à Gevrey, on tourne la tête, on voit les vignes, on tourne la tête, on voit des bâtiments, et en fait l'idée c'est vraiment de se laisser porter par la balade et de, on va dire, la Côte d'Or dans la poche, quoi.
11: Et bon, on continue pour les prochaines étapes. Alors au-delà des étapes, on a aussi les points d'intérêt, Émeric.
12: En fait, l'idée, ça va être d'avoir soit des endroits où on peut stationner, des endroits où on peut pique-niquer, des endroits où l'on peut visiter.
11: Ah, Émeric, je crois qu'il y a un nouvel audio qui se lance.
14: Cette rue s'appelait autrefois la rue Saint-Brouin. Brouin était le nom populaire de Bénigne, le saint qui évangélise à la Bourgogne au IIe siècle.
11: On a fait notre boucle. 3 km sous le soleil. Émeric, qu'est-ce qui se passe ensuite?
12: Donc on arrive à notre point final et on se dit, bah, ça y est, je quitte l'application. Mais non, la balade nous propose, voilà, de donner notre avis, donner des conseils aussi aux autres, aux futurs randonneurs. Par exemple, de dire à cet endroit, attention, il faut peut-être juste contourner le muret. Voilà, c'est des petites indications qu'on peut donner au prochain.
11: Au-delà de Gevrey-Chambertin, c'est plus de 190 promenades qui sont disponibles sur l'application Balade en Bourgogne, et pas seulement à pied, mais aussi à vélo ou même en canoë.

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1: Et pour vous signaler qu'un accident s'est produit, c'est sur l'autoroute A6, c'est en direction de Paris et au kilomètre 396. Un accident peut-être gênant, ça on ne le sait pas encore. Pour le moment, vous restez vigilant un peu après Belleville, après la sortie numéro 30.

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1: Et une alerte piéton près des voies de l'autoroute A391. Cette petite portion d'autoroute qui fait la jonction entre l'A39 et le secteur de Poligny. Vous passez la barrière de péage, celle de Bersaillin, au kilomètre 0. Une personne repérée près des voies de circulation. Restez vigilants.

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1: Et pour vous signaler des obstacles sur les voies de l'autoroute A6, c'est en direction de Paris. Vous m'écoutez en Bourgogne, en Saône-et-Loire. L'A6 direction Paris au kilomètre 346. Un ou plusieurs débris sur les voies, tout ça reste à confirmer. En tout cas, attention après Tournu, la sortie numéro 27. Une info dont on reparle à 11h sur Autoroute.

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1: Merci d'être avec nous, vous êtes les bienvenus si vous venez d'arriver, il est 11h.
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1: Nouveau point sur vos conditions de circulation et sous d'écrasante chaleur encore aujourd'hui, mardi 23 juin. Attention évidemment partout où vous m'écoutez, on dépasse les 30 degrés, même les 40 dans certains secteurs. C'est ce qui est attendu encore pour cette journée particulièrement chaude. 54 départements en vigilance rouge, le reste du pays en vigilance orange. Donc il va falloir évidemment adapter vos trajets et faire la pause beaucoup plus régulièrement que d'habitude, aller chercher un petit peu la fraîcheur sur les aires de service notamment qui sont toutes climatisées. Vos conditions de circulation aussi, si vous m'écoutez sur l'autoroute A6, il va falloir rester vigilant, il y a quelques interventions. Un accident, d'abord en direction de Paris, au kilomètre 396, une voiture est stoppée sur la bande d'arrêt d'urgence un peu après Belleville, après la sortie numéro 30. Vous continuez quelques kilomètres plus loin, il s'agit d'obstacles sur les voies au kilomètre 364. Là, on a dépassé Tournu, la sortie numéro 27, et encore un petit peu plus loin, kilomètre 346 de la 6 en direction de Paris. D'autres obstacles, débris de pneus sur les voies. Évidemment, à chaque fois, des agents autoroutiers ont été prévenus pour aller les récupérer. On va rester encore un petit peu sur l'autoroute A6 pour vous rappeler que c'est un petit peu chargé quand vous approchez des grandes villes aux deux extrémités de la 6, à Paris et à Lyon. À Lyon, tout au bout de la 6 et de la M6 pour passer le tunnel de Fourvière, 2 km de circulation un peu ralentie, 5 minutes de temps de trajet, donc ça reste assez raisonnable. Et puis, bien plus au nord, on va terminer avec cette intervention autour d'un véhicule en panne, un poids lourd arrêté sur l'autoroute A19. Vous êtes du côté de Sens, vous êtes tout au bout de la 19 au moment d'aller emprunter ensuite la 5 en direction de Paris, poids lourd en panne et la voie de droite qui est neutralisée dans cette bretelle de jonction. Donc évidemment, ralentissez bien, serrez sur la voie restante un peu plus à gauche. Et puis maintenant, pour parler du reste de l'actualité, les titres de France Info.
2: Cet Armand Perrault-Logal, la canicule frappe la France et s'étend encore aujourd'hui.
3: Des pics à 43 ou 44 degrés sont attendus cet après-midi dans l'ouest et le sud-ouest. Désormais, 54 départements sont en vigilance rouge, 35 en orange. Cette canicule a des conséquences dramatiques. Une vingtaine de personnes sont décédées par noyade depuis le week-end dernier. Gérald Darmanin annonce un choc numérique au ministère de la Justice et promet le zéro papier d'ici 6 mois. Le garde des Sceaux réagit au rapport d'inspection remis hier qui pointe des défaillances de la part des magistrats et des enquêteurs dans le suivi du meurtrier présumé de la petite Liana. La plainte pour viol sur mineur déposée en août dernier contre Jérôme Barella avait été envoyée de Toulouse au parquet d'Auch par voie postale avant de se perdre. L'Iran n'a pas l'intention de laisser l'AIEA inspecter les sites bombardés par Israël et les États-Unis, mis au point ce matin du ministère iranien des Affaires étrangères. L'Iran répète aussi vouloir garder le contrôle du détroit d'Ormuz. Hier, au moins 36 navires ont pu franchir ce détroit. Et puis le mondial de foot au programme ce soir, Portugal.

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2: Nouveau rendez-vous sur Autoroute Info et à cette heure-ci pour vous parler obstacles sur les voies de l'autoroute à 42. Si vous m'écoutez en direction de Lyon, sur la 42, entre les kilomètres 8 et 6, sur cette partie de la 42, après Saint-Maurice-de-Bénon, la sortie 5, des obstacles qui pourraient gêner sur les voies. Restez évidemment vigilants si vous passez par là. Le prochain rendez-vous d'Infotrafic, 11h15. La musique, ce sera Stéphane Escher et Lewis Capaldi sur Autoroute Info. Bonne fin de matinée. 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
1: De retour 11h15, merci d'avoir choisi Autoroute Info pour votre trajet avec quelques interventions à vous rappeler à cette heure-ci. Et d'abord un accident, c'est sur l'autoroute A6, c'est en Bourgogne. Vous roulez direction Paris au kilomètre 396. Une voiture est arrêtée sur la bande d'arrêt d'urgence après le secteur de Belleville, la sortie numéro 30 et un petit peu avant d'atteindre Mâcon, la sortie numéro 29. Donc restez vigilants, il s'agit de ralentir, de bien serrer sur les voies restantes à gauche si vous passez par là. L'autoroute A6 avec à l'extrémité sud de cet axe en direction de Lyon, l'arrivée à Lyon. Le passage du tunnel de Fourvière, juste après le réseau APRR, 2 km de circulation ralentie, 5 minutes d'attente. Et puis toujours près de Lyon, deux choses à vous dire. Obstacle sur les voies de l'A42 en direction de Lyon, il y a plusieurs débris à partir du kilomètre 8 et après la sortie 5, Saint-Maurice-de-Bénaud. Et puis l'A42 dans l'autre sens, direction Genève, un poids lourd en panne arrêté au kilomètre 34 sur la bande d'arrêt d'urgence, donc assez près des voies là aussi. Une fois que vous avez dépassé Pérouge, Meximieux, la sortie numéro 7. Ne vous laissez pas surprendre. On terminera notre tour d'horizon en Île-de-France avec sur l'autoroute A5 un véhicule en panne, l'A5 en direction de Paris, kilomètre 6. Une voiture se trouve sur la bande d'arrêt d'urgence, alors qu'un tout petit peu plus loin, si vous optez pour l'A5A et au moment d'aller rejoindre la francilienne nationale 104 à direction Évry-Corbeil-Essonnes, un bouchon a tendance à se former sur quelques centaines de mètres. Il y a un peu de monde.
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1: Il fait chaud, il fait très très chaud déjà depuis quelques jours et ça continue aujourd'hui, mardi 23 juin. Des pics de pollution sont atteints aussi en raison de ces fortes chaleurs dans pas mal de secteurs où il est recommandé de réduire sa vitesse de 20 km/h. En Île-de-France, on parlait de l'Île-de-France, il faut réduire la vitesse un petit peu en région lyonnaise aussi. Et pour savoir à quoi s'attendre dans les prochains jours, on écoute les prévisions. Les prévisions de Météo France pour la suite de la journée et les prochains jours avec Olivier Proust.
2: Nouvelle journée caniculaire aujourd'hui sur la quasi-totalité du territoire. Le relief voit cet après-midi bourgeonner les nuages d'averse et l'orage finira par gronder dans les Vosges, le Jura, les Alpes et le Massif central. Le risque semble plus faible vers le Morvan et en plaine, le soleil règnera en maître jusqu'au soir. Prudence, les températures vont atteindre de nouveau des valeurs extrêmes avec 40 à 41 degrés prévus à Fontainebleau, Nevers, Auxerre ou Clermont, comme entre Bordeaux et les Pyrénées. Il fera jusqu'à 39 à Paris ou à Bourges, 38 à Lyon, Nancy, Dijon et Grenoble et 37 degrés à Annemasse ou à Albertville. En soirée, les orages continueront de gronder en montagne avant de se calmer dans la nuit, alors que les températures vont rester très chaudes bien après le coucher du soleil. Il fera encore souvent 30 à 32 degrés autour de minuit. Olivier Proust, Météo France pour Autoroute Info.
1: Prochain rendez-vous dans quelques minutes, vous ne bougez pas, on va se retrouver sur Autoroute Info, les conditions de circulation bien sûr et cette période de forte chaleur, on va vous parler de l'ONF, l'Office National des Forêts qui alerte sur les dangers que peut receler évidemment un simple mégot jeté par la fenêtre lors d'un trajet routier, il y a d'énormes conséquences, on se retrouve pour en parler juste après Miley Cyrus, bonne route.

0: Merci d'être avec nous sur Autoroute Info. Les conditions de circulation, et on l'apprend à l'instant, un véhicule arrêté en difficulté, voiture qui tracte une caravane en Seine-et-Marne sur l'autoroute A6 et en direction de Paris. C'est au kilomètre 57 que ce véhicule est arrêté le long des voies. Ça pourrait dépasser un petit peu sur la voie de droite. Restez vigilants après Malesherbes, après la sortie numéro 14. On va se retrouver dans quelques minutes, évidemment, sur Autoroute Info. Le nouveau point complet sur vos conditions de circulation, 11h30. Le reste de l'actu, les titres de France Info. Je vous dirai tout ce qu'il faut savoir dans quelques minutes. Après Ulysses et... après Counting Crows, pardon. Mr. Jones, qu'on va retrouver juste après avoir évoqué ce sujet, évidemment, d'actualité. Le fait de jeter un simple mégot depuis la fenêtre de sa voiture, ça peut provoquer un départ de feu. Et alors que 9 incendies sur 10 sont d'origine humaine, l'Office national des forêts, l'ONF, en appel à la responsabilité de tous, à commencer donc par les automobilistes. Paulin Caillard.
1: Sur autoroute, jeter son mégot sur les voies n'est pas sans conséquence. Cela peut démarrer un incendie. On écoute Christophe Chantepie, expert en prévention des feux de forêt à l'Office national des forêts.
2: On parle souvent en feu de forêt de la règle des 3-30. 30 km de vent, moins de 30% d'hygrométrie et plus de 30 degrés. C'est un combo qui fait que la source d'énergie nécessaire pour faire démarrer un feu, elle est très basse. Et cette source d'énergie, elle peut tout à fait être apportée par un mégot de cigarette.
1: Le risque est connu. Et les autoroutes anticipent la saison sèche.
2: Les autoroutes doivent être débroussaillées dans les zones sensibles de part et d'autre de l'autoroute, ainsi que dans et tout autour des aires d'autoroute. Pour autant, ça c'est le gestionnaire qui prend à sa charge une partie de la prévention des incendies. Et la vraie prévention, c'est la personne qui ne jette pas son mégot de cigarette. Et ça, effectivement, c'est tout un chacun qui doit veiller à ne pas être initiateur, générateur d'un départ de feu.
1: Prévention d'autant plus importante qu'un feu démarré depuis l'autoroute est plus difficile à gérer.
2: Intervenir directement sur les premiers mètres carrés qui concernent un départ d'incendie, c'est très difficile au bord de l'autoroute. Parce qu'effectivement, notamment avec le flot de circulation, les pompiers n'ont pas la possibilité d'intervenir directement sur le départ de feu. Il ne peut pas être traité directement par les moyens aériens. Un avion bombardier d'eau n'allant pas larguer de l'eau à proximité des véhicules qui vont circuler. Donc un départ de feu dû à l'autoroute a plus de mal à être circonscrit dans les premiers mètres carrés qu'un feu qui démarrerait sur un autre type d'espace.
1: Malheureusement, tous les ans, des dizaines d'incendies plus ou moins graves se déclenchent. Les mégots peuvent donc être dévastateurs. Et je vais laisser le mot de la fin à Christophe Chantepie.
2: Votre mégot de cigarette, c'est important de l'écraser dans un cendrier. On ne le jetterait pas sur le siège passager, donc il ne faut pas le jeter non plus à l'extérieur.

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1: Merci d'avoir choisi Autoroute Info pour votre trajet aujourd'hui, mardi 23 juin. Il est 11h30 avec toujours ces chaleurs très très importantes, fortes chaleurs que vous rencontrez partout où vous m'écoutez. C'est tout le territoire qui est concerné par cette canicule. 54 départements en vigilance rouge, le reste du pays en vigilance orange. Et donc à des températures très très élevées qui doivent vous inciter à bien adapter vos trajets, à éviter les heures les plus chaudes bien sûr, à faire la pause régulièrement. Et profiter un petit peu de la fraîcheur sur les airs, à l'ombre d'un arbre ou les espaces climatisés sur les airs de service. Et puis bien vous hydrater, hein, ça va de soi, mais évidemment, c'est un basique nécessaire, important. Voilà, puis quelques interventions à vous rappeler à cette heure-ci, avec sur l'autoroute A6, un accident en direction de Paris au kilomètre 396, une voiture accidentée sur la bande d'arrêt d'urgence, un petit peu de monde qui intervient après Belleville, la sortie numéro 30. L'A6 toujours en direction de Paris, beaucoup plus au nord, en Seine-et-Marne. Une voiture qui tracte une caravane est arrêtée sur la bande d'arrêt d'urgence au kilomètre 57, assez près de la voie de droite. Après la sortie 14, Malzerbe et juste après l'aire d'Achères. Et puis d'autres interventions autour de véhicules en panne, notamment en Seine-et-Marne. La 5 en direction de Paris, une voiture sur bande d'arrêt d'urgence au kilomètre 6. Et un poids lourd arrêté, cette fois dans le département de l'Ain, sur la 42 en direction de Genève. Kilomètre 34, un peu de monde là encore qui intervient sur la bande d'arrêt d'urgence après la sortie Pérouges-Meximieux. C'est la sortie numéro 7. On va terminer notre tour d'horizon avec le passage des grandes villes. C'est plutôt calme, mais c'est un peu chargé quand même pour ceux d'entre vous qui passent par Lyon. Les axes autour de Lyon, un petit peu chargés. Et tout au bout de la 6 et de la M6, le tunnel de Fourvière, juste avant de vous y engager, 2 km de ralentissement pour 5-10 minutes de temps de trajet. L'actu nationale, internationale, les titres qui nous sont maintenant présentés depuis la rédaction de France Info.
2: Une réunion de crise sur la canicule débute au ministère de l'Intérieur. Autour de Sébastien Lecornu, le Premier ministre qui vient de prendre la parole et indique que 40 personnes sont mortes noyées depuis jeudi dernier, essentiellement des jeunes, alors qu'avec les fortes chaleurs, il y a de plus en plus de baignades dans des sites non surveillés. Nous venons de vivre la nuit la plus chaude jamais enregistrée en France, 21 degrés 6 en moyenne selon Météo France, qui a enregistré de nouveaux records de température minimale, par exemple 26 degrés 9 à Cholet dans le Maine-et-Loire au petit matin. Il faut agir avec beaucoup plus d'urgence pour limiter ce réchauffement climatique. C'est l'appel lancé aujourd'hui par les Nations Unies alors que la canicule touche aussi d'autres pays d'Europe. En Italie, 15 villes dont Rome et Milan sont placées en alerte rouge. Une trentaine de navires chargés de matières premières ont franchi le détroit d'Ormuz hier. C'est le niveau le plus haut depuis le début de la guerre au Moyen-Orient. Après l'accord et les négociations entre l'Iran et les États-Unis, l'Iran dit vouloir conserver le contrôle de ce détroit d'Ormuz.
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1: Le prochain rendez-vous dans quelques instants, moins de 5 minutes sur Autoroute Info. Restez bien avec moi pour reparler des conditions de circulation, des conditions météo, les fortes chaleurs. On vous dit tout, on vous accompagne. D'ici, c'est Théodora pour parcourir les prochains kilomètres. Bon voyage.

Merci d'être avec nous. On se retrouve sur Autoroute Info, les conditions de circulation. Et j'apprends à l'instant une nouvelle difficulté. On va partir sur l'autoroute A6. La 6 est en direction de Paris avec, au kilomètre 381, une voiture, en tout cas un véhicule qui est signalé arrêté quasiment au niveau de la sortie 28 Mâcon Nord. Donc attention, ça pourrait gêner le passage. On en reparle très vite sur Autoroute Info. Plus tard, 11h45, le point complet pour retrouver toute votre actualité trafic. La musique pour les prochains kilomètres, ce sera les Beatles, un classique, et juste avant Sugababes sur Autoroute Info.

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1: 11h45, merci d'être avec nous. Les conditions de circulation avec l'autoroute A6 dont on va parler d'abord, parce qu'il y a plusieurs interventions à signaler en direction de Paris à chaque fois sur l'A6. D'abord au kilomètre 396 avec une voiture accidentée, c'est sur la bande d'arrêt d'urgence que l'intervention se déroule après Belleville, la sortie numéro 30. Un peu plus loin, un autre véhicule arrêté et ça peut ralentir, poser quelques soucis parce que on parle d'un véhicule arrêté dans une zone qui est en travaux, là où il y a un basculement de circulation et la voiture occupe une voie, celle de droite, kilomètre 381 de la 6 en direction de Paris, au niveau de Mâcon, la sortie numéro 28. Donc attention, quand vous passez ces travaux, il y a un véhicule en panne qui occupe la voie de droite dans cette zone. Vous n'allez passer que sur une seule voie, celle de gauche. Et puis encore un petit peu plus loin, la 6 direction Paris en Seine-et-Marne, un véhicule qui tracte une caravane en panne. Pour permettre son évacuation en sécurité, la voie de droite a été neutralisée après Malesherbes. La sortie 14. Les autres axes sur lesquels vous m'écoutez, globalement ça se passe bien. Quelques interventions quand même autour de véhicules en panne aussi. Sur la 5 direction Paris, kilomètre 6, une voiture sur bande d'arrêt d'urgence. Et puis sur la 42 dans l'Ain, un poids lourd arrêté sur la bande d'arrêt d'urgence, là encore, direction Genève et au kilomètre 34. Voilà, puis pour être parfaitement complet, je vous rappelle, tout au bout de la 6 et de la M6, un peu de monde à l'arrivée à Lyon. Pour passer le tunnel de Fourvière, 2 km de circulation en ralenti. Temps de trajet, 5 minutes, ça reste raisonnable. Évidemment, les fortes chaleurs aussi qui marquent l'actualité de votre route aujourd'hui. Partout en France, épisode de canicule, ça va durer encore pour les prochains jours, jusqu'à la fin de la semaine au moins. Avec 54 départements aujourd'hui placés en vigilance rouge, le reste du pays, ce sera du orange. Donc, il s'agit pour vous de bien adapter vos trajets, votre conduite à ces fortes chaleurs. Des pics de pollution aussi qui en découlent, ça a des conséquences. Et quand il y a des pics de pollution atteints, il faut réduire l'allure. C'est le cas en région lyonnaise ou encore en Île-de-France.
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1: Effectivement, la page Facebook Autoroute Info pour bien préparer votre voyage. Allez y faire un petit tour pour préparer vos trajets d'été, les vacances. Ça arrive dès cette fin de semaine, ça va pas mal partir les premiers départs en vacances. On se retrouve pour reparler d'info trafic évidemment juste après Shakira sur Autoroute Info. 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
3: Vous m'écoutez peut-être en ce moment sur l'autoroute A6. Attention toujours si vous êtes en direction de Paris. Deux choses à peu d'intervalle à proximité du secteur de Mâcon. Vous êtes sur l'A6 direction Paris. Il y a d'abord un véhicule accidenté arrêté sur bande d'arrêt d'urgence. Kilomètre 396. Et puis un petit peu plus loin, dans une zone qui est en travaux, après le kilomètre 382, un véhicule est en panne et occupe la voie de droite. Donc ça peut freiner un petit peu encore davantage quand vous passez cette zone de travaux parce qu'il y a déjà un nombre de voies réduites. Il s'agit de travaux. Et en plus, cette voiture sur la voie de droite. Un bouchon en formation, secteur de Mâcon, au niveau de la sortie numéro 28. On en reparle évidemment sur Autoroute Info dans quelques minutes. Le point complet, ce sera au plus tard à midi. Restez bien avec moi. Avant midi, on voyage avec les Spice Girls et les Black Eyed Peas. Bonne route, merci d'être avec nous.

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1: Et deux choses à vous signaler à cette heure-ci, la 42 et l'autoroute A5. On va parler obstacles et véhicules qui pourraient prendre feu. On commence avec cet incendie qui se serait déclaré au niveau d'un véhicule arrêté sur la 42 et en direction de Genève. Kilomètre 9, tout cela reste à confirmer, mais pour l'instant, un véhicule peut être arrêté le long des voies, duquel s'échapperaient des flammes, de la fumée au niveau de Saint-Maurice-de-Bénaud, la sortie numéro 5. Et puis l'autre info, ce sont des obstacles sur les voies de l'A5, bien plus au nord en Seine-et-Marne, l'A5 en direction de Nancy et de Dijon au kilomètre 19 avec des morceaux de pneus sur les voies. Une fois que vous avez dépassé Châtillon-la-Borne, Provins, la sortie numéro 16.

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0: Allez, on se retrouve. Nouveau point complet sur vos conditions de circulation et sous ces fortes chaleurs avec un petit peu d'actualité. Hein, forcément, il y a parfois des obstacles, des véhicules en panne, des bouchons aussi. On va commencer par là. Tiens, l'autoroute A6. Vous êtes en direction de Paris. Trafic un peu perturbé en Saône-et-Loire, secteur de Mâcon, parce qu'un véhicule est en panne dans une zone qui est en travaux, là où il y avait un basculement de circulation. Déjà un nombre de voies réduit. Et sur les deux voies restantes, il y a une voie qui est occupée par le véhicule en panne, celle de droite. Vous ne passez plus qu'à gauche, et donc forcément sur l'autoroute A6 à cette heure-ci, une seule voie, ça n'est pas suffisant. Un bouchon s'est formé sur 2 km en amont, il faudrait une dizaine de minutes pour passer cette difficulté, je vous disais, du côté de Mâcon. Au niveau de la sortie numéro 28, bien plus au nord, l'A6, vous êtes toujours direction Paris, kilomètre 57 en Seine-et-Marne, un véhicule qui tracte une caravane en panne, la voie de droite neutralisée pour permettre l'évacuation de ce véhicule. On va rester en Seine-et-Marne, on part sur l'A5, on quitte l'île de France, direction Nancy, Dijon, kilomètre 19, avec des obstacles sur les voies un peu après Provins et Châtillon-Laborde, la sortie numéro 16. Et puis la 5, il y a aussi d'ailleurs une intervention dans l'autre sens. Quand vous approchez de Paris, au kilomètre 6, une voiture est arrêtée sur la bande d'arrêt d'urgence. Maintenant, on va changer de secteur. On va partir en Rhône-Alpes, l'autoroute A42. Avec deux choses à vous dire. En direction de Genève, on signalait un véhicule qui aurait pu prendre feu au kilomètre 9. D'après ce que l'on voit depuis des caméras dans nos studios, pas forcément d'incendie, mais bien un véhicule arrêté près des voies, kilomètre 9 de la 42 direction Genève. C'est juste avant de passer la barrière de péage de Bénaud. Et puis, dans l'autre direction, toujours direction Genève, mais un peu plus loin, kilomètre 34, c'est un poids lourd qui est en panne et lui arrêté sur la bande d'arrêt d'urgence après Pérouge-Meximieux, après la sortie numéro 7. Voilà ce que l'on pouvait dire à cette heure-ci. Évidemment, le passage des grandes villes aussi, on a toujours un petit œil à Paris, à Lyon, ça se passe plutôt bien à cette heure-ci, un tout petit peu de ralentissement tout au bout de la 6 et de la M6 avant le tunnel de Fourvière. Place au reste de l'actualité maintenant. Les titres nous sont présentés depuis la rédaction de France Info.
2: 26, l'info Lorette plus haut. Cette nuit a été la plus chaude jamais enregistrée en France.
3: 21,6 degrés en moyenne, record depuis le début des relevés en 1947. Des records absolus déjà battus. Ce matin, il faisait déjà près de 27 degrés à Cholet dans le Maine-et-Loire, 26,2 degrés à Poitiers et 26 à Rennes. Dans ce contexte, le gouvernement comptabilise 40 décès par noyade depuis le 18 juin, c'est-à-dire jeudi dernier, essentiellement des jeunes, précise le Premier ministre Sébastien Lecornu. 36 navires ont franchi le détroit d'Ormuz hier, un record depuis le début de la guerre et sa fermeture début mars. En revanche, cela ne représente qu'un tiers des passages. Avant la guerre, environ 120 bateaux par jour. Et puis, l'historien et résistant Marc Bloch entre au Panthéon, auteur de l'étrange défaite sur la débâcle en 1940. Il a été torturé par la Gestapo, puis assassiné en 1944. Il n'y aura aucun représentant du Rassemblement National. La famille de Marc Bloch s'est dit satisfaite. Il s'agit de la 6e panthéonisation du double quinquennat d'Emmanuel Macron.
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0: Et priorité à votre sécurité, l'infotrafic temps réel, évidemment, sur Autoroute Info, avec deux nouvelles choses à vous dire. La présence d'obstacles sur les voies de deux autoroutes, la 36 et la 40. Sur la 36, direction Paris, des morceaux de pneus sur les voies au kilomètre 79. Ça vous concerne un petit peu après la sortie 6, Clerval, entre Montbéliard et Besançon. Et puis l'autoroute A40, c'est dans le département de l'Ain, c'est en direction de Paris qu'il y a des obstacles, morceaux de pare-chocs sur les voies, kilomètre 114, là, juste avant d'atteindre Nantua-Nérol. La sortie numéro 9. Évidemment, je vous retrouve dans quelques minutes pour continuer à parler de tout ça, voir comment les choses évoluent. Dans moins de 5 minutes, on va se retrouver sur Autoroute Info. Après, Manon, Lisa, bonne route, bon voyage. Merci d'être là.
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T'auras une vie de roi. C'est quoi pour toi une vie de roi, dit le pêcheur. Une vie de roi, c'est pouvoir pendant des heures profiter de ta famille, lézarder sur le sable, regarder grandir tes filles, les après-midi au calme. Mais c'est déjà exactement ce que je fais.

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2: On se retrouve avec des conditions de circulation toujours marquées par, bien sûr, les fortes chaleurs, mais aussi un peu d'attente. Si vous êtes sur l'autoroute A6, un bouchon qui s'est formé en Bourgogne, l'A6 direction Paris pour passer une zone qui est en travaux, parce que dans la zone de travaux, un véhicule est en panne arrêté sur la voie de droite. Ça semble quand même s'arranger un petit peu, donc peut-être une évolution sur le terrain. On en saura plus dans quelques minutes. Pour l'instant, prudence encore quand même. Kilomètre 382 de l'A6 direction Paris. On signalait jusqu'ici une voiture en panne sur la voie de droite. Là où il y a des travaux. Bien sûr, je vous retrouve dans quelques minutes pour continuer à parler des conditions de circulation. Midi 15, ce sera l'occasion aussi d'écouter les prévisions de Météo France pour la suite de la journée. On va continuer, nous, avec Calogero et juste avant Bob Sinclair sur Autoroute Info.

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1: De retour, les conditions de circulation, midi 15 minutes, avec pas mal de petites choses à vous dire, notamment la présence d'obstacles sur les voies de certains axes. Dans l'est du pays, la 36 en direction de Paris, des morceaux de pneus se trouvent sur les voies toujours au kilomètre 79. Un poids lourd victime d'une crevaison arrêté au même endroit sur la bande d'arrêt d'urgence après la sortie 6 Clerval. Obstacle qu'on va retrouver aussi sur l'autoroute A40 dans l'Ain, c'est en direction de Paris et c'est au kilomètre 114. Là, il s'agit de morceaux de pare-choc juste avant, un kilomètre avant d'atteindre la sortie 9 Nantua-Nérol. Et puis, des obstacles également sur l'autoroute A5. C'est en Seine-et-Marne, c'est en direction de Nancy et de Dijon et au passage du kilomètre 19. Voilà pour les obstacles. Il y a aussi des interventions autour de véhicules qui sont en panne, en difficulté, notamment sur l'autoroute A6. Avec en direction de Paris un véhicule signalé arrêté tout à l'heure dans une zone de travaux, secteur de Mâcon au niveau de la sortie numéro 28 et précisément au kilomètre 382. Ça a l'air de se passer beaucoup mieux que tout à l'heure, peut-être le véhicule déplacé jusqu'à un refuge en tout cas, et il n'y a plus de bouchons quand vous passez cette zone de travaux et l'intervention là où le véhicule est signalé en panne. Donc ça va un petit peu mieux, secteur de Mâcon au niveau de la sortie 28, en tout cas le bouchon s'est résorbé. Plus loin sur la 6 en direction de Paris, vous approchez de la capitale, kilomètre 57, une voiture et sa caravane en panne et la voie de droite neutralisée pour une intervention en sécurité. Faudra bien ralentir et serrer sur les voies restantes à gauche après la sortie 14 Malesherbes et après l'aire d'Achères. Et puis l'autoroute A5, pas très loin, il y a aussi ce véhicule arrêté, toujours en Seine-et-Marne, la 5 direction Paris au kilomètre 6. Un peu de monde qui intervient sur la bande d'arrêt d'urgence.
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1: Bon, évidemment, vous rencontrez aussi parfois d'autres interventions, véhicules arrêtés sur bande d'arrêt d'urgence. Ne soyez pas surpris, dès qu'il y a un petit peu de monde près des voies, vous pensez au corridor de sécurité, vous ralentissez, vous décalez le plus possible des personnes, des véhicules qui sont arrêtés près des voies, notamment sur l'autoroute A42. Maintenant, on passe à la météo. Les prévisions pour la suite de la journée, pour les prochains jours, Olivier Proust de Météo France.
2: Nouvelle journée caniculaire aujourd'hui sur la quasi-totalité du territoire. Le relief voit cet après-midi bourgeonner les nuages d'averse et l'orage finira par gronder dans les Vosges, le Jura, les Alpes et le Massif central. Le risque semble plus faible vers le Morvan et en plaine, le soleil règnera en maître jusqu'au soir. Prudence, les températures vont atteindre de nouveau des valeurs extrêmes avec 40 à 41 degrés prévus à Fontainebleau, Nevers, Auxerre ou Clermont, comme entre Bordeaux et les Pyrénées. Il fera jusqu'à 39 à Paris ou à Bourges, 38 à Lyon, Nancy, Dijon et Grenoble et 37 degrés à Annemasse ou à Albertville. En soirée, les orages continueront de gronder en montagne avant de se calmer dans la nuit, alors que les températures vont rester très chaudes bien après le coucher du soleil. Il fera encore souvent 30 à 32 degrés autour de minuit. Olivier Proust, Météo France pour Autoroute Info.
1: Allez, on continue le trajet ensemble sur Autoroute Info. Vous ne bougez pas, je vous retrouve très vite. Retour aux conditions de circulation. On se retrouvera aussi pour évidemment parler de la chaleur en ce moment. Chaleur qui malmène les organismes, mais aussi les pneumatiques. Et c'est important de bien vérifier votre véhicule avant le départ. Les vacances probablement pour vous dans les prochains jours. On se retrouve après avoir écouté l'un des phénomènes de l'été. Naïka sur Autoroute Info.
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0: Midi 20, les conditions de circulation sur Autoroute Info. Je vous rappelle, dans certains secteurs, la présence d'obstacles, et notamment sur l'autoroute A40. On le voit depuis une caméra dans nos studios, hein, l'autoroute A40 en direction de Paris. Kilomètre 114, des objets qui gênent sur les voies, morceaux de pneus un petit peu partout sur les voies. Il y en a sur la partie gauche, sur la partie droite. Et le poids lourd qui a été victime d'une crevaison arrêté dans ce secteur sur la bande d'arrêt d'urgence au niveau d'un refuge. Lui ne gêne pas, mais attention aux obstacles sur les voies. Kilomètre 114, on est juste avant Nantua et Nérol, la sortie numéro 9. Midi et demi, le point complet. On se donne rendez-vous dans quelques minutes. Restez bien avec moi. La musique, ce sera Nars Barclay et Fool's Garden. Juste avant avoir parlé des pneumatiques, bien sûr, avec les fortes chaleurs, c'est très important de bien vérifier votre véhicule. Les pneus, éléments de sécurité importants, et surtout sur la route des vacances. Et donc, quand il fait chaud, on fait le point avec Adeline Després.
1: L'été, les fortes températures malmènent vos pneus. Le rappel des bons gestes avec Coralie Maslow d'Allopneus.com.
2: C'est vrai qu'avec la chaleur, la pression des pneus peut diminuer, surtout bien la vérifier avant de prendre la route, surtout s'il y a un chargement sur le véhicule. Et pour bien vérifier ses pneus, il faut bien les gonfler à froid, ou alors si on a fait moins de 3 km. Les pneus sous-gonflés, déjà, c'est un risque de sécurité. Et puis surtout, ça a une utilisation aussi plus importante de votre consommation d'essence, ou si vous avez un véhicule électrique, de votre charge électrique, pour votre sécurité aussi, parce que des pneus sous-gonflés, ça augmente la distance de freinage.
1: Les pneus sous-gonflés ou surgonflés augmentent le risque d'éclatement. Toutes les indications constructeurs se trouvent dans la portière, le carnet d'entretien ou parfois la trappe à essence. Autre contrôle facile à faire avant de partir.
2: Il suffit de faire un contrôle visuel assez simple si vos pneus sont pas trop usés. Il faut vérifier aussi qu'il n'y ait pas de hernie, de boursouflure ou de craquelure. Et si c'est le cas, il faut immédiatement les changer, bien évidemment. C'est vrai qu'il est mieux d'avoir des pneus été plus adaptés aux fortes chaleurs. Voilà.
1: Alors si on se rend compte justement que nos pneus ils sont pas du tout adaptés quand on fait notre petit check-up et qu'on est à quelques jours du départ en vacances ou bien qu'on est sur son lieu de vacances, on vient d'arriver, on se dit mince, on a le trajet retour à faire, c'est possible encore de changer ses pneus assez rapidement et assez facilement aujourd'hui.
2: C'est assez simple de faire changer ses pneus puisque vous allez en ligne et les pneus sont disponibles en moins de 48 heures. Et puis après, vous les faites remplacer rapidement chez un professionnel avec deux options, soit par un garage ou sinon, on peut venir sur votre lieu de villégiature, sur votre lieu de travail ou même chez vous et on les fait monter directement avec une camionnette pour le faire plus aisément.
1: Plusieurs sites de vente en ligne proposent d'ailleurs cette option. Alors allez vite faire le tour de votre véhicule, il est encore temps.

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2: Pour vous signaler qu'un patrouilleur s'apprête à traverser les voies de l'autoroute A40 et en direction de Paris, au kilomètre 112, vous ralentissez pour votre sécurité et pour la sienne. Il y a des obstacles un peu partout sur les voies, notamment sur celle de gauche, des morceaux de pneus, et ce patrouilleur va devoir intervenir à pied pour aller récupérer les obstacles. Vous levez le pied, kilomètre 112 de l'A40 en direction

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1: Nouveau rendez-vous d'infotrafic à midi et demi avec l'intervention d'un patrouilleur. Je vous le signalais tout à l'heure et c'est encore vrai. Un patrouilleur qui vient de traverser les voies de l'autoroute A40 direction Paris au kilomètre 112 pour récupérer des obstacles morceaux de pneus. Il se trouve désormais sur la bande d'arrêt d'urgence et il est à pied, donc vulnérable. Ralentissez bien, kilomètre 112 de l'A40 direction Paris. Il intervient pour votre sécurité, vous pensez à la sienne en ralentissant bien sûr. D'autres obstacles signalés ailleurs, notamment en Seine-et-Marne sur l'A5 en direction Nancy et Dijon, c'est au kilomètre 19 qu'il y aurait des obstacles sur les voies un peu après la sortie Provins-Châtillon-Laborde, la sortie numéro 16. Et puis ailleurs, on va rappeler pas mal d'obstacles, de véhicules qui sont en panne. Véhicules en panne sur l'A6, toujours en Seine-et-Marne. L'A6 direction Paris avec cette voiture qui tracte une caravane arrêtée au kilomètre 57, la voie de droite neutralisée. Et sur place, les opérations se poursuivent avec un dépanneur qui est en train de charger le véhicule après Malesherbes à la sortie 14. Véhicule en panne également dans l'est du pays, la 36 en direction de Paris, kilomètre 79, c'est un poids lourd qui est arrêté et là aussi la voie de droite a été neutralisée, elle est indisponible cette voie un peu après la sortie 6 Clerval Lille sur le Doubs. Et puis quelques interventions parfois autour de véhicules arrêtés sur bande d'arrêt d'urgence, c'est le cas près de Paris sur l'autoroute A5, la 5 direction Paris au kilomètre 6 ou encore sur la 42 direction Genève kilomètre 9, là vous quittez Lyon en fait par la 42, une voiture arrêtée au départ sur la bande d'arrêt d'urgence qui dépasse un peu sur la voie de droite. C'est pour ça que la partie droite de la chaussée a été neutralisée. Il y a du monde qui intervient, notamment les pompiers, juste avant de passer à une barrière de péage, celle de Bénaud sur la 42 en direction de Genève. Et puis l'infotrafic temps réel. On va maintenant partir du côté de Paris sur la 6. La 6, vous approchez de la capitale, kilomètre 36. On me signale des obstacles sur les voies. 3 km avant d'atteindre Corbeil-Essonnes, la sortie numéro 10. Pour le reste de l'actu, on va maintenant s'intéresser à ce qui se passe en France et dans le monde. Aujourd'hui, mardi 23 juin, les titres de France Info.
2: Une arme en Pérou-Loga, une quarantaine de personnes sont mortes noyées depuis jeudi en France.
3: Le dernier chiffre donné ce matin par Sébastien Lecornu, le Premier ministre, précise que les victimes sont essentiellement des jeunes. Jamais les températures minimales n'ont été aussi hautes en France. 21,6 degrés relevés la nuit dernière en moyenne par Météo France, c'est un record. Et cet après-midi, on va encore monter au-dessus des 40 degrés jusqu'à 43 ou 44 localement dans le sud-ouest. Désormais, 54 départements sont en vigilance rouge, 30 en vigilance orange. Gérald Darmanin annonce un choc numérique au ministère de la Justice et promet le zéro papier d'ici 6 mois. Le garde des Sceaux réagit au rapport d'inspection remis hier qui pointe des défaillances de la part des magistrats et des enquêteurs dans le suivi du meurtrier présumé de la petite Liana. Israël a repris ses frappes dans le sud du Liban après 48 heures d'accalmie. Ses tirs ont fait un mort et 2 blessés ce matin près de la ville de Nabatieh. De son côté, l'Iran répète vouloir garder le contrôle du détroit d'Ormuz. Hier, au moins 36 navires ont pu franchir ce détroit. Et puis le mondial de foot au programme ce soir, Portugal, Ouzbékistan à 19h, Angleterre, Ghana à 22h et Panama, Croatie à 1h du matin.
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1: Prochain rendez-vous dans moins de 5 minutes, restez bien avec moi sur Autoroute Info, les conditions de circulation, ce sera juste après avoir écouté la chanteuse Oria, et puis on reparlera bien sûr aussi des conditions météo, forte chaleur aujourd'hui encore, ce mardi, restez bien avec nous, bonne route, bon voyage.

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3: Nouveau rendez-vous sur Autoroute Info, les conditions de circulation avec quelques interventions autour de véhicules qui sont en panne. Et on a appris il y a quelques instants qu'il y avait deux véhicules arrêtés sur les voies de l'autoroute A31. Vous roulez en direction de Beaune, de Lyon. D'abord au kilomètre 82 avec un véhicule à évacuer, un fourgon. Sur la bande d'arrêt d'urgence, intervention quand même très près de la voie de droite avec un dépanneur qui est en train de manœuvrer à l'instant où je vous parle. Et puis un peu plus loin, direction Lyon, toujours sur l'A31, à kilomètre 15, une voiture arrêtée sur la bande d'arrêt d'urgence. Un fourgon là aussi qui pourrait se trouver, dépasser un petit peu sur la voie de droite. Attention quand même au niveau de la sortie Nuit Saint-Georges, sortie numéro 1, c'est tout au début de cette bretelle de sortie. Le retour aux conditions de circulation et le point complet, c'est dans quelques minutes. Bien d'autres choses à vous dire. Rendez-vous à 12h45 sur Autoroute Info après avoir écouté le DJ Cerone et ce duo Ariana Grande, Kenji Girac sur Autoroute Info.

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1: Pour vous signaler qu'un véhicule est en feu et c'est sur l'autoroute A39, c'est en direction de Bourg-en-Bresse, Genève. Restez vigilants, le passage du kilomètre 34 comme point de repère avec a priori cet incendie qui s'est déclaré au niveau d'un véhicule. Ça veut dire dégagement de flammes, de fumée qui peut gêner la visibilité dans les deux sens. D'ailleurs, secteur de Dole, l'A39 en direction de Bourg-en-Bresse et Genève. On était juste après la jonction avec l'autoroute A36.

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1: À 12h45, effectivement, retour aux conditions de circulation. Merci d'être avec nous sur Autoroute Info. Sous ces fortes chaleurs, hein, pensez évidemment à la pause très très régulièrement. C'est particulièrement éprouvant aujourd'hui, mardi 23 juin, avec cet épisode de canicule qui se poursuit. Et puis, pas mal d'interventions à vous signaler, parfois liées aux fortes chaleurs. Peut-être un incendie qui s'est déclaré au niveau d'un véhicule. Dernière info en date, en direction de Bourg-en-Bresse et de Genève, au kilomètre 34. Ça veut dire qu'il y a un véhicule arrêté près des voies, avec un dégagement de fumée, avec des flammes. Attention après la jonction avec l'autoroute A36, secteur de Dole. Ça, c'est la 39. On va rester en Côte d'Or, d'ailleurs, parce qu'il y a d'autres interventions signalées, notamment sur l'autoroute A31. La 31 direction Lyon, avec ce fourgon arrêté sur la bande d'arrêt d'urgence, un dépanneur qui intervient, kilomètre 82, et un peu plus loin, un autre véhicule arrêté près des voies, un fourgon également, kilomètre 15 de la 31 direction Beaune et Lyon, juste au niveau de la sortie Nuit-Saint-Georges, la sortie numéro 1. Voilà, et puis évidemment d'autres axes que l'on surveille comme l'autoroute A36 un peu plus à l'est avec un véhicule en panne, véhicule arrêté sur la bande d'arrêt d'urgence, mais voie de droite neutralisée en direction Paris, kilomètre 79. On est après Clerval, Lille-sur-le-Doubs, la sortie numéro 6. Un autre véhicule avec une voie de neutralisée, c'est sur l'A6 en Seine-et-Marne, direction Paris, kilomètre 57. Il faudra bien ralentir et serrer sur les voies restantes à gauche. Après Malesherbes, la sortie numéro 14. Et puis, quelques obstacles aussi près de Paris, notamment sur l'A6 qu'on évoquait, direction Paris, kilomètre 36. Morceaux de plastique qui se trouvent sur les voies. Un petit peu avant d'arriver à Corbeil-Essonnes, la sortie numéro 10. Et obstacle également, si vous m'écoutez, sur l'autoroute A5, en sortie de région parisienne, donc direction 3, Nancy, Dijon, kilomètre 19. Obstacle sur les voies après Provins et Châtillon-Laborde, c'est la sortie numéro 16. Voilà pour l'essentiel. Bien sûr, il y a aussi quelques interventions parfois autour de véhicules arrêtés simplement sur bande d'arrêt d'urgence en cours de dépannage. Vous restez bien vigilant quand vous passez ces zones d'intervention. Il y a par exemple un poids lourd qui est arrêté en sortie d'une aire aussi. Vous êtes sur la 40 direction Paris, vous avez peut-être faire la pause sur l'aire de Tosia au moment de repartir. Attention, un véhicule est arrêté dans la bretelle d'accélération. Et puis, les fortes chaleurs, à vous rappeler, ça marque définitivement votre actualité trafic. On en parlait au tout début de ce point, avec aujourd'hui un peu plus de 54 départements en vigilance rouge, canicule. Le reste du pays, c'est en orange. Les températures qui dépassent quasiment tout le temps les 30 degrés, et même les 40, ça peut arriver dans certains secteurs. Donc, je vous rappelle, vous faites la pause régulièrement, vous profitez des aires climatisées, sur toutes les aires de service à l'intérieur des bâtiments, c'est climatisé. Donc, ça peut faire du bien d'aller chercher un petit peu de fraîcheur. Et tout particulièrement à cette heure-ci, au moment de faire une petite pause pour manger un morceau, vous rafraîchir, bien boire tout au long de votre trajet, c'est important.
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1: Effectivement, la page Facebook pour préparer le voyage avant de prendre la route pour les longs trajets d'été. Instagram pour découvrir nos coulisses, nos idées de sortie. Vous allez checker tout ça évidemment quand vous faites la pause. Dans quelques minutes, je vous retrouve pour l'infotrafic, pour aller dans le sud-ouest aussi. On va aller visiter Mont-de-Marsan. Il n'y a pas que le rugby à découvrir dans cette ville. Vous le verrez, vous l'entendrez juste après Charlotte Cardin sur Autoroute Info.

0: Merci d'avoir choisi Autoroute Info pour votre trajet ce mardi et sous les fortes chaleurs. On est là, on vous accompagne. Des difficultés sur votre route, il y en a un certain nombre, des véhicules en panne, des obstacles et aussi un véhicule qui est en feu. C'est le cas en ce moment sur l'autoroute A39. Vous êtes en direction de Bourg-en-Bresse et de Genève au kilomètre 34. Un véhicule a pris feu, des flammes, de la fumée qui s'échappe du véhicule. Les pompiers arrivent sur les lieux de l'incendie et la voie de droite a été neutralisée par un patrouilleur qui se trouve aussi sur place pour sécuriser bien sûr la zone. Ralentissez bien, bien quand vous arrivez à cet endroit. Kilomètre 34 de la 39 direction Bourg-en-Bresse-Genève. On est un petit peu après la jonction avec la 36, secteur de Dole. D'ailleurs, notez qu'il y a aussi une autre alerte incendie quelques kilomètres plus loin. Est-ce que c'est la même? Est-ce que c'est encore un autre véhicule en feu? Ça, on le saura dans les prochaines minutes. Je vous le signale quand même. Kilomètre 38 de la 39 en direction de Bourg-en-Bresse et Genève. Peut-être un autre véhicule en feu, un tout petit peu après celui dont je viens de vous parler. Les autres difficultés que vous rencontrez avec des voitures en panne, je vous le disais, parfois des obstacles sur les voies aussi. Rappelons cette intervention qui est imminente sur l'A5 direction Nancy et Dijon au kilomètre 19 avec un patrouilleur qui va devoir aller récupérer des obstacles signalés sur les voies à cet endroit après la sortie 16, Provins, Châtillon-Laborde. Voilà, et puis prochain rendez-vous évidemment dans quelques minutes sur Autoroute Info. Je vais vous retrouver très vite pour reparler des conditions de circulation. Enfin, en tout cas, vous avez rendez-vous avec l'infotrafic et avec Aurélien Valto à partir de 13h. Le temps d'écouter un classique Joe Cocker sur Autoroute Info. Et puis tout de suite, on va vous emmener faire un petit tour dans le sud-ouest. Une pause tourisme, le sud-ouest à la découverte de la ville de Mont-de-Marsan en plein cœur des Landes. C'est un reportage de Jérémy Esclavard.
1: On commence notre visite de la préfecture des Landes sur une passerelle surplombant une rivière en compagnie d'Arthur Lalanne de l'Office de tourisme de Mont-de-Marsan.
2: Au niveau du patrimoine à Mont-de-Marsan, vous avez un côté historique avec le donjon de la Cataille, c'est un musée de la sculpture. Vous avez le parc Jean Rameau, c'est un parc avec des jardins japonais, des sculptures à découvrir et aussi les arènes qui peuvent se visiter tout au long de l'année.
1: Vous avez parlé de sculptures. Quand on arrive là, juste en face de l'Office de tourisme, au niveau du pont, il y a aussi des sculptures.
2: Vous avez notamment une sculpture, c'est la plongeuse, puisqu'elle plonge au niveau du Midou. Mont-de-Marsan est réputé pour les sculptures grâce à deux sculpteurs montois, Charles Despiau et Robert Vléric.
1: Le Midou, c'est la rivière qui passe là, juste en dessous de nous.
2: C'est ça. Et derrière l'office, vous avez une autre rivière qui est la Douze et qui vont former la Midouze juste après nous.
1: Quand on se promène un peu dans Mont-de-Marsan, on voit certains vieux bâtiments. C'est époque Moyen-Âge ou ça n'a rien à voir?
2: Oui, c'est ça. Mont-de-Marsan a été fondé au 12e siècle. Il reste quelques vestiges avec de la pierre coquillère. C'est la pierre dans laquelle on peut voir des fossiles de coquillages et qui proviennent de carrières juste à proximité de Mont-de-Marsan, aux alentours. Parmi ces les deux maisons romanes de la rue Maubec. Et après, vous avez le donjon La Cataille qui fait partie des grosses fortifications de la ville. Et vous avez les remparts également, une partie des remparts qui datent du Moyen-Âge.
1: La découverte de la ville continue. On quitte la passerelle et la rivière du Midou pour parler d'un monument emblématique de Mont-de-Marsan, à savoir les arènes. Elles ont été construites en 1889 et agrandies en 1933. Arthur Lalanne.
2: Vous aviez des arènes au niveau de la place Saint-Roch, des arènes en bois, démontées et montées chaque année pour les fêtes. Mais depuis 1889, il y a des arènes en dur, puisque les arènes avaient été incendiées. Et donc là, vous avez 7200 places.
1: Quand on pense arènes et Mont-de-Marsan, on a tendance à penser à Interville.
2: Tout à fait. Mont-de-Marsan a gagné 3 fois Interville. Et lorsque Mont-de-Marsan recevait, c'était bien évidemment dans ses arènes. Et après, il y a aussi d'autres animations. Vous aviez un festival punk en 1976 et 77, ou des meetings politiques à la fin des années 70.
1: Dans les Landes, la ville de Mont-de-Marsan est accessible depuis la sortie numéro 4 de l'autoroute A65.

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1: Et bienvenue à ceux qui nous rejoignent, il est 13h.
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1: Des températures qui flirtent par endroits avec les 40 degrés. Et lorsqu'il n'y a pas ces 40 degrés atteints, on est aux alentours des 35 bien souvent. Il fait très très chaud encore aujourd'hui avec l'alerte canicule et tous ces départements classés en vigilance rouge encore aujourd'hui. Les véhicules souffrent. Il y a de nombreux véhicules, que ce soit des poids lourds, des voitures à l'arrêt, en bordure des voies de circulation. Certains très mal positionnés, comme ce poids lourd sur l'autoroute A31 en direction de Nancy au kilomètre 79. C'est entre Dijon et Langres. Une dizaine de kilomètres après la sortie numéro 5, fléchée Châtillon-sur-Seine. Poids lourd qui gêne sur la partie droite de la chaussée, serrait bien sur les deux voies de gauche disponibles. Des nouvelles de la voiture en feu sur l'autoroute A39. Les pompiers ont maîtrisé l'incendie, on ne voit plus de fumée, mais la voie de droite est neutralisée, donc attention, du monde sur place. Sur la 39 en direction de Bourg-en-Bresse, au kilomètre 34, c'est un tout petit peu après la bifurcation avec l'autoroute A36 dans le secteur de Dole. Et puis sur l'autoroute A5, je l'apprends à l'instant, il y a un véhicule qui est signalé arrêté au kilomètre 50 en direction de Langres, Nancy et Dijon. Vous êtes donc concerné après la sortie 18 de Marolles-sur-Seine. Pour l'instant, pas plus de précision. On ne sait pas s'il s'agit d'un poids lourd ou d'une voiture et s'il y a gêne ou non au trafic. Et puis sur cette autoroute A5, il y a également des obstacles qui ont été signalés tout à l'heure au kilomètre 19. Toujours dans le sens Paris-Province. Et là, on est après la sortie numéro 16. Et on poursuit avec les titres de France Info.
2: 10, Lorette Bio, 90% des Français touchés par des chaleurs extrêmes. 54 départements sont placés par Météo France en vigilance rouge pour canicule, 35 en orange avec des records absolus de chaleur le jour et la nuit. Chaleur qui se poursuit également demain. Conséquence, ralentissement et suppression de trains en Île-de-France aujourd'hui, précise la RATP et la SNCF. Dans ce contexte de forte chaleur, le gouvernement tenait une réunion de crise ce matin. Le Premier ministre annonce la mort de 40 personnes par noyade depuis jeudi dernier, des jeunes essentiellement, a-t-il précisé. Le détroit d'Ormuz rouvert, 36 bateaux l'ont franchi hier, un record depuis le début de la guerre, loin encore des 120 navires quotidiennement en temps de paix. Et puis l'historien et résistant Marc Bloch entre au Panthéon aujourd'hui, auteur de l'étrange défaite sur la débâcle de 1940, torturé par la Gestapo puis assassiné en 1944. Il s'agit de la sixième panthéonisation du double quinquennat d'Emmanuel Macron.
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1: Et je viens d'avoir quelques précisions concernant le véhicule à l'arrêt sur l'autoroute A5 en direction de Langres, Nancy et Dijon au kilomètre 50. Après la sortie 18 et un tout petit peu après l'air de repos, les rasés. Il s'agit d'une voiture et elle est sur voie de droite, donc gêne au trafic. Portion d'autoroute A5 où il n'y a que deux voies, donc serrez bien sur la seule voie de gauche disponible. Allez, on se retrouve dans les toutes prochaines minutes et la musique pour vous accompagner tout de suite, c'est DJ Joe.

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2: Rappel d'une voiture en panne sur voie de droite sur l'autoroute A5 dans le sens Paris-Province après la sortie 18 de Marolles-sur-Seine au kilomètre 50. Il y a une voiture sur voie de droite, donc serrez bien sur la voie de gauche disponible. Sur la 31 où un poids lourd est en panne, les services de sécurité neutralisent en ce moment la voie de droite. Il faut bien serrer sur les deux voies de gauche disponibles. On est sur la 31 en direction de Nancy au kilomètre 79 après la sortie numéro 5 entre Dijon et Langres. Ailleurs, pas d'autres grosses perturbations, mais des interventions à proximité des voies. De nombreux véhicules sont en panne sous ces fortes chaleurs. Allez, on se retrouve à 13h15 et d'ici là dans la playlist d'Autoroute Info. Les Daft Punk, ce sera dans quelques minutes. Tout de suite, c'est Clara Luciani.

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1: Avec un piéton en bordure des voies, il marche le long de la bande d'arrêt d'urgence sur l'autoroute A6 en direction de Lyon. Kilomètre 352, juste avant la sortie numéro 27 pour Tournu en Saône-et-Loire. On est entre Chalon-sur-Saône et Mâcon. Les services de sécurité sont dépêchés sur

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1: Et rappel d'un piéton qui est signalé le long de la bande d'arrêt d'urgence entre Chalon-sur-Saône et Mâcon, juste avant la sortie numéro 27 pour Tournu, en Saône-et-Loire, kilomètre 352, attention donc juste après l'aire de Jugy, et jusqu'à la sortie numéro 27 qui se trouve 3 kilomètres plus loin, on nous signale un piéton qui marche le long de la bande d'arrêt d'urgence. Ailleurs, une voiture sur voie de droite sur l'autoroute A5 en direction de Langres, Nancy et Dijon au kilomètre 50. C'est après la sortie à 18 de Nogent-sur-Seine entre Melun et Sens. Et puis sur l'autoroute A31 entre Dijon et Langres, un poids lourd est en panne. Le patrouilleur sur place vient de neutraliser la voie de droite. Vous serez bien sur les deux voies de gauche à hauteur du kilomètre 79. C'est après la sortie numéro 5 sur la 31 en direction de Nancy entre Dijon et Langres.
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1: La météo, canicule, forte chaleur et température comprise entre 32 et 35 degrés sur le Grand Quart Nord-Est, 32 à Paris et à Nancy, 34 à Mulhouse, 35 à Dijon et à Lyon. Les 39-40 degrés se trouvent dans le centre du pays et dans le sud-ouest. Et quelle tendance pour la suite? On écoute les prévisions d'Olivier Proust de Météo France.
2: Nouvelle journée caniculaire aujourd'hui sur la quasi-totalité du territoire. Le relief voit cet après-midi bourgeonner les nuages d'averse et l'orage finira par gronder dans les Vosges, le Jura, les Alpes et le Massif central. Le risque semble plus faible vers le Morvan et en plaine, le soleil règnera en maître jusqu'au soir. Prudence, les températures vont atteindre de nouveau des valeurs extrêmes avec 40 à 41 degrés prévus à Fontainebleau, Nevers, Auxerre ou Clermont, comme entre Bordeaux et les Pyrénées. Il fera jusqu'à 39 à Paris ou à Bourges, 38 à Lyon, Nancy, Dijon et Grenoble et 37 degrés à Annemasse ou à Albertville. En soirée, les orages continueront de gronder en montagne avant de se calmer dans la nuit, alors que les températures vont rester très chaudes bien après le coucher du soleil. Il fera encore souvent 30 à 32 degrés autour de minuit. Olivier Proust, Météo France pour Autoroute Info.
1: Et on part sur l'autoroute A31 où un gros gibier animal a été aperçu en bordure des voies. Il a été vu en direction de Nancy au kilomètre 179. C'est donc après la sortie 9 pour Épinal. Mais attention aussi si vous êtes dans l'autre sens après l'aire de service de Sandaucourt. Allez, la musique, voici Louisa et puis juste après, nous évoquerons, nous parlerons du viaduc de Millau et nous reviendrons sur la genèse de ce grand viaduc.

0: On part sur l'autoroute A6 où un piéton est signalé en marchant le long de la bande d'arrêt d'urgence entre Chalon-sur-Saône et Mâcon, juste avant la sortie numéro 27 pour Tournu. Attention également sur l'autoroute A31, là c'est un poids lourd qui est en panne. La voie de droite vient d'être neutralisée au kilomètre 79. Sur la 31 en direction de Nancy, c'est entre Dijon et Langres après la sortie numéro 5. Et puis plus au nord, un chevreuil aperçu dans l'accotement au kilomètre 179. Et là on est donc après la sortie numéro 9 pour Épinal. Allez, un peu d'histoire maintenant avec l'un des ponts les plus célèbres de France et du monde, le viaduc de Millau. Il est en service sur la 75 entre Clermont-Ferrand et Béziers depuis 2002. Adeline Després.
1: La Méridienne, comme on la surnomme, doit désenclaver la région en reliant Clermont-Ferrand à Béziers. 340 km d'autoroute qui serpentent dans les massifs nécessitent la création de nombreux ouvrages d'art. Une seule ombre au tableau, le franchissement du Tarn dans la région de Millau. Christian Léry, alors conseiller technique des ministres chargés de l'équipement, se souvient justement de cette période.
2: Il y a eu pendant plusieurs années des études de tracé pour trouver la meilleure solution. Un tracé Grand Ouest, un tracé Grand Est, des tracés médians, des tracés plus proches de Millau.
1: Le choix se porte finalement sur le tracé médian en 1989 pour franchir la vallée du Tarn. Deux solutions émergent, l'une haute, l'autre basse qui descend dans la vallée. Michel Virlogeux, ingénieur des ponts au service d'études techniques des routes et autoroutes, étudie à l'époque ces alternatives.
3: Il y a eu un coup de génie d'un ingénieur routier qui travaillait pour améliorer le tracé et qui nous a dit « Mais pourquoi est-ce que vous descendez dans la vallée ?» Et alors là, ça a été un choc.
1: L'état tranche en 1991. La solution haute est retenue, un ouvrage unique de cause à cause, 270 mètres au-dessus du Tarn. Michel Virlogeux, concepteur du pont de Normandie, et sœur Norman Foster, architecte de renom, vont concevoir et peaufiner ensemble ce qui va devenir le viaduc de Millau.
3: Il y avait une idée de base qui est d'avoir un ouvrage apparemment très simple, qui soit réduit au minimum. Un tablier mince, un trait entre les deux plateaux et 7 pylônes tous identiques.
1: Les années passent et un problème émerge peu à peu. Celui du financement de ce projet hors normes. L'État lance une consultation auprès de 4 groupes. Eiffage propose 2 projets de viaduc. Une solution en métal et une en béton, financées sur fonds propres. La variante métal séduit. Le groupe Eiffage est choisi pour construire et exploiter le viaduc de Millau en 2001. Le défi s'annonce immense.

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1: Il est 13h30, bienvenue à ceux qui nous rejoignent. Bon appétit, si vous vous apprêtez à faire la pause déjeuner, profitez-en, hein, sur les aires de service, il y a les bâtiments climatisés qui vous permettent de faire la pause fraîcheur avec les très fortes températures d'aujourd'hui. Concernant les différents événements, accidents ou incidents sur votre parcours, je rappelle la présence possible d'un piéton en bordure des voies sur l'autoroute A6 en Saône-et-Loire entre Chalon-sur-Saône et Mâcon. Piéton signalé aux abords du kilomètre 355. C'est le diffuseur numéro 27 de Tournu. Attention dans les deux sens. Il y a également le poids lourd qui est à l'arrêt sur l'autoroute A31 en direction de Nancy au kilomètre 79. La voie de droite est maintenant neutralisée, mais attention, des piétons autour de ce poids lourd en panne serraient bien sur les deux voies de gauche. Sur l'A31 en direction de Nancy, kilomètre 79, c'est entre Dijon et Langres après la sortie numéro 5. Et puis plus au nord, un animal, un gros gibier, peut-être un chevreuil, hein, qui a été aperçu au kilomètre 179, vu en direction de Nancy cet après la sortie numéro 9 pour Épinal. Et on va terminer avec ce convoi exceptionnel qui est entré il y a de cela un petit quart d'heure sur l'autoroute A39. Il roule lentement en direction de Bourg-en-Bresse. Un convoi de 40 mètres de long pour le transport d'une rame de tramway. Je vous le disais, donc il roule à faible allure, 60 km/h pas plus. En ce moment, ce convoi exceptionnel se situe sur l'A39 en direction du sud, entre Dole et Lons-le-Saunier. Il quittera le réseau autoroutier en arrivant dans le secteur de Bourg-en-Bresse. Et on poursuit avec les titres de France Info.
2: Face à la canicule, le système de santé monte en puissance.
3: Le Premier ministre annonce l'activation du plan Orsan de niveau 2 sur 4. Il doit permettre de renforcer la régulation médicale, de mobiliser les personnels nécessaires à l'activité des hôpitaux et de déprogrammer, si besoin, des opérations. Alors que 54 départements sont en vigilance rouge, canicule aujourd'hui, 35 en orange. Après la nuit la plus chaude jamais enregistrée, on attend de nouveaux records de température. En raison de ces forte chaleur, la Fédération nationale de rugby décide de décaler les matchs amateurs prévus pendant le week-end. Ils se tiendront dimanche à 10h du matin. Tous les cheminots de la SNCF vont toucher une prime de 100 euros brut sur leur fiche de paie du mois de juillet. C'est la réponse à la grève du 10 juin dernier pour réclamer une meilleure rémunération. Grève aussi contre la création de filiales avec l'ouverture à la concurrence. Le Hezbollah dénonce une violation flagrante du cessez-le-feu. Deux personnes ont été tuées au Liban après des tirs israéliens dans le sud du pays pour la première fois depuis dimanche.
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1: Et puis vous le voyez également sur les panneaux lumineux qui enjambent l'autoroute lorsque vous êtes à l'approche de la région parisienne, mais aussi du côté de Lyon. Il vous est demandé de réduire votre vitesse de 20 km/h sur les principaux axes autoroutiers et routiers pour lutter contre le risque de pollution. Donc, abaissez vos vitesses dans ces régions de Paris et de Lyon. On se retrouve dans les toutes prochaines minutes et tout de suite, Bruno Mars. Je vois quand même à l'instant que l'info s'affiche sur mes écrans. On va en parler tout de suite. Un véhicule arrêté sur l'autoroute A40 en direction de Genève et de Chamonix au kilomètre 133. Après Bourg-en-Bresse, c'est la montée du col de Seigne. Très certainement un véhicule qui a du mal à arriver en haut de la montée de ce col de Seigne et qui serait arrêté, c'est souvent le cas, sur la voie la plus à droite, la voie spéciale véhicule lent. On en reparle dès qu'on en sait un petit peu plus. Allez, la musique, voici Bruno Mars.

Vous êtes sur Autoroute Info et on part sur l'autoroute A432 où à l'instant des obstacles sont signalés sur les voies en direction de Paris, kilomètre 26. Vous êtes dans le secteur de l'aéroport de Lyon-Saint-Exupéry avec derrière vous la 43. Donc si vous roulez en direction de Paris, kilomètre 26, des obstacles après la sortie numéro 5 de Saint-Laurent-de-Mur, peut-être des débris de pneus sur les voies. Voilà pour la dernière information qui nous parvient. On se retrouve à 13h45 pour un nouveau point complet. D'ici là, la playlist musicale. Et n'oubliez pas de faire la pause régulièrement, profiter des bâtiments climatisés sur les aires de service en cette mi-journée, peut-être, pourquoi pas, pour faire la pause déjeuner, si ce n'est déjà fait.

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1: On part en région lyonnaise, dans l'Est lyonnais, secteur de l'aéroport de Lyon-Saint-Exupéry. Sur l'A432, des obstacles sont signalés. Il s'agit de branches sur les voies au kilomètre 26. C'est un tout petit peu après la sortie numéro 5 pour le Saint-Laurent-de-Mur et pour l'aéroport de Lyon-Saint-Exupéry. Pour vous qui roulez donc sur l'A432 en direction de Villefranche-sur-Saône et de Paris, donc lorsque vous arrivez de l'autoroute A43. Ensuite, il y avait un poids lourd en panne sur l'A40. Il a pu repartir dans la montée du col de Seigne. Reste à signaler un convoi exceptionnel qui roule très lentement. Ne vous laissez pas surprendre sur l'autoroute A39 en direction de Bourg-en-Bresse. Dans le secteur de Lons-le-Saunier maintenant, c'est un convoi de 40 mètres de long pour le transport d'une rame de tramway qui roule à faible allure, pas plus de 60 km/h. Et il quittera d'ici le milieu de l'après-midi le réseau autoroutier du côté de Bourg-en-Bresse. Et puis des zones de travaux qui sont en place ou qui le seront la nuit prochaine. Parmi les principaux chantiers, celui qui se trouve en ce moment dans le secteur de Mâcon. Et pour vous qui circulez sur l'autoroute A6 en direction de Paris, eh bien c'est la sortie numéro 28, autrement baptisée Mâcon Nord, qui est fermée. Donc pour rejoindre Mâcon ou ses environs, et pour rejoindre le Nord mâconnais, il faut sortir avant en empruntant la sortie numéro 29. Vous suivez ensuite le fléchage S8, sortie qui concerne également ceux qui sont en provenance de l'autoroute A40, en provenance de Bourg-en-Bresse par l'autoroute A40. Donc là, eh bien, c'est tout au bout de l'autoroute A40 qu'il y a les sorties qui desservent cette ville de Bourg-en-Bresse.
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1: Page Facebook où vous retrouverez donc les fermetures prévues pour la nuit prochaine. Il y en aura notamment du côté de Lyon avec le tunnel de Fourvière qui sera fermé de nouveau cette nuit. Une information qui s'affiche sur mes écrans à l'instant pour des obstacles sur les voies. Sur l'A6 en direction de Paris, kilomètre 404, on est entre Lyon et Villefranche-sur-Saône. Après la sortie, au nord de Lyon, entre Villefranche-sur-Saône et Mâcon. Kilomètre 404 après la sortie 30 pour Belleville.

0: Les services de sécurité ramassent des branches sur la partie gauche de la chaussée, en ce moment même sur l'A432 en direction de Villefranche-sur-Saône et de Paris. Dès que vous avez quitté l'A43, lorsque vous arrivez au niveau de l'aéroport de Lyon-Saint-Exupéry, attention, juste après la sortie 5, il y a des branches sur les voies. Et puis, c'est un pare-choc qui se trouve sur voie de gauche et voie du milieu sur l'autoroute A6 en direction de Paris au kilomètre 404 entre Villefranche-sur-Saône et Mâcon après la sortie numéro 30 de Belleville. Enfin, une toute dernière information qui concerne ceux qui sont sur l'autoroute A40 en direction de Genève et de Chamonix. On nous a signalé un convoi exceptionnel qui roule donc très lentement en ce moment du côté de la montée du col de Seigne entre Bourg-en-Bresse et Oyonnax. Donc attention dans cette montée, un convoi qui roule lentement sur la partie droite de la chaussée. Allez, on vous conduit maintenant à Besançon, dans le département du Doubs. Nous allons à la découverte de la citadelle classée au patrimoine mondial de l'UNESCO depuis 2008. Jérémy Esclavard.
1: Lors d'un séjour à Besançon, vous ne pouvez pas manquer l'emblème de la ville, à savoir la citadelle. Située sur un promontoire rocheux, elle domine la cité depuis le XVIIe siècle. Alexandre Arnaudot, directeur du site.
2: Cette citadelle se situe 100 mètres au-dessus de la ville. Donc cette citadelle, c'est un site d'à peu près 12 hectares qui contient 25 bâtiments, plusieurs kilomètres de murs. À l'intérieur de ce site, il y a trois musées. Le musée Comtois, le muséum d'histoire naturelle et le musée de la résistance et de la déportation, mais aussi un parc zoologique qui est spécialisé dans la conservation des espèces menacées.
1: On est au niveau des remparts, vous pouvez nous décrire un peu ce qu'on a devant nous.
2: Tout autour de nous donc coule le Doubs qui forme une boucle au sein de laquelle est installée la citadelle. On voit la ceinture verte du Doubs qui donc fait tout le tour de la citadelle. On peut apprécier ici le paysage puisqu'il y a à Besançon comme à Rome sept collines et que ces collines ont été fortifiées par Vauban. Et le point central, l'élément le plus emblématique de cette construction-là, c'est la citadelle au centre de la ville. Elle est remarquablement conservée puisque un grand programme de conservation du monument est en cours depuis des années et donc elle est en très bon état.
1: Et en tant que directeur, vous connaissez très bien la citadelle. Vous, de votre point de vue, c'est quoi la partie la plus impressionnante, ce qui vous tient à cœur, même si vous, par exemple, vous le voyez tous les jours, mais ça vous fait toujours quelque chose quand vous l'avez devant vous?
2: La première chose qui frappe ici, c'est la vue, puisque en fait, on a une vue à 360 degrés sur la ville. On est en surplomb. Donc on peut voir l'architecture de la ville, le paysage dans son entièreté. Et moi, mon endroit préféré, oui, c'est la balade sur les remparts. Et puis ensuite, la visite de musée, un petit resto sur le site. Donc il faut bien compter une demi-journée sur le site pour pouvoir en profiter pleinement.
1: Dans le département du Doubs, la citadelle de Besançon est accessible depuis les sorties 3, 4 et 4.1 de l'autoroute A36.
0: Et c'est une bonne idée de sortie pour aller se mettre au frais dans les remparts de la citadelle. Une information en provenance de l'Est lyonnais où l'on signalait une intervention sur les voies pour ramasser des branches. C'est maintenant chose faite sur l'A432, plus de danger. C'était dans le secteur de l'aéroport de Lyon-Saint-Exupéry. Allez, on se retrouve à 14h pour un nouveau point sur vos conditions de circulation ou à tout moment, bien sûr, en cas d'urgence.

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1: Et bienvenue à ceux qui nous rejoignent en ce tout début d'après-midi.
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1: Marqué par les fortes chaleurs, hein, on ne vous apprend rien. Les températures qui dépassent allègrement les 35 degrés dans de nombreuses régions et qui flirtent avec les 40 degrés. C'est la canicule avec l'alerte rouge dans pas moins de 54 départements aujourd'hui. Et lorsque ce n'est pas en rouge, c'est bien souvent en orange. Quoi qu'il en soit, donc, n'hésitez pas, faites des pauses. Les aires de service et de repos sont à votre disposition pour prendre un peu le frais sur les aires de service où vous bénéficiez de la climatisation. Et puis pour faire également reposer les mécaniques. On s'intéresse également à quelques dangers comme un pare-choc sur la voie de gauche sur l'autoroute A6 en direction de Paris. Obstacle signalé au kilomètre 404 entre Chalon-sur-Saône et Mâcon, c'est après la sortie numéro 30 pour Belleville. Attention aussi, si vous êtes sur l'autoroute A39 en direction de Bourg-en-Bresse, il y a tout d'abord une intervention qui se poursuit. On arrive à la fin, mais tout à l'heure, à la suite d'un véhicule en feu, les pompiers continuent d'arroser un peu l'accotement et la voie de droite est neutralisée en direction de Bourg-en-Bresse. Kilomètre 34, c'est juste après la bifurcation avec l'A36 dans le secteur de Dole. Et puis un peu plus loin, sur cette autoroute A39, entre Lons-le-Saunier et Bourg-en-Bresse, il y a un convoi exceptionnel qui roule à très faible allure. Un convoi de 40 mètres de long pour le transport d'une rame de tramway et qui ne dépasse pas les 60 km/h. Ce convoi, il va quitter le réseau autoroutier dans le milieu de l'après-midi du côté de Bourg-en-Bresse. Et puis à propos de convoi qui roule à faible allure, on nous en a signalé un autre également sur l'A40 en direction de Chamonix dans la montée du col de Sagny. C'est entre Bourg-en-Bresse et Oyonnax. Et on poursuit avec les titres de France Info.
2: Entrée de Marc Bloch au Panthéon. À la une, à 2h moins le quart, Laurette Puyau face à la canicule, le gouvernement qui déclenche le plan Orsan niveau 2 pour renforcer le système de santé.
3: Et oui, 54 départements sont placés en vigilance rouge canicule, 35 en vigilance orange avec des records de chaleur la journée et la nuit. Le gouvernement a donc tenu une réunion de crise ce matin et a notamment donné ce chiffre de 40 morts par noyade depuis jeudi dernier. Conséquence de la chaleur également, les ralentissements et suppressions de trains se poursuivent en Île-de-France aujourd'hui, précise la RATP et la SNCF. Le Hezbollah dénonce une violation flagrante du cessez-le-feu après des tirs israéliens dans le sud du Liban. Deux personnes sont mortes et plusieurs blessées, selon les médias libanais. En Iran, Téhéran souhaite garder le contrôle sur le détroit d'Ormuz. Hier, le nombre record de bateaux qui ont pu franchir le détroit, 36 navires, mais loin des 120 d'avant la guerre. Au mondial de football, le Portugal de Cristiano Ronaldo joue à 19h face à l'Ouzbékistan, Angleterre-Ghana à 22h, Panama-Croatie à 1h du matin.
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1: Allez, on poursuit en musique et dans la playlist d'Autoroute Info. Voici le dernier titre de Christophe Maé qui sera en tournée dans toute la France tout au long de l'été avec les festivals et dès ce week-end, vendredi soir, ce sera au Printemps de Pérouges dans le département de l'Ain.

mètres de long pour le transport d'une rame de tramway qui roule à faible allure, 60 km/h, pas plus. Donc attention entre Lons-le-Saunier et Bourg-en-Bresse. Et puis ensuite sur l'A40, entre Bourg-en-Bresse et Oyonnax, c'est dans la montée du col de Seigne qu'un patrouilleur escorte en ce moment un véhicule qui roule très lentement sur la voie la plus à droite, la voie spéciale véhicule lent. Allez, on se retrouve à 14h15. D'ici là, quelques bons souvenirs. Nous aurons dans quelques minutes Earth, Wind and Fire et tout de suite Lady Gaga.

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1: Et on part en Seine-et-Marne sur l'autoroute A5 dans le sens Paris-Provence, où un conducteur pousse sa voiture sur voie de droite et bande d'arrêt d'urgence, kilomètre 15. Attention, juste après la sortie numéro 16, secteur de Provins. Ailleurs, c'est un convoi exceptionnel sur l'autoroute A39 entre Lons-le-Saunier et Bourg-en-Bresse. Et puis on nous a signalé également un véhicule qui roule à faible allure sur l'A40 dans la montée du col de Seigne. Là, c'est entre Bourg-en-Bresse et Oyonnax, montée du col de Seigne. Un véhicule qui roule très lentement, il est escorté par les services de sécurité et il occupe la voie la plus à droite, la voie spéciale véhicule lent.
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1: Et on va maintenant s'intéresser à la météo. Avec les prévisions pour la suite de cette journée, Olivier Proust de Météo France.
2: Nouvelle journée caniculaire aujourd'hui sur la quasi-totalité du territoire. Le relief voit cet après-midi bourgeonner les nuages d'averse et l'orage finira par gronder dans les Vosges, le Jura, les Alpes et le Massif central. Le risque semble plus faible vers le Morvan et en plaine, le soleil règnera en maître jusqu'au soir. Prudence, les températures vont atteindre de nouveau des valeurs extrêmes avec 40 à 41 degrés prévus à Fontainebleau, Nevers, Auxerre ou Clermont, comme entre Bordeaux et les Pyrénées. Il fera jusqu'à 39 à Paris ou à Bourges, 38 à Lyon, Nancy, Dijon et Grenoble et 37 degrés à Annemasse ou à Albertville. En soirée, les orages continueront de gronder en montagne avant de se calmer dans la nuit, alors que les températures vont rester très chaudes bien après le coucher du soleil. Il fera encore souvent 30 à 32 degrés autour de minuit. Olivier Proust, Météo France pour Autoroute Info.
1: Et une information de toute dernière minute pour signaler sur l'A42 en direction de Bourg-en-Bresse et de Genève des obstacles sur les voies kilomètre 33. C'est après la sortie numéro 7 pour Pérouges, entre Pérouges et Ambérieu-en-Bugey dans le département de l'Ain. Allez, en cette période de très forte chaleur, l'Office national des forêts alerte sur les dangers que peut receler un simple mégot jeté par la fenêtre lors d'un trajet autoroutier. On en parle plus précisément dans le prochain rendez-vous reportage. Ce sera après la musique et voici Julien Libre.

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4: Et c'est un pare-choc qui se trouve sur voie de gauche sur l'autoroute A42. On vous signalait cet obstacle il y a quelques instants en direction de Bourg-en-Bresse et de Genève au kilomètre 33. Donc attention, entre la sortie 7 de Pérouges et Ambérieu en Bugey, pare-choc sur voie de gauche, kilomètre 33. Ailleurs, c'est une voiture en panne avec le conducteur qui pousse sa voiture sur bande d'arrêt d'urgence et même sur la partie droite de la chaussée. On est en Seine-et-Marne dans le sens Paris-Province sur l'autoroute A5, au kilomètre 15, un peu après la sortie numéro 16. Enfin, des véhicules lents sur les autoroutes A39 et A40. Sur l'A40, c'est un camion qui a bien du mal à monter la montée du col de Seigne entre Bourg-en-Bresse et Oyonnax. Donc attention, il occupe la voie spéciale véhicule lent. Il est en ce moment escorté par un patrouilleur. Jeter un simple mégot depuis la fenêtre de sa voiture peut provoquer un départ de feu. Alors que 9 incendies sur 10 sont d'origine humaine, l'Office national des forêts en appelle à la responsabilité de tous, à commencer par les automobilistes et surtout en cette période de très très forte chaleur. Paulin Caillard.
5: Sur autoroute, jeter son mégot sur les voies n'est pas sans conséquence. Cela peut démarrer un incendie. On écoute Christophe Chantepie, expert en prévention des feux de forêt à l'Office national des forêts.
6: On parle souvent en feu de forêt de la règle des 3-30. 30 km de vent, moins de 30% d'hygrométrie et plus de 30 degrés. C'est un combo qui fait que la source d'énergie nécessaire pour faire démarrer un feu, elle est très basse. Et cette source d'énergie, elle peut tout à fait être apporté par un mégot de cigarette.
5: Le risque est connu et les autoroutes anticipent la saison sèche.
6: Les autoroutes doivent être débroussaillées dans les zones sensibles de part et d'autre de l'autoroute, ainsi que dans et tout autour des aires d'autoroute. Pour autant, ça c'est le gestionnaire qui prend à sa charge une partie de la prévention des incendies. Mais la vraie prévention, c'est la personne qui ne jette pas son mégot de cigarette. Et ça, effectivement, c'est tout un chacun qui doit veiller à ne pas être initiateur, générateur d'un départ de feu.
5: Prévention d'autant plus importante qu'un feu démarré depuis l'autoroute est plus difficile à gérer.
6: Intervenir directement sur les premiers mètres carrés qui concernent un départ d'incendie, c'est très difficile au bord de l'autoroute. Parce qu'effectivement, et bien notamment avec le flot de circulation, les pompiers n'ont pas la possibilité d'intervenir directement sur le départ de feu. Il ne peut pas être traité directement par les moyens aériens. Un avion bombardier d'eau n'allant pas larguer de l'eau à proximité des véhicules qui vont circuler. Donc un départ de feu dû à l'autoroute a plus de mal à être circonscrit dans les premiers mètres carrés qu'un feu qui démarrerait sur un autre type d'espace.
5: Malheureusement, tous les ans, des dizaines d'incendies plus ou moins graves se déclenchent. Les mégots peuvent donc être dévastateurs et je vais laisser le mot de la fin à Christophe Chantepie.
6: Votre mégot de cigarette, c'est important de l'écraser dans un cendrier. On ne le jetterait pas sur le siège passager, donc il ne faut pas le jeter non plus à l'extérieur.

0: Et à 14h30, en espérant que vous ne souffrez pas trop de la chaleur, on parle d'obstacles sur l'autoroute A42 entre Lyon et Bourg-en-Bresse, pour ceux qui sont en direction de Bourg-en-Bresse et de Genève. Il s'agit d'un pare-choc sur voie de gauche au kilomètre 33, un petit peu après la sortie numéro 7 pour Pérouges dans le département de l'Ain. Sur l'autoroute A5 en Seine-et-Marne, on signalait un conducteur qui poussait sa voiture sur la partie droite de la chaussée. C'est une panne d'essence. Ce conducteur a pu se mettre en sécurité sur un refuge, donc plus de danger dans le sens Paris-Province après la sortie numéro 16. Reste des convois exceptionnels. Il y a notamment ce gros convoi qui roule en ce moment sur l'autoroute A39 en direction de Bourg-en-Bresse. 40 mètres de long pour le transport d'une rame de tramway. Il roule à faible allure, 60 km/h. Pas plus, et vous le rencontrez entre Lons-le-Saunier et Bourg-en-Bresse. Donc attention, lorsque vous apercevez ce convoi exceptionnel, serrez bien sur la voie de gauche disponible, ne vous laissez pas surprendre. Et on poursuit avec les titres de France Info.
1: On appelle à la prudence alors que les noyades se multiplient.
2: 40 morts depuis jeudi dernier, le début de la vague de chaleur selon le gouvernement, des températures qui grimpent encore aujourd'hui après la nuit la plus chaude jamais enregistrée par Météo France. Le gouvernement active le niveau 2 du plan Orsan pour renforcer le système de santé, en particulier la régulation médicale, alors que les appels au SAMU, les passages aux urgences aussi sont plus nombreux avec ces fortes chaleurs. Coup d'envoi demain matin, dimanche matin 10h pour tous les matchs de rugby amateur. C'est la décision de la Fédération française de rugby face aux fortes chaleurs, à la canicule, afin de protéger les joueurs. Le Hezbollah dénonce une violation du cessez-le-feu. 2 morts au Liban dans une frappe israélienne dans le sud du pays. C'est la première depuis samedi soir, et l'accalmie avec le protocole d'accord signé entre l'Iran et les États-Unis. En football, après la qualification de la France, de l'Argentine et de la Norvège pour les 16e de finale, l'Angleterre et la Colombie vont tenter de faire de même au mondial de foot en Amérique. Tandis que le Portugal va essayer de se relancer, ce sera face à l'Ouzbékistan dans le premier match de la soirée.
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0: Et pour bien voyager ensemble, la playlist musicale d'Autoroute Info avec cette revisite du titre Caroline Dempsey Solar par Zao.

rappel d'obstacle, morceau de pare-choc sur les voies de circulation de l'autoroute A42. On est entre Lyon et Bourg-en-Bresse, kilomètre 33. Après la sortie numéro 7 pour Pérouges dans le département de l'Ain, attention, on nous signale ces morceaux de pare-choc sur la partie gauche de la chaussée. Des convois exceptionnels, j'évoquais le gros convoi de 40 mètres qui transporte une rame de tramway en ce moment sur la 39. Il est entré en tout début d'après-midi du côté de Lons-le-Saunier, un petit peu avant, côté de Poligny. Et il rejoint le secteur de Bourg-en-Bresse. Pour le moment, il roule donc à faible allure sur cette autoroute A39 en direction du sud, entre Lons-le-Saunier et Bourg-en-Bresse. Ne vous laissez pas surprendre. On nous a également parlé d'un véhicule qui roule très lentement sur l'A40 en direction de Genève et de Chamonix dans la montée du col de Seigne. Donc là, on est un peu après Bourg-en-Bresse. Donc attention, dans cette montée, un patrouilleur escorte ce poids lourd qui monte très lentement le col de Seigne.

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1: Des obstacles, des sangles sur la partie droite de la chaussée et sur voie du milieu, sur l'autoroute A6 dans le sens Paris-Province au kilomètre 54. C'est peu après la barrière de péage de Fleury-en-Bière.

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1: Il est 14h45 et des obstacles sont signalés. Il s'agit de sangles de poids lourds sur l'autoroute A6 en quittant l'île de France par l'A6, donc dans le sens Paris-Province au kilomètre 54, après la barrière de péage de Fleury-en-Bière. 4 kilomètres après cette barrière de péage, des sangles de poids lourds sur voie de droite et voie du milieu. Ailleurs, pas d'autres difficultés liées à des accidents ou incidents, mais les fortes chaleurs impactent les moteurs, les pneus. Pensez faire des pauses régulièrement pour faire refroidir les mécaniques. Et vous en profiterez également pour prendre un peu l'air et puis pourquoi pas vous mettre un petit peu au frais quelques instants en vous arrêtant sur les aires de service dans les boutiques où il y a la climatisation. Je rappelle qu'il y a aussi des convois exceptionnels. Un convoi exceptionnel sur la 39 en ce moment. Il roule entre Lons-le-Saunier et Bourg-en-Bresse en direction de Bourg-en-Bresse. Ne vous laissez pas surprendre, il avance à faible allure, 60 km/h, pas plus. C'est un convoi de 40 mètres de long pour le transport d'une rame de tramway qui quittera le réseau autoroutier un peu plus loin en arrivant sur la 40 du côté de Bourg-en-Bresse. Et puis on nous signale également toujours ce véhicule qui roule à faible allure sur l'autoroute A40 dans la montée du col de Seigne. C'est entre Bourg-en-Bresse et Oyonnax. Et on s'intéresse aux zones de travaux qui seront en place ce soir et cette nuit et qui vont occasionner des fermetures. Et sur l'autoroute A40, il y aura une fermeture entre la sortie 10 de Bellegarde et la sortie 8 Hauteville. A40 fermée dans les deux sens à partir de 21h ce soir jusqu'à 6h demain matin. Et puis du côté de Lyon, c'est le tunnel de Fourvière qui sera fermé, ainsi qu'une partie des métropoles 6 et métropole 7 de part et d'autre de ce tunnel de Fourvière à partir de 21h ce soir jusqu'à 6h demain matin. Il faudra emprunter le contournement est lyonnais pour rejoindre l'autoroute A7 et la vallée du Rhône.
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1: Et dans quelques instants, nous prendrons un petit peu de hauteur. Nous irons en Italie pour une balade pleine nature dans la vallée d'Aoste. Dépaysement et sport au programme juste après Taylor Swift.

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1: De nouveau des obstacles sur l'autoroute A6 en Seine-et-Marne, cette fois-ci en direction de Paris, kilomètre 60. Attention, juste après la sortie 14 de Malesherbes, pour le moment pas plus de précisions, on en reparle dans les prochaines minutes.

0: Et on part en région lyonnaise pour ceux qui sont sur l'autoroute A6 en direction de Lyon. Et lorsque vous venez de passer la barrière de péage de Villefranche-Lima, on nous signale un véhicule en panne sur la bande d'arrêt d'urgence, donc sur cette autoroute A6 direction Lyon, kilomètre 429, juste avant la bifurcation avec l'autoroute A46. Et puis des obstacles sur cette autoroute A6, à l'autre extrémité, hein, puisqu'on est en Seine-et-Marne. Il y en a signalé en direction de Paris, kilomètre 60, juste après la sortie numéro 14 de Malesherbes, et dans ce même secteur, mais dans l'autre sens, au kilomètre 54. Et donc là, on est après la barrière de péage de Fleury-en-Bière. On nous a parlé de sangles de poids lourds sur voie de droite et voie du milieu. Allez, on va prendre l'air et trouver un petit peu de fraîcheur en altitude pour les sportifs et amoureux de nature, direction la Vallée d'Oste, en Italie. Parmi les activités proposées, voyages culturels, historiques et effectués à pied. Vincent Serrano.
1: Il s'appelle le Camino Balteo, long de 350 km. C'est un itinéraire de randonnée circulaire qui traverse 40 communes de cette vallée d'Oste. Au départ du hameau Pondel, totalement perdu dans la nature, on a pu effectuer l'étape numéro 17 de ce parcours en compagnie de Marco Guala, guide de randonnée.
2: C'est un petit paradis et c'est le nom caractéristique du Val d'Oste. Les maisons en pierre sont typiques et toit en pierre aussi.
1: Et là, on entend un bruit de plus en plus fort. C'est quoi ce bruit?
2: C'est le torrent Grand'Evia, c'est-à-dire Grand'Evia, c'est haut en patois, notre langue dialecte.
1: Le parcours de randonnée commence vraiment sur l'impressionnant pont Aqueduc qui permet de traverser le torrent. On monte, on grimpe, on commence un peu à s'essouffler. Mais là aussi, ça vaut le coup puisqu'on a une belle vue.
2: Tout d'un coup, on voit le château de Aimaville ensoleillé et derrière la ville d'Oste.
1: Et après plus d'une demi-heure de marche, une surprise attend les randonneurs sur cette étape 17 du Camino Balteo.
3: Ouh, mais dis donc, que vois-je ? On va passer sous un tunnel, là, c'est quoi ça ?
2: Ici, c'est un tunnel pour garantir le passage. On a créé ce tunnel ici, dans le rocher.
3: Tu m'avais pas dit, tu m'as réservé une surprise ?
2: Les surprises, il faut les gagner.
3: Faut les gagner, exactement, faut les mériter, les surprises. Donc là, en fait, en montant au fur et à mesure de cette randonnée, ça fait quoi, une demi-heure que nous marchons ? On entre dans un espèce de tunnel. D'ailleurs, ça s'entend au niveau de la voix, ça résonne. Il fait noir à présent. Il y a quelques lanternes qui sont allumées pour permettre le passage. Il fait frais ici, hein.
2: Une petite cascade.
3: Exceptionnel, cette cascade devant nos yeux. Et là, ça y est, on est sorti de cette galerie et on se retrouve à nouveau dehors.
1: Alors, si vous voulez vivre l'expérience du Camino Balteo en pleine nature valdôtaine, vous savez ce qu'il vous reste à faire. Traversez les Alpes et arrêtez-vous juste après le tunnel du Mont Blanc.

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1: Il est tout juste 15h.
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1: Et il y a des obstacles sur l'autoroute A6 en direction de Paris. Il s'agit de débris de pneus de poids lourd. Un poids lourd victime d'une crevaison, c'est très courant, hein, ces jours-ci avec les fortes chaleurs. Et vous êtes concerné par les débris de pneus sur l'autoroute A6, direction Paris, kilomètre 60, juste après la sortie 14 pour Malesherbes en Seine-et-Marne. À l'autre extrémité de cette autoroute A6, puisqu'on arrive en région lyonnaise, il y a un véhicule à l'arrêt sur bande d'arrêt d'urgence au kilomètre 429. Et c'est donc un peu après, juste après la barrière de péage de Villefranche-Lima, et juste avant la bifurcation avec l'A46, le contournement de Lyon par l'Est, un fourgon sur bande d'arrêt d'urgence avec le patrouilleur qui est sur place. Et soyez prudent également si vous circulez sur l'autoroute A39 cet après-midi entre Lons-le-Saunier et Bourg-en-Bresse. Il y a un convoi exceptionnel qui roule à faible allure. Un convoi de 40 mètres de long pour le transport d'une rame de tramway. Il roule lentement, hein, 60 km/h, pas plus, donc ne vous laissez pas surprendre. Le convoi en question va quitter d'ici le milieu de l'après-midi l'autoroute A40 dans le secteur de Bourg-en-Bresse. Il est en approche. Et on poursuit avec les titres de France Info.
2: Au Logan, les températures continuent de monter en France.
3: La nuit dernière a été la plus chaude jamais enregistrée dans le pays, avec une moyenne de 21,6 degrés. Cet après-midi, le mercure dépasse déjà les 43 degrés dans la Vienne. En Mayenne, un sans-abri de 35 ans a été retrouvé mort à Laval. La canicule est envisagée comme cause probable de son décès. À cause de la canicule, la Tour Eiffel va fermer à 16h cet après-midi et le Mont Saint-Michel lui déconseille aux touristes de venir. L'armée israélienne reprend ses frappes dans le sud du Liban après deux jours de pause. Ces tirs ont fait deux morts ce matin près de la ville de Nabatieh. De son côté, l'Iran répète vouloir garder le contrôle sur le détroit d'Ormuz. Dans un communiqué conjoint, l'Iran et Oman disent étudier les coûts des services liés à l'administration du détroit d'Ormuz. Et puis Marc Bloch entre au Panthéon ce soir. Historien, combattant des deux guerres, résistant et fusillé par la Gestapo en juin 44, l'auteur de l'étrange défaite sur la débâcle de 1940 sera le premier historien à être panthéonisé.
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1: Et pour bien voyager ensemble, la playlist musicale d'Autoroute Info avec Louane qui est en concert en cette fin de semaine. Le 25 juin, ce sera dans deux jours du côté de Montauban dans le Tarn-et-Garonne. Et puis elle sera au printemps de Pérouges. Là, c'est dans le département de l'Ain. Et ce sera le 28. On la retrouve avec son titre « Chien ».

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2: Rappel des débris de pneus sur l'autoroute A6 en direction de Paris, kilomètre 60. Juste après la sortie 14 pour Malesherbes, des débris de pneus de poids lourd. Le poids lourd, lui, est arrêté un petit peu plus loin sur bande d'arrêt d'urgence. Et puis un fourgon en panne également en bordure des voies sur cette autoroute A6. Là, on est à l'approche de Lyon, juste après la barrière de péage de Villefranche-Lima, kilomètre 429 dans la mesure du possible. N'hésitez pas à serrer sur les voies de gauche pour respecter le corridor de sécurité. On se retrouve à 15h15 pour un nouveau point sur vos conditions de circulation et dans la playlist musicale. À suivre dans quelques instants The Cardigans et tout de suite Les Mars.

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1: Et on part au nord de Lyon sur l'A406. Petite bretelle autoroutière qui permet, pour ceux qui sont sur l'autoroute A6 en provenance de Lyon, de bifurquer sur la 46, de rejoindre la 46, le contournement de Lyon par l'Est. C'est donc là que deux piétons sont signalés au point kilométrique 5. C'est un tout petit peu avant la sortie numéro 1, fléché Châtillon sur Chalaronne.

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1: On part au nord de Lyon pour rappeler tout d'abord la présence de piétons sur la petite bretelle autoroutière A406, celle qui permet, quand on est sur l'A6 à Lyon, en provenance de Lyon ou en provenance de Clermont-Ferrand-Saint-Etienne par l'A89, de rejoindre l'A46, contournement de Lyon par l'Est. On nous a signalé deux piétons en bordure des voies. A406, kilomètre 4, juste avant la sortie numéro 1. Et puis pour ceux qui sont sur l'autoroute A6 en direction de Lyon et qui viennent de passer la barrière de péage de Villefranche-Limoux, on est à peu près dans le même secteur. Il y a un fourgon en cours d'évacuation sur bande d'arrêt d'urgence juste après la barrière de péage de Villefranche. Attention, un dépanneur intervient, n'hésitez pas dans la mesure du possible à serrer sur les deux voies de gauche pour respecter le corridor de sécurité. On part sur l'autoroute A5B du côté de Melun, en Seine-et-Marne, où un véhicule est signalé arrêté en direction de Melun, juste après la sortie numéro 14. Pour l'instant, pas plus de précision, on ne sait pas s'il y a gêne ou non au trafic. Et puis, je signalais tout à l'heure des débris de pneus sur les voies. Ils ont maintenant été ramassés en direction de Paris, juste après la sortie 14 pour Malesherbes, mais dans ce même secteur, la voie de droite est neutralisée au niveau du poids lourd victime de la crevaison qui est arrêté sur la bande d'arrêt d'urgence.
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1: On va maintenant s'intéresser à la météo. Caniculaire, comment ça va évoluer pour la suite? On écoute les prévisions d'Olivier Proust de Météo France.
2: Nouvelle journée caniculaire aujourd'hui sur la quasi-totalité du territoire. Le relief voit cet après-midi bourgeonner les nuages d'averse et l'orage finira par gronder dans les Vosges, le Jura, les Alpes et le Massif central. Le risque semble plus faible vers le Morvan et en plaine, le soleil règnera en maître jusqu'au soir. Prudence, les températures vont atteindre de nouveau des valeurs extrêmes avec 40 à 41 degrés prévus à Fontainebleau, Nevers, Auxerre ou Clermont, comme entre Bordeaux et les Pyrénées. Il fera jusqu'à 39 à Paris ou à Bourges, 38 à Lyon, Nancy, Dijon et Grenoble et 37 degrés à Annemasse ou à Albertville. En soirée, les orages continueront de gronder en montagne avant de se calmer dans la nuit, alors que les températures vont rester très chaudes bien après le coucher du soleil. Il fera encore souvent 30 à 32 degrés autour de minuit. Olivier Proust, Météo France pour Autoroute Info.
1: C'est voie de gauche alors. Et des précisions concernant le véhicule signalé en panne sur la 5B en arrivant à Melun. Eh bien, le véhicule en question se trouve sur la voie de gauche. Donc, attention, gêne au trafic. Et puis, information de toute dernière minute en provenance de l'autoroute A31, l'axe Beaune-Nancy. Un accident au kilomètre 80 entre Dijon et Langres après la sortie numéro 5 pour l'instant. On n'en sait pas plus, on en reparle dans les tout prochains instants.

0: Et sur l'autoroute A31, un accident est signalé au kilomètre 80. Nous venons d'avoir quelques précisions. Il s'agit d'une voiture qui a heurté le terre-plein central et qui se trouve sur bande d'arrêt d'urgence. A31 direction Nancy, entre Dijon et Langres, après la sortie 5, pas de gêne, donc voiture sur bande d'arrêt d'urgence. Et puis, l'autre véhicule accidenté qui gêne le passage, là, c'est sur l'autoroute A5B en arrivant à Melun, en Seine-et-Marne, après la sortie 14. Attention, on nous signale une voiture arrêtée sur la voie de gauche. Ça passe sur la seule voie de droite disponible. Et puis, on rappelle également ces piétons qui peuvent se trouver en bordure des voies. Sur l'A406, là, on est au nord de Lyon, pour ceux qui arrivent de Lyon ou de Clermont, sur l'A6 et qui bifurque sur cette autoroute A406 pour rejoindre le contournement de Lyon par l'Est, eh bien, il y a, juste avant la sortie numéro 1, des piétons signalés sur les voies. Voilà donc pour ces différents accidents et incidents. Ailleurs, cela se passe globalement bien. Certes, d'autres véhicules qui peuvent être arrêtés en bordure des voies, à la suite de crevaisons, notamment il y a un poids lourd sur la 6 en direction de Paris au kilomètre 60, et des interventions donc pour venir en aide à ces véhicules qui sont arrêtés sur bande d'arrêt d'urgence. Et que faut-il faire pour avoir l'esprit tranquille avant de prendre la route cet été? Raphaël Giudicelli vous propose la checklist spéciale vacances.
1: C'est quand même sacrément con d'avoir oublié les clés.
2: Les clés de l'appartement, c'est vrai que c'est important. Tout comme le téléphone et la carte bleue, on vous conseille bien sûr de faire une liste de choses essentielles à emmener. Et pour ça, on va vous aider un peu. C'est la fameuse question qu'on peut entendre très vite sur la route des vacances. Alors n'oubliez pas le doudou, les couches, les lingettes, les vêtements de rechange, les mouchoirs, le pare-soleil pour la vitre arrière. Et bien sûr, et ça c'est très important, pour les enfants et pour vous, des bouteilles d'eau et de la nourriture proche de vous, pas dans le coffre. Comme ça, si vous attendez plus longtemps que prévu dans un bouchon, vous êtes tranquille. Et pour faire patienter les plus jeunes, prenez de quoi les distraire un peu.
3: Il y avait deux choses pour te divertir, la buée de ta bouche et la vitre de la bagnole, j'ai dit.
2: Le contenu du coffre, c'est important, mais ce qui est aussi essentiel, c'est l'état de votre voiture. Vérifiez bien l'état des pneus et vous contrôlez la pression, c'est mieux de les gonfler un peu plus sur autoroute. Vous inspectez aussi la roue de secours et vous regardez le mode d'emploi du kit de crevaison. Il faut aussi compléter le niveau du liquide lave-glace pour nettoyer le pare-brise, nettoyer le circuit de ventilation de la clim et vous remplacer le filtre d'habitacle. Vous vérifiez aussi les fixations des boulons du coffre de toit ou de la remorque. Et bien sûr, vous portez la tenue adéquate pour être le plus à l'aise possible au volant. Pas trop à l'aise non plus, il est fortement déconseillé de rouler en sandales.
4: Oh, regarde, je l'ai pas dans mon sac derrière, je me suis dit, tiens, cette fois, il me l'a pas donné.
5: Mais attends, mais c'est pas à moi de le garder quand même, je peux pas tout faire et conduire et garder le ticket.
4: Oui, mais je suis désolée, cette fois-ci, je l'ai
5: pas donné. Ah bah super, mais comme d'hab, voilà.
4: Je me suis dit, tiens, comment ça se fait qu'il me l'a pas donné?
5: C'est
4: je
5: ça,
4: pas.
5: Ben voilà.
4: Et ben je l'ai pas.
5: Bon, on l'a pas, elle l'a perdu le ticket.
2: Et pour ne pas être embêté par les tickets, vous pouvez vous munir d'un télébadge. Comme ça, vous éviterez aussi les files d'attente au péage. Et pour voyager en toute sérénité, on vous conseille aussi de télécharger deux applications essentielles. SOS Autoroute pour être géolocalisé en cas de problème. Et bien sûr, l'application Autoroute Info pour tout savoir sur les conditions de circulation. 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
4: Oh mon Dieu, Fanfan !
5: Vite, demi-tour !
6: Non, non, non, non.
5: Et location, c'est du samedi au samedi, alors tu roules, elle connaît la route.

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1: Et on part tout de suite sur l'A36 où de nouveaux morceaux de pneus sont signalés, débris de pneus de poids lourds sur l'A36 en direction de Beaune-Paris et Lyon au kilomètre 123 à hauteur de la sortie numéro 4. Pour Besançon. Sur l'A31, c'est une voiture qui est signalée sur voie de gauche au kilomètre 80. Une voiture tout à l'heure qui a percuté le terre-plein central et qui se trouve maintenant sur bande d'arrêt d'urgence. Donc pas de gêne direct, mais attention, du monde sur place entre Dijon et Langres après la sortie numéro 5. Là où il y a gêne, c'est sur l'A5B pour ceux qui sont à l'approche de Melun, un tout petit peu avant Melun. Au kilomètre 10, il y a une voiture en panne sur voie de gauche. Un patrouilleur vient d'arriver sur place. Il neutralise en ce moment cette voie de gauche. Donc il faut bien serrer sur la seule voie de droite disponible. Et puis la chaleur, bien entendu, qui doit vous inciter à la prudence. Faites des pauses régulièrement. Allez profiter des boutique climatisée sur les aires de service et de repos si vous n'en bénéficiez pas à bord de votre véhicule. On poursuit avec les titres de France Info.
2: Et avec la chaleur, des monuments touristiques ferment leurs portes.
3: À Paris, où il fait plus de 35 degrés, la Tour Eiffel ferme à partir de 16h au lieu de minuit 45. Fermeture très probable demain, annonce la société d'exploitation de la Tour Eiffel. En Normandie, le Mont Saint-Michel appelle les touristes à différer leur visite. La Manche, placée en vigilance rouge canicule, on y annonce 41 degrés à 16h. Pour les visiteurs qui maintiennent leur venue, un dispositif de sécurité est déployé. Le Hezbollah dénonce une violation flagrante du cessez-le-feu après des tirs israéliens dans le sud du Liban. Deux personnes sont mortes et plusieurs blessées, selon les médias libanais. Le ministre de la Justice annonce un choc numérique et promet le zéro papier d'ici 6 mois, après les premières conclusions de la mission d'inspection qui a mis au jour des dysfonctionnements qui ont conduit à la mort de la petite Liana et notamment cette plainte pour viol de la petite Rosa contre le principal suspect, transmise de Toulouse au parquet d'Auch par voie postale avant de se perdre. Au Mondial de football, le Portugal de Cristiano Ronaldo joue à 19h face à l'Ouzbékistan. Il y aura Angleterre-Ghana à 22h et Panama-Croatie à 1h du matin.
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1: Et pour bien voyager ensemble, voici Indochine.

avec un accident qui s'affiche sur nos écrans pour l'instant. Pas de précision, seulement la localisation. A36 direction Mulhouse, kilomètre 35, territoire de Belfort, juste après la sortie numéro 12. On en reparle dans les toutes prochaines minutes. Ailleurs, des obstacles, morceaux de pneus de poids lourd sur l'autoroute A36 Mulhouse-Beaune au kilomètre 123, donc à hauteur de la sortie numéro 4 pour Besançon. Les autres interventions concernent des véhicules en panne ou victimes de crevaison qui sont arrêtés en bordure des voies. Il peut y avoir des zones de balisage qui ont été posées par les services de sécurité sur place. Et puis à l'instant même, un piéton visiblement sur l'autoroute A6 au kilomètre 30 à hauteur de l'aire de Villabé et de la sortie numéro 9. Là aussi, l'information vient de nous parvenir, de s'afficher sur nos écrans. On en reparle dès qu'on en sait un petit peu plus. Et pour tous les autres, tant qu'il ne se passe rien, le prochain rendez-vous, c'est 15h45. Bonne route.

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1: De violents orages éclatent en ce moment du côté de Belfort et on signalait un accident. Il y a des véhicules à l'arrêt sur les voies de circulation en direction de Mulhouse au kilomètre 35 après la sortie 12. On est dans le secteur de Belfort et la météo est défavorable. De violents orages qui éclatent en ce moment dans l'est

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1: Et plusieurs raisons d'être prudents. Tout d'abord, pour vous qui quittez l'Île-de-France par l'autoroute A6, deux piétons en bordure des voies au kilomètre 30, c'est dès que vous arrivez sur le réseau APRR au niveau de la sortie numéro 9 pour Villabé. Et puis, du côté de Belfort, sur l'autoroute A36, là où la météo est maussade avec de violents orages qui éclatent, un orage très localisé, mais les chaussées sont détrempées depuis quelques instants et une voiture est accidentée en direction de Mulhouse, au kilomètre 33. C'est après la sortie numéro 12 pour Belfort. Attention, on nous signale cette voiture sur la voie de gauche. Et je rappelle que la météo est défavorable. Il peut y avoir encore des gouttes de pluie. En tout cas, il y a eu un gros orage extrêmement localisé, mais très violent, sur cette portion de la 36 du côté de Belfort. On s'intéresse aux zones de travaux qui vont occasionner des fermetures la nuit prochaine. Et c'est sur l'autoroute A40 qu'il y aura une fermeture à partir de 21h ce soir jusqu'à 6h demain matin. Fermeture de l'A40 dans les deux sens, entre la sortie 10 de Bellegarde et la sortie 8 Hauteville. Et puis du côté de Lyon, le tunnel de Fourvière sera fermé à partir de 21h ce soir jusqu'à 6h demain matin, avec des portions des métropoles 6 et 7 de part et d'autre du tunnel qui seront fermées. Et il faudra prendre le contournement de Lyon par l'Est pour le transit entre la 6 et la 7.
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1: Ils sont en concert du côté de Clermont-Ferrand en fin de semaine. Voici le duo Dizzy's. Et le duo Dizzy's que nous retrouvons tout de suite avec le titre Mélodrama.

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3: Et retour sur la présence des piétons donc en bordure des voies. On est sur la 6 dans le sens Paris-Province à hauteur de la sortie 9 pour Villabé dans le département de l'Essonne. Donc c'est juste après Évry lorsque vous arrivez sur le réseau APRR. Attention, deux piétons en bordure des voies. Une voiture accidentée dans le territoire de Belfort où il y a eu un gros orage. Donc direction Mulhouse, kilomètre 34 après la sortie 12. La voiture est sur voie de gauche, dépanneur sur place avec les services de sécurité. Et puis, attention également à des débris de pneus signalés sur cette autoroute A36 en direction de Beaune-Paris et Lyon au kilomètre 123. C'est donc à hauteur de la sortie 4 pour Besançon. Et je parlais d'orage dans le territoire de Belfort. Il y en a également sur l'autoroute A40 du côté de Bellegarde dans l'Ain. Attention, c'est extrêmement localisé mais extrêmement violent. Allez, direction Feil-Bio en Haute-Marne, où les 4 et 5 juillet prochains, le comité de promotion et de développement de la vannerie organise son premier salon des métiers d'art. Myriam Bouayed a poussé les portes de la maison de la vannerie de Feil-Bio pour y rencontrer un maître en la matière.
4: L'osier, ça vient de la famille des saules. En France, il y a à peu près 300 variétés de saules, mais il y en a à peine 10%, c'est-à-dire à peine 30 variétés utilisables en vannerie, qui sont tressables.
5: Pierre Éveillard est vannier professionnel et guide à la maison de la vannerie. Une exposition sur 3 étages retraçant l'histoire de l'osiericulture et plus de 200 pièces réalisées en osier, dont l'objet à l'origine du mot vannerie.
4: Notre emblème, c'est le vent, qui était un panier qui servait à séparer le blé de ses impuretés, à vanner le blé, et c'est un objet qui était tressé très étanche.
5: Historiquement, la vannerie était majoritairement consacrée à l'agriculture, la récolte ou encore le transport.
4: On a tout ce qu'était la vannerie pour la vendange, la haute de vendangeur. On travaillait avec un osier qui était très tassé et le jus pouvait même ne pas passer à travers tellement il était tassé. Il y a des égrappoirs, ça servait pour mettre sur le tonneau quand on versait la vendange et on égrappait, c'est-à-dire qu'on passait avec les mains et ne tombait que les grains de raisin. Il y a tout ce qui était lié à l'enfance aussi. L'ancêtre de la turbulette, on mettait l'enfant à l'intérieur et avec ça, il apprenait à se tenir un peu debout.
6: Alors du coup, c'est du solide?
4: Ah oui, c'est de toute façon la vannerie, on va dire, de tradition française qui est encore enseignée donc à l'école, hein, puisque Feil-Bio a la chance d'avoir la seule école nationale qui existe. On apprend ces techniques qui sont des techniques de qualité. C'est la démarche qu'a la vannerie française par rapport à ce qu'on peut voir comme autre vannerie avec un souci moindre au niveau de la qualité.
5: Il faut savoir que la vannerie était un savoir-faire transmis de génération en génération depuis des milliers d'années. Aujourd'hui, la grande majorité des vanniers ont disparu. Pierre Éveillard.
4: C'est parce qu'ils étaient des fois très spécialisés dans certains produits et puis ce produit a, pour X raisons, a disparu, surtout parce qu'il y a eu le plastique qui est arrivé. Ici, les vanniers, à chaque fois, ont su évoluer, se questionner et c'est ce qu'on fait toujours aujourd'hui. On travaille de plus en plus avec des designers, des architectes, on travaille de plus en plus avec d'autres métiers d'art, du bois, du métal, de la céramique, du verre, pour créer d'autres œuvres et ça, c'est ce qui va permettre la pérennité du métier.
5: Le village de Feil-Bio est accessible via la sortie 6 ou 7 de l'autoroute A31.

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1: La celle d'un agent autoroutier qui traverse les voies de l'autoroute A36 dans le département du Doubs pour ramasser des obstacles dont on vous parlait un petit peu avant, kilomètre 123, direction Paris. C'est au niveau de la sortie numéro 4.

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2: Dans deux secteurs, le Loiret et le département de l'Ain, on parle d'obstacles à chaque fois, des obstacles au pluriel même sur la 77 en direction de Nevers, kilomètre 68, donc au niveau à peu près de la sortie numéro 20 pour Briard et Châtillon-sur-Loire. Et puis la même chose, ou presque, dans, plus au sud, dans le département de l'Ain, la 42 direction Lyon, kilomètre 23, donc on est à l'est de Lyon, direction Lyon après la sortie numéro 7, Pérouges, Meximieux. Attention, les services de sécurité sont en route.
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1: Ravi de vous retrouver, bon après-midi. Merci d'être avec nous, il est 16h.
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1: Des obstacles à vous signaler et surtout une intervention pour les ramasser. C'est en cours dans le département du Doubs. La 36, vous êtes en direction de Beaune, de Paris, kilomètre 123. Attention à ces morceaux de pneus sur les voies et donc ce patrouilleur qui intervient en ce moment pour les ramasser. Ça prend un peu de temps puisqu'il y en a, beaucoup sur les voies. Attention, secteur de Besançon, c'est au niveau de la sortie numéro 4. D'autres obstacles dans un autre secteur, dans le Loiret, la 77 direction Nevers, kilomètre 68, donc à peu près au niveau de la sortie numéro 20 pour Briard. Là, les services de sécurité sont en route. Et puis à peu près la même chose dans le département de l'Ain, la 42 direction Lyon, kilomètre 23. On est un petit peu avant la... On est après plutôt la sortie numéro 7 de Pérouges et avant la sortie numéro 6 de Ballan et de Dagneux. Attention, pas mal d'obstacles en ce moment sur votre trajet en raison des températures assez élevées, très élevées même on peut le dire. C'est la canicule dans quasiment tous les départements de l'Hexagone et parfois avec des vigilances rouge et c'est le cas notamment en Côte d'Or, en Saône-et-Loire, dans de nombreux départements que vous traversez en ce moment en Île-de-France. Donc il y a beaucoup de pneus qui éclatent, qui ont tendance à éclater plus souvent, donc ça fait beaucoup d'obstacles. Donc soyez particulièrement vigilants. On parle d'ailleurs d'un poids lourd victime d'une crevaison en Seine-et-Marne, la 6 au kilomètre 59 en direction de Paris. La voie droite est neutralisée en direction de Paris, c'est avant la barrière de péage de Fleury-en-Bière, après la sortie numéro 14, Malesherbes, vous serrez bien sur la gauche. Et puis on vous parlait aussi d'une autre zone d'accident. C'est terminé, l'autoroute à 36 km 34, la voie de gauche a été rendue à la circulation. Attention, c'est un secteur où il y a eu beaucoup de pluie tout à l'heure et on note encore quelques orages sur l'autoroute à 36 vers Belfort, ça s'est un peu calmé quand même. Là, les orages se concentrent plutôt du côté d'Oyonnax, Nantua sur l'autoroute à 40, donc soyez vraiment particulièrement vigilants. Une nouvelle difficulté qui s'affiche à l'instant sur mes écrans. Dans le département du Doubs, la 36 au kilomètre 124, on me signale un véhicule en difficulté dans une bretelle de sortie. Sortie numéro 4 en direction de Beaune et de Paris. Sortie 4 pour Besançon, là où je vous parlais déjà d'un autre véhicule en difficulté. Alors, peut-être qu'il s'agit du même véhicule ou bien un deuxième dans le même secteur. Vous êtes vigilant du côté de Besançon, sortie 4. Direction Paris, on est sur l'autoroute A36. On se retrouve pour reparler tout ça, bien sûr, après la musique Naïka. Ça arrive juste après les titres de l'actualité de France Info cet après-midi.
2: 15h47, Armand Perrouloga, on devrait battre de nouveaux records de température aujourd'hui en France.
3: Il fait actuellement plus de 43 degrés dans le sud de la Vienne et dans le sud Gironde. 54 départements sont en vigilance rouge, 35 en orange. La nuit dernière, la France a enregistré sa nuit la plus chaude depuis le début des relevés. Avec cette canicule, des monuments ferment leurs portes plus tôt que prévu. C'est le cas de la Tour Eiffel qui va fermer dans un petit quart d'heure et du Musée du Louvre qui fermera à 16h à partir de demain et jusqu'à samedi. Le gouvernement lui appelle au respect des consignes face au fléau des noyades. 40 noyades mortelles depuis jeudi dernier en France. Les victimes sont essentiellement des jeunes. Les suites de l'affaire Liana, Sébastien Lecornu annonce qu'une loi intégrale sera examinée au Parlement en septembre. Elle contient 78 articles portés par la gauche et la coalition gouvernementale pour répondre à la globalité de la chaîne des violences faites aux enfants. Israël a repris ses frappes au Liban après deux jours de pause. Ses tirs ont fait deux morts ce matin près de la ville de Nabatieh dans le sud du Liban. De son côté, l'Iran s'associe au sultanat d'Oman pour se pencher sur les coûts de la future gestion du détroit d'Ormuz. Les deux pays soulignent leur souveraineté sur cette voie maritime stratégique.
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1: 16h05, merci de faire la route avec nous cet après-midi. On se retrouve pour reparler de vos conditions de circulation d'ici quelques minutes, dans moins de 5 minutes sur Autoroute Info. C'est le temps d'écouter celle qui enchaîne les concerts en ce moment. On va d'ailleurs la retrouver au Solidays à Paris le 26, donc vendredi, celui qui arrive. Elle chante en français, en haïtien, en créole, en anglais. C'est Naïka sur Autoroute Info.

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1: Dans deux secteurs, dans l'Ain et dans le Rhône, on parle tout d'abord de piétons à proximité des voies de la 42 dans le département de l'Ain, on est direction Lyon, kilomètre 19. Donc à peu près au niveau de la sortie numéro 6, Ballan d'Agneux, c'est là qu'il faudra bien augmenter vos distances de sécurité. Et dans le Rhône, la 89 en direction Clermont-Ferrand, kilomètre 540. Ça vous concerne après la sortie numéro 41, des obstacles sur les voies après la sortie 41 au niveau de la sortie 40, Tassin, la 2001, obstacle sur les voies, levé de pied, les services de sécurité ont été avisés.

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a confirmé un pneu sur les voies. On ne sait pas quelle voie encore. Dans le département de l'Ain, la 42 direction Lyon, kilomètre 23. Cette fois-ci, après la sortie numéro 7 pour Pérouges et Meximieux. 16h15 pour le prochain point trafic sur Autoroute Info. On écoute aussi Tasmin Archer pour les souvenirs Sleeping Satellite. Ça arrive après un autre souvenir des années 2000. Cette fois-ci, c'est Craig David dans la playlist Autoroute Info de cet après-midi.

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1: Nouvelle difficulté pour ce point trafic en Saône-et-Loire. La 6 direction Paris. Des obstacles signalés. Encore des morceaux de pneus sur les voies au kilomètre 352. Donc direction Paris après. Tournu la sortie 27. C'est entre Mâcon et Chalon-sur-Saône. D'autres obstacles à vous rappeler d'ailleurs. On va aller du côté de l'A42 à l'est de Lyon. Un pneu qui se trouverait sur les voies au kilomètre 23. Ça reste encore à confirmer. C'est après la sortie numéro 7 pour Pérouge et Meximieux. Information confirmée en revanche un peu plus loin, ce piéton proche des voies de l'autoroute, kilomètre 19 direction Lyon, donc là c'est au niveau de la sortie numéro 6, dans le secteur en tout cas sortie 6, Ballan et Dagneux. Attention également à cet obstacle assez imposant, de fait c'est un pneu sur les voies de l'A89, on est au nord de Lyon dans le Rhône, kilomètre 540, a priori sur la voie de droite, c'est direction Clermont-Ferrand et c'est après, juste après la sortie numéro 40 de Tassin la 2001. On est vigilant aussi dans l'Aube, puisque sur l'A5 en direction de Nancy, un poids lourd est tombé en panne. Alors, intervention au niveau de ce poids lourd, donc ce qui veut dire un piéton à proximité des voies, kilomètre 155 de l'A5 direction Nancy, ça se passe le long des voies, mais attention tout de même, après la bifurcation avec l'autoroute A26. Et puis dans le Doubs, deux poids lourds en cours de dépannage, ou dépannage à venir en tout cas, kilomètre 124 de l'A36 direction Beaune, c'est dans la bretelle de sortie numéro 4. Le patrouilleur est arrivé, il a neutralisé le secteur, ce qui fait que vous pouvez encore emprunter cette bretelle de sortie, mais voilà, il faut se rabattre beaucoup plus précipitamment que d'ordinaire, juste avant le zébra en fait, qui sépare la bretelle de sortie et les voies de l'autoroute.
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1: Et le tout sous un soleil de plomb. Attention aujourd'hui avec cette canicule. Déjà, il faut bien s'hydrater, faire des pauses régulières. Évidemment, vous pensez aux personnes plus fragiles qui font la route, et donc de fait la pause avec vous. Et puis surveillez aussi la pression de vos pneus, l'état d'usure de vos pneus, puisque lorsque les températures grimpent, comme c'est le cas en ce moment, eh bien, vous le constatez aussi bien que moi, on a tendance à parler de beaucoup plus de morceaux de pneus éclatés sur les voies. Donc soyez particulièrement attentifs. Coup d'œil sur les prévisions de Météo France pour les jours qui viennent. On voit tout ça avec Olivier Proust.
2: Nouvelle journée caniculaire aujourd'hui sur la quasi-totalité du territoire. Le relief voit cet après-midi bourgeonner les nuages d'averse et l'orage finira par gronder dans les Vosges, le Jura, les Alpes et le Massif central. Le risque semble plus faible vers le Morvan et en plaine, le soleil règnera en maître jusqu'au soir. Prudence, les températures vont atteindre de nouveau des valeurs extrêmes avec 40 à 41 degrés prévus à Fontainebleau, Nevers, Auxerre ou Clermont, comme entre Bordeaux et les Pyrénées. Il fera jusqu'à 39 à Paris ou à Bourges, 38 à Lyon, Nancy, Dijon et Grenoble et 37 degrés à Annemasse ou à Albertville. En soirée, les orages continueront de gronder en montagne avant de se calmer dans la nuit, alors que les températures vont rester très chaudes bien après le coucher du soleil. Il fera encore souvent 30 à 32 degrés autour de minuit. Olivier Proust, Météo France pour Autoroute Info.
1: 750 km, c'est la distance moyenne parcourue pour se rendre en vacances l'été. Dans les prochaines minutes, on va voir que la chaleur malmène vos pneumatiques. On vient d'en parler sur ces grands trajets. Quelques gestes à effectuer avant le départ permettent parfois d'éviter le pire. On vous en parle après l'infotrafic. La musique aussi, c'est tout de suite, c'est avec Marine.

0: Oui.
1: À moi, Autoroute Info.
2: Des obstacles signalés en Saône-et-Loire, l'A6 direction Paris, c'est au kilomètre 352 que ça vous concerne, des morceaux de pneus sur les voies après Tournu. La sortie 27, donc entre Mâcon et Chalon-sur-Saône, attention. D'autres obstacles toujours d'actualité, dans l'Euro de la 89 direction Clermont-Ferrand, on m'a parlé d'un pneu entier sur la voie droite, donc redoublé de vigilance au niveau du kilomètre 540, aux environs en tout cas, c'est entre la sortie 40 et la sortie 39, donc après le secteur de Tassin, la 2001 sortie numéro 40 de la 89. Les pneumatiques, on en parle beaucoup en ce moment. Ce sont des éléments de sécurité très importants à surveiller sur la route des vacances, surtout quand il fait chaud, comme c'est le cas en ce moment. On écoute Adeline Després.
3: L'été, les fortes températures malmènent vos pneus. Le rappel des bons gestes avec Coralie Maslow d'Allopneus.com.
4: C'est vrai qu'avec la chaleur, la pression des pneus peut diminuer. Surtout bien la vérifier avant de prendre la route, surtout s'il y a un chargement sur le véhicule. Et pour bien vérifier ces pneus, il faut bien les gonfler à froid ou alors si on a fait moins de 3 km. Les pneus sous-gonflés, déjà, c'est un risque de sécurité. Et puis surtout, ça a une utilisation aussi plus importante de votre consommation d'essence, si vous avez un véhicule électrique, de votre charge électrique, pour votre sécurité aussi, parce que des pneus sous-gonflés, ça augmente la distance de freinage.
3: Des pneus sous-gonflés ou surgonflés augmentent le risque d'éclatement. Toutes les indications au constructeur se trouvent dans la portière, le carnet d'entretien ou parfois la trappe à essence. Autre contrôle facile à faire avant de partir.
4: Il suffit de faire un contrôle visuel assez simple, si vos pneus ne sont pas trop usés. Il faut vérifier aussi qu'il n'y ait pas de hernie, de boursouflure ou de craquelure. Et si c'est le cas, il faut immédiatement les changer, bien évidemment. C'est vrai qu'il est mieux d'avoir des pneus été plus adaptés aux fortes chaleurs. Voilà.
3: Alors si on se rend compte justement que nos pneus ils sont pas du tout adaptés quand on fait notre petit check-up et qu'on est à quelques jours du départ en vacances ou bien qu'on est sur son lieu de vacances, on vient d'arriver, on se dit mince, on a le trajet retour à faire, c'est possible encore de changer ses pneus assez rapidement et assez facilement aujourd'hui.
4: C'est assez simple de faire changer ses pneus parce que vous allez en ligne et les pneus sont disponibles en moins de 48 heures. Et puis après, vous les faites remplacer rapidement chez un professionnel avec deux options, soit par un garage ou sinon, on peut venir sur votre lieu de villégiature, sur votre lieu de travail ou même chez vous et on les fait monter directement avec une camionnette pour le faire plus aisément.
3: Plusieurs sites de vente en ligne proposent d'ailleurs cette option. Alors allez vite faire le tour de votre véhicule, il est encore temps.

0: Midi. Myriam Gouayed.
1: 16h30, bon après-midi mardi 23 juin. Aujourd'hui, on débute ce point trafic par deux nouvelles difficultés. On va aller faire un tour du côté de la Saône-et-Loire et en Côte d'Or. Tout d'abord, pour parler de piétons sur les voies de l'A6 en direction de Paris, kilomètre 354, première alerte, donc assez peu d'informations concernant les voies concernées. On ne sait pas s'il se trouve le long des voies ou sur les voies. Quoi qu'il en soit, attention, kilomètre 354 en direction de Paris, l'A6, c'est après la sortie numéro 27 pour Tournu. Et puis, autre secteur en Côte d'Or, on parle d'obstacles sur l'A6 en direction de Lyon, cette fois-ci, kilomètre 263, donc un petit peu avant la bifurcation avec l'A38 après la sortie 23 pour Saulieu. D'autres obstacles signalés depuis un petit moment, c'est dans le Rhône tout d'abord, l'A89 en direction de Clermont-Ferrand, kilomètre 540, ça se passe sur la voie de droite, il s'agirait d'un pneu sur les voies, donc vous redoublez de vigilance après la sortie 40 et un petit peu avant la sortie 39, donc entre Tassin, la 2001 et Lausanne. Et puis en Saône-et-Loire, l'A6 en direction de Paris, on parlait déjà d'un obstacle tout à l'heure, là où se trouve presque là où se trouve le piéton, donc une raison de plus pour lever le pied, kilomètre 352 après la sortie 27 de Tournu. Toujours, on va changer de secteur aussi pour aller dans le département du Doubs, l'A36 direction Paris, avec ces poids lourds qui ont été l'un d'entre eux a pu repartir, l'autre est en cours de dépannage, ça se passe maintenant au niveau d'un refuge, donc vous pouvez à nouveau sortir de l'autoroute correctement par la sortie 4, il y a seulement une bande d'arrêt d'urgence neutralisée dans le secteur et vous apercevez le fourgon du patrouilleur et certainement sa flèche lumineuse. Dans le département de l'Aube, l'A5, là on parle d'un piéton à proximité de son véhicule qui se trouve au niveau d'un refuge. Intervention qui est en cours au kilomètre 155 en direction de Paris après la bifurcation avec l'autoroute A26. Et avant d'écouter Tips, Take Me Away sur Autoroute Info, on fait un point sur l'actualité du jour, les titres de France Info.
2: 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Mélanie Delaunay, nous vivons la journée la plus chaude jamais enregistrée en France.
3: 29 degrés 6 en moyenne pour le moment selon Météo France. Ça prend en compte aussi les records de la nuit la plus chaude qui a été mesurée. Demain, la vigilance rouge canicule va s'étendre aux Hauts-de-France. 58 départements seront concernés. Le nombre d'établissements scolaires fermés augmente par rapport à hier. Il y en a 1800 désormais, 8000 écoles et collèges aux horaires réduits à cause de ces fortes chaleurs. Des lieux les plus visités de France, la Tour Eiffel et le Louvre, viennent de fermer leurs portes plus tôt que prévu. Et le musée va continuer d'adapter ses horaires demain et pour le reste de la semaine. Vigilance rouge, canicule et alerte rouge à la pollution aux particules fines. Ça concerne plusieurs départements du sud-ouest. Le Portugal refuse de remettre à la France la mère soupçonnée d'avoir abandonné ses deux enfants de 4 et 5 ans au bord d'une route le mois dernier. Ce sera possible ultérieurement pour des faits qui n'ont pas été commis sur le territoire portugais. Chaque cheminot va recevoir une prime de 100 euros, annonce la SNCF. Après la grève du 10 juin dernier, le groupe donne aussi plus de temps aux négociations sur les conditions de travail dans les filiales qui sont créées avec l'ouverture à la concurrence du réseau ferroviaire.
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1: 16h33, on poursuit le voyage ensemble, comme toujours sur Autoroute Info cet après-midi, sous le soleil, avec la chaleur aussi, donc vous pensez à faire régulièrement la pause. On reparle de vos conditions de circulation, bien sûr, dans le prochain quart d'heure. On va écouter les Bee Gees, Jet aussi, juste après l'infotrafic. Et juste avant, voici Tibbs, Take Me Away sur Autoroute Info. Bon après-midi.

Les obstacles signalés sur les voies de l'autoroute A6, on est dans le département de la Côte d'Or en direction de Lyon, kilomètre 263, donc c'est-à-dire avant Beaune, après la sortie 23 de Saulieu, Semur en Auxois et un petit peu avant la bifurcation avec l'autoroute A38, des débris de pneus, encore une fois, sur les voies de l'autoroute A6, secteur où vous devez augmenter les distances de sécurité en attendant qu'un patrouilleur puisse intervenir. 16h45 pour le prochain point trafic sur Autoroute Info, ça arrive après la musique, les Bee Gees et Jets sur Autoroute Info. Bon après-midi.

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1: Le département de l'Ain sur la 46 en direction de Paris, donc au nord-est de Lyon. On a au kilomètre 18 des morceaux de pneus, encore une fois sur les voies entre le kilomètre 18 et 19. Direction Paris, c'est après la bifurcation avec l'autoroute A4 103.

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1: en ce mardi après-midi. On parle beaucoup d'obstacles en ce moment puisqu'en raison des températures, de la canicule, il y a beaucoup de pneus qui éclatent en raison de l'usure, parfois d'un mauvais gonflage. Donc vérifiez bien tout ça avant de partir. Et puis donc ces obstacles malheureusement dans le département de l'Ain, cette fois-ci la 46 direction Paris, c'est après le kilomètre 18 que vous rencontrez des morceaux de pneus sur les voies après la jonction avec l'autoroute A432. À peu près la même chose en Côte d'Or, la 6 en direction de Lyon, kilomètre 263 après la sortie 23 pour ce lieu, et Bière les Semures, c'est avant d'arriver à Beaune ou de bifurquer d'ailleurs sur l'autoroute A38. Il y avait aussi tout à l'heure deux poids lourds en difficulté, mais c'est terminé, je le vois à l'instant en retour caméra, plus de soucis dans la bretelle de sortie numéro 4 de la 36 au kilomètre 124. Pour le reste, ça se passe plutôt bien sur le réseau autoroutier sur lequel vous circulez, pas de grosses difficultés. On a quelques zones de chantier ça et là qui vous obligent à bien augmenter les distances de sécurité et à lever le pied. Et puis sinon, pas forcément de bouchons. Si vous faites un tour à Lyon ou vous passez par Lyon, il y a un petit peu d'attente avant le tunnel de Fourvière, mais rien de bien méchant. Et puis à peu près la même chose pour ceux qui sont en région parisienne, un trafic toujours un peu plus dense, bien plus dense même quand même, autour des grandes agglomérations. Aussi des fermetures prévues la nuit sur votre trajet. Ça peut être le cas et ce sera le cas cette nuit en Rhône-Alpes, en Haute-Savoie, la 40 fermée dans les deux sens entre la sortie 10 de Bellegarde et la sortie numéro 8 Hauteville de 21h à 6h. Et puis également en région lyonnaise dont on vient de parler, la fermeture de la M6 et de la M7 entre la porte de Valvert et le secteur de Pierre-Bénite. Donc ça entraîne aussi la fermeture du tunnel de Fourvière. Fermeture de 21h à 6h. Demain matin.
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1: Dans les prochaines minutes, on ira aussi faire un tour dans les Deux-Sèvres pour découvrir le château d'Oiron. C'est un édifice géré par le Centre des Monuments Nationaux. On va y faire un tour après l'infotrafic. La musique aussi, Fever Dream avec Alex Warren sur Autoroute Info. Bon après-midi.

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1: Le département de l'Yonne sur l'autoroute A6 en direction de Lyon. Nous parlons à nouveau d'obstacles, à nouveau de morceaux de pneus sur les voies au kilomètre 178. Direction Lyon, ça nous amène après le secteur d'Auxerre, une fois passé la sortie numéro 20 et avant la sortie 21 de Nitry. À noter que le poids lourd victime d'une crevaison certainement se trouve sur la bande d'arrêt d'urgence. Dans

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6: 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De nombreux obstacles sur la route en ce moment et on parle beaucoup de morceaux de pneus, des pneus qui éclatent. C'est le cas dans Lyon, dans l'Ain, en Côte d'Or. Dans Lyon, la 6 direction Lyon, kilomètre 178 après la sortie numéro 20 de Tonnerre. Dans l'Ain, c'est la 46 direction Paris après le kilomètre 18 et une fois passé la bifurcation avec la 432 et en Côte d'Or. Obstacle dont on va parler sur la 6 direction Lyon, kilomètre 263, un petit peu avant la jonction avec la 38 et après la sortie 23 de Saulieu. On se retrouve à 17h pour reparler de vos conditions de circulation sur Autoroute Info. D'ici là, Nelly, Louise attaque dans la playlist Autoroute Info de cette fin d'après-midi. Et juste avant, on s'arrête comme prévu au château d'Oiron qui se trouve dans les Deux-Sèvres, construit à partir du XVIe siècle. Il abrite aujourd'hui de nombreuses œuvres d'art contemporain. Visite des lieux avec Jérémy Esclavard.
7: Après avoir remonté l'allée, on s'arrête dans la cour face au château d'Oiron. Et sur notre gauche se dresse la façade Renaissance. Sur cette dernière, on peut remarquer de très nombreux chevaux. Agathe Génier, chargée d'action éducative.
8: Un des anciens propriétaires était Claude Gouffier. Et sa fonction au service du roi, c'était grand écuyer du roi. Et effectivement, on retrouve un décor ancien qui fusionne avec un premier geste contemporain. Il s'agit de dessins de chevaux faits par l'artiste Georges Ettel.
9: Vous venez de parler d'art contemporain. On va dire que ce n'est pas, entre guillemets, un château traditionnel. Ça mêle histoire et œuvre contemporaine, c'est ça?
8: Il s'agit d'œuvres in situ, sous la direction de Jean-Hubert Martin, qui était donc le directeur artistique, et qui, début des années 90, a mené une réflexion en lien avec l'histoire de ce château sur la thématique curiosité et merveille. Et c'est le fil rouge de cette collection d'art contemporain.
7: On pousse à présent la porte d'entrée du château et juste après avoir pénétré à l'intérieur, une première œuvre se dévoile sous nos yeux. Agathe Génier.
8: Il s'agit de portraits d'écoliers du village. Donc cette œuvre a fait l'objet d'une campagne photographique qui s'est faite sur 4 ans, au début des années 90.
9: On poursuit notre déambulation dans le château et cette fois-ci, on se trouve dans la salle à manger. Et dans cette salle à manger, on peut retrouver par exemple des assiettes et des verres qui sont sur les murs.
8: Il s'agit de 150 profils d'habitants du village. En plus de ces profils qui se situent sur les assiettes, on retrouve les verres à pied où est gravée la signature de l'habitant ou les initiales. Et sur les serviettes, on retrouve l'empreinte de la paume de la main. Un service qui s'active une fois par an, tous les 30 juin. Les assiettes des personnes présentes sont descendues, lavées, et il y a un repas qui est donné dans la grande salle du château à l'étage.
7: Pour continuer la visite, il faut se rendre dans la commune nouvelle de Plaine-et-Vallée, dans les Deux-Sèvres. Plus d'informations sur château-oiron.fr.
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1: Merci de faire la route, c'est avec nous ce soir. Bienvenue à ceux qui nous rejoignent, il est 17h.
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1: Beaucoup d'obstacles en ce moment, des pneus qui éclatent en raison des températures très élevées, la canicule qui concerne absolument tout le pays, certains départements un peu plus que d'autres, des vigilances rouges, des vigilances oranges. Aujourd'hui, on pense à s'hydrater, bien évidemment, on fait des pauses régulières et il faut vraiment vérifier l'état d'usure de vos pneus, la pression des pneus, puisque, eh bien voilà, encore des obstacles qui s'affichent vraiment au moment je vous parle. Alors peut-être des morceaux de pneus, ça reste à confirmer, mais dans le territoire de Belfort, la 36 en direction de Paris, nouvelle perturbation, ces obstacles au kilomètre 32-33 direction Paris, c'est dans le secteur de Belfort, donc au niveau de la sortie numéro 13. D'autres obstacles dont on parle depuis quelques minutes, c'est dans le département de l'Ain pour commencer, la 46 direction Paris au nord-est de Lyon, kilomètre 18, obstacle après la sortie numéro 3, Villars-les-Dons, mais une fois passé la jonction, peut-être un petit peu avant la jonction avec la 432, en tout cas au niveau de la jonction avec la 432, attention. Et puis la 46, mais dans l'autre sens, kilomètre 11, obstacle aussi après la sortie numéro 2 de Neuville-sur-Saône. Voilà pour l'infotrafic à cette heure-ci. On parle aussi d'un petit peu de monde en porte de Lyon, le passage de Lyon par le tunnel de Fourvière, où on a un petit peu d'attente avant de pouvoir s'insérer sous le tunnel en direction de Marseille. Donc trafic chargé en région lyonnaise, trafic chargé aussi en région parisienne, sans trop de surprises, et puis sinon de bonnes conditions de circulation, si on oublie évidemment la météo avec 54 départements en vigilance rouge canicule, de la façade atlantique jusqu'en Champagne, Bourgogne et au nord du bassin parisien. Et puis pour le reste, ce sont des vigilances orange, donc je vous le disais, on s'hydrate, on fait les pauses régulières et on ne force pas, on n'est pas pressé, on lève le pied, et puis si on a tendance à somnoler, vraiment c'est la pause à la prochaine aire de repos ou de service. Un petit coup d'œil sur l'actualité du jour avec les titres de France Info.

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1: Et à celle d'un patrouilleur qui va intervenir d'ici quelques secondes dans le Rhône pour ramasser l'obstacle dont je vous parlais sur l'A46 direction Marseille. Une planche en bois finalement sur les voies kilomètre 11. Attention, kilomètre 11 de l'A46 en direction du sud après la sortie numéro 2. Neuville-sur-Saône, intervention à venir, peut-être même

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4: Attention à cette intervention qui est en cours sur la 46 pour ramasser un obstacle, un patrouilleur qui se trouve sur les voies au kilomètre 11 dans le Rhône, donc on est en direction de Marseille. C'est après la sortie numéro 2 de Neuville-sur-Saône pour sa sécurité, pour la vôtre aussi bien évidemment. Vous levez le pied non loin de là et dans l'autre sens, direction Paris. Là on parle d'obstacle sur les voies, intervention à venir. Et en attendant, vous levez le pied après la sortie numéro 3, Villars-les-Dombes, à l'approche de la jonction avec la 432. Obstacle sur les voies, kilomètre 18 cette fois-ci. La voiture électrique d'occasion séduit de plus en plus, mais alors quels sont les pièges à éviter au moment de franchir le pas? Clément Molison, délégué général de l'Aver France, il répond à Octavine Brobel-Dorsman.
5: Ce qui est important, c'est de demander, de vérifier s'il y a un certificat d'état de santé de la batterie qui est fourni au moment de la vente du véhicule. Ce certificat, il va indiquer quel est l'état de santé de la batterie, à quel pourcentage de performance elle se situe, et ça permet d'aiguiller l'acheteur sur la durée de vie restante de ce véhicule.
6: Avant d'acheter une voiture électrique d'occasion, il est aussi important de se poser les bonnes questions, comme est-ce que je veux un modèle récent, de quel type de véhicule ai-je besoin, ou encore s'assurer que l'autonomie correspond bien à nos besoins du quotidien.
5: On peut tout à fait aujourd'hui acheter une voiture électrique d'occasion. 6 Français sur 7 achètent des véhicules d'occasion. L'essentiel du marché se fait sur la seconde main, voire la troisième ou quatrième main. Et il faut que les Français soient tout à fait rassurés et qu'ils peuvent se tourner vers ce marché en toute confiance.
6: Un marché en pleine croissance. Chaque mois, plusieurs dizaines de milliers de voitures électriques d'occasion sont vendues en France.
4: Une hausse des ventes de voitures électriques de seconde main qui s'explique notamment par la flambée des prix à la pompe. On se retrouve d'ici quelques minutes pour reparler des conditions de circulation que vous rencontrez ce soir. On surveille aussi de très près la météo, des températures très importantes en ce moment, la canicule, des départements en vigilance rouge, orange. Soyez bien attentifs à tout cela, faites des pauses régulières et pensez bien évidemment à vous hydrater. Le temps de parler tout ça, la situation évolue côté infotrafic, information prioritaire dans l'Ain, la 42 direction Lyon, kilomètre 21. On parle d'obstacles sur les voies, obstacles après la sortie numéro 7 de Pérouges et Meximieux. On va revenir là-dessus et sur d'autres difficultés que vous rencontrez juste après la musique. Les Beach Boys dans un instant, juste le temps d'écouter Sam Smith sur Autoroute Info.

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1: Et à celle de cet agent autoroutier, il va traverser les voies dans quelques secondes pour ramasser l'obstacle dont je vous parlais dans le territoire de Belfort. La 36 direction Beaune, kilomètre 32-33, donc à peu près au niveau de la sortie numéro 13 de Belfort. De part et d'autre de cette sortie numéro 13, attention, direction Paris, après la sortie numéro 14.

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1: Et on débute ce point trafic par une nouvelle difficulté. Dans le département du Rhône, la 6 direction Paris, kilomètre 410, un ou des obstacles sur les voies après la sortie numéro 10 de Belleville. Et puis, on va aussi faire un tour dans le département de l'Ain, puisqu'on m'a signalé potentiellement une chaussée glissante sur l'autoroute à 404 entre la bifurcation avec l'A40 et à peu près la sortie numéro 9 de Nantua. Donc, c'est dans le secteur d'Oyonnax, le département de l'Ain. Si vous bifurquez sur l'A404 depuis la 40 ou que vous rejoigniez peut-être l'autoroute à 40 après la sortie numéro 9. Attention, chaussée peut-être glissante, peut-être en raison des mauvaises conditions météo. Il a beaucoup plu dans le secteur et peut-être une fuite de carburant. Donc redoublez bien de vigilance si vous passez par là, surtout en direction d'Oyonnax. Le territoire de Belfort, maintenant, kilomètre 32 de la 36 en direction de Paris. On a une intervention pour ramasser un obstacle. C'est après la sortie numéro 14 de Belfort et au niveau de la sortie numéro 13. La même chose ou presque dans le département du Rhône, la 46 au nord-est de Lyon direction Marseille, kilomètre 11. Un patrouilleur qui intervient pour ramasser une planche qui se trouve sur les voies après la sortie numéro 2 de Neuville-sur-Saône. Et puis on parle encore d'obstacles dans le département de l'Ain cette fois-ci. La 46 direction, on reste du côté de la 46 en fait, mais dans le sens direction Paris. Kilomètre 18, obstacles sur les voies au niveau de la bifurcation avec la 432.
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1: Bon, la météo, ça ne s'arrange pas, toujours 54 départements en vigilance rouge, de la façade atlantique jusqu'en Champagne-Bourgogne, jusqu'au bassin parisien, vigilance rouge, canicule évidemment, pour le reste ce sont des vigilances orange, donc on pense bien à faire des pauses régulières, on s'hydrate aussi, et puis cela va souvent de pair avec des alertes pollution, donc là il est recommandé de réduire votre vitesse de moins 20 km/h en région lyonnaise et en Île-de-France. On aura l'occasion de reparler tout ça sur Autoroute Info juste après la musique. C'était Tame Impala et Jenny avec Dracula sur Autoroute Info. Bon après-midi.

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1: En Haute-Marne, la 31 en direction de Lyon, des obstacles sur les voies au kilomètre 143. Sur la 31, c'est en direction donc du sud. Ça vous concerne après la sortie numéro 8.1 Bourbon-la-Marche et un petit peu avant la sortie numéro 8 Bourbonne-les-Bains. Obstacles sur les voies de l'autoroute à 31 km 140.

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1: Dans le département du Jura, la 39, direction Dijon, des obstacles à nouveau signalés, kilomètre 41. Donc, après la sortie numéro 7 de Poligny, on est 1 km avant la sortie 6 d'Olsen.

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6: Beaucoup d'obstacles ce soir à vous rappeler. Les derniers en date, c'est dans le Jura, la 39, direction Bourg-en-Bresse. Débris de pneus sur les voies, c'est confirmé, kilomètre 41. Donc en direction de Bourg-en-Bresse, ça a été confirmé. Et peut-être en direction de Dijon. Donc direction Bourg-en-Bresse, c'est vraiment juste après la sortie 6 de Dol-Centre. Et dans l'autre sens, donc direction de Dijon, juste avant. Et ça nous amène après la sortie numéro 7 de Poligny et de Pontarlier. Vous l'avez certainement remarqué, il y a beaucoup de zones de travaux en ce moment sur les autoroutes. Jean-Emmanuel Garel des autoroutes APRR et AREA nous explique pourquoi tous ces chantiers ont lieu en cette période de l'année. Il est interrogé par Jérémy Esclavard.
7: Nous réalisons un certain nombre de chantiers entre la fin mai et puis début juillet. Premièrement, nous échappons déjà aux semaines du mois de mai qui sont tronquées avec l'ensemble des ponts, hein, ce qui fait que cela peut être un peu plus complexe pour poser des balisages avec les trafics que nous avons et puis qui réduit fortement les délais d'intervention pour les entreprises. Et nous profitons donc des semaines pleines, on va dire, jusqu'au début des vacances scolaires pour pouvoir réaliser nos chantiers avec des trafics un peu plus faibles qui nous permettent à ce moment-là d'avoir une pause de balisage un peu plus facile avec des plages de travail plus larges pour les entreprises. Et ensuite, en fonction des autoroutes, à partir de début juillet en général, nous stoppons les chantiers pour les reprendre à partir de septembre, à partir de la semaine 36, là où le trafic se remet à baisser après les vacances scolaires.
6: Et puis en cas de ralentissement, surtout à cette heure-ci, à la sortie du travail, à l'approche d'une zone de chantier, n'oubliez pas d'allumer vos feux de détresse pour prévenir les autres conducteurs. On se retrouve pour reparler de vos conditions de circulation dans le détail. 17h30 pour le prochain point trafic. D'ici là, c'est Ozone dans la playlist Autoroute Info pour les souvenirs. Et juste avant, tout a changé. Elena sur Autoroute Info. Bonne fin d'après-midi.
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1: La 432, vous circulez en direction de Paris. On vient de me signaler un véhicule en difficulté. Alors, en direction de Paris, c'est juste avant la jonction avec l'autoroute A46. La 432, après la jonction avec la 432, avec la 42, pardon, vous êtes à l'est de Lyon. Et si vous prenez la route direction Paris, même direction Marseille-Lyon, juste avant en fait la jonction avec la 46, attention, un véhicule signalé en difficulté.

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1: Des obstacles sur la 46 dans le Rhône. On est en direction de Marseille, au nord, plutôt à l'est de Lyon. Kilomètre 25 de la 46, c'est au niveau de la jonction avec l'autoroute A42. Obstacles sur les voies, soyez particulièrement

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1: Le trajet du retour à la maison, la sortie du travail, on va en parler avec quelques perturbations qui commencent à s'installer autour des grandes agglomérations et surtout beaucoup d'obstacles en ce moment liés à la canicule, aux fortes températures, ce qui entraîne des éclatements de pneus beaucoup plus nombreux que d'ordinaire. Donc vérifiez bien la pression des pneus avant de partir, l'état d'usure aussi de vos pneus avant de prendre la route. Donc ces obstacles signalés tout d'abord dans le Rhône, la 46, les dernières en date, c'est direction Marseille. Kilomètre 25, donc au niveau de la jonction avec l'autoroute A42. Attention, secteur où le trafic se charge de plus en plus. Donc c'est après la sortie numéro 4 de Caluire et de Rieux. On va faire le tour tout d'abord des obstacles. Donc on va aller faire un tour dans le Rhône. Obstacles et surtout une intervention d'un patrouilleur pour les ramasser. La 6 direction Paris, kilomètre 410. Après la sortie numéro 30 de Belleville, intervention pour ramasser les obstacles. Donc vraiment lever le pied si vous passez par là. Là encore, un secteur où il y a quand même pas mal de monde. Et puis la 46 dans l'Ain, kilomètre 18, direction Paris. Là aussi, obstacle toujours d'actualité après la sortie numéro 3, Villars-les-Dombes et au niveau de la jonction avec l'autoroute A432. D'autres obstacles dont on n'a pas parlé encore, c'est dans le Jura. Des débris de pneus, encore une fois, kilomètre 41 de la 39, direction Dijon. On en parlait, direction Bourg-en-Bresse, ils ont été ramassés. Et là, direction Dijon, on est à moins d'un kilomètre avant la sortie numéro 6 de Dole-Centre. Un tour aussi sur la 404, secteur d'Oyonnax, avec une chaussée potentiellement glissante entre la bifurcation avec la 40 et la sortie numéro 9 de Nantua, donc sur à peu près 6 km, et en particulier direction Oyonnax. Ouvrez bien l'œil et levez le pied surtout si vous circulez dans ce secteur-là. En Saône-et-Loire, la 6 direction Lyon, kilomètre 316, on vient de me signaler un poids lourd en difficulté le long des voies de circulation, secteur où a priori la bande d'arrêt d'urgence est assez étroite. C'est donc après la sortie numéro 24.1. Pour Beaune. À tout cela s'ajoutent des alertes pollution en raison souvent des fortes chaleurs, de la canicule, c'est le cas en ce moment. Donc forcément, il est recommandé en région lyonnaise et en Île-de-France de réduire votre vitesse aujourd'hui, moins 20 km/h au compteur recommandé. On se retrouve pour refaire un point sur vos conditions de circulation après la musique Taylor Swift. Ça arrive après les titres de l'actualité France Info.
2: À la une, cette canicule exceptionnelle qui va encore s'étendre en France.
3: Sébastien Lecornu a présidé ce matin une deuxième cellule interministérielle de crise, place Beauvau. Il annonce un renforcement de la mobilisation du système de santé. D'après le Premier ministre, cette vague de chaleur a déjà provoqué une quarantaine de décès par noyade depuis la semaine dernière, essentiellement des jeunes. Deux noyades encore signalées cet après-midi au lac d'Annecy. Un premier corps a été retrouvé par les secours. Conséquence de cette chaleur persistante, 58 départements en vigilance rouge. Demain, la Tour Eiffel a fermé ses portes ce mardi dès 16h au lieu de 0h45 en temps normal l'été. Le Louvre, le musée le plus visité au monde, fermera lui ses portes 2h plus tôt, de mercredi à samedi. Enfin, le Mont-Saint-Michel conseille à ses visiteurs de reporter leur venue en raison de la canicule. À l'étranger, ce nouveau possible point d'achoppement dans le règlement du conflit au Moyen-Orient, malgré de premiers pourparlers désormais terminés en Suisse. L'Iran refuse en effet l'accès à ce stade d'inspecteur de l'AIEA, l'Agence internationale national de l'énergie atomique, à ses sites clés bombardés, alors que Donald Trump avait assuré hier que Téhéran acceptait des inspections nucléaires du plus haut niveau.
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1: Et le retour de l'infotrafic sur Autoroute Info ce soir. On se retrouve pour reparler de vos conditions de circulation après la musique. Taylor Swift sur Autoroute Info. Bonne route, bonne soirée.

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4: Début de soirée sur Autoroute Info avec beaucoup d'obstacles sur les voies, donc de fait beaucoup d'interventions pour les ramasser. Attention à ces patrouilleurs, ces agents autoroutiers qui traversent régulièrement les voies pour retirer les obstacles qui gênent votre passage. C'est le cas dans le Rhône, la 46 en direction de Marseille, kilomètre 25, obstacle annoncé à peu près au niveau des jonctions avec l'autoroute à 42, donc les services de sécurité ont été avisés. Intervention à venir pour les ramasser. En attendant, vous augmentez bien les distances de sécurité. En plus de ça, c'est un secteur. Vous êtes de plus en plus nombreux ce soir à la sortie du travail. Donc, on lève le pied. Le temps de vous parler de tout ça, ça évolue dans un autre secteur. On va aller du côté du département de l'Aube sur la 5 direction Paris, kilomètre 179. Encore des obstacles signalés sur les voies. C'est entre Chaumont, la sortie 24, et Bar-sur-Aube, Châtillon-sur-Seine, la sortie numéro 23. Information à suivre sur Autoroute Info, évidemment. Et maintenant, direction le Grand Est, là où un nouveau salon ouvre ses portes dans les prochains jours. On écoute Octavine Brebel-Dorsman.
5: Première édition pour le salon Osier-Voulard. Pendant plusieurs jours, fait bio, mais les métiers d'art à l'honneur. Capitale française de la vannerie, cette commune réunit plus de 30 artisans, tous professionnels, et une quinzaine de métiers de l'artisanat. Un événement qui vous permet de découvrir ses savoir-faire, mais aussi d'émettre à l'honneur le territoire de la Haute-Marne. Guy Thomas, coprésident du comité de la vannerie, nous parle de ses exposants.
6: Nous avons par exemple la maison Luquet, qui est un taillandier. Nous avons une souffleuse de verre. Nous aurons bien sûr des vanniers. Nous avons cherché à élargir la palette pour que les visiteurs puissent découvrir ce qui se fait de mieux.
5: Ils pourront aussi échanger directement avec les artisans et découvrir des métiers parfois méconnus du grand public. Et ce n'est pas seulement un salon où l'on regarde. Des stages d'initiation sont également proposés. L'événement met l'accent sur la transmission des savoir-faire, comme par exemple pour les personnes en situation de handicap ou encore les jeunes.
6: Pour que les jeunes aujourd'hui puissent de leurs mains fabriquer quelque chose et ils puissent s'apercevoir que parfois ils ont de l'or dans les mains.
5: Le salon Osier-Voulard propose de rencontrer celles et ceux qui font vivre les métiers d'art d'aujourd'hui dans la capitale française de la vannerie.
4: Le salon Osier-Voulard se tiendra les 4 et 5 juillet à Faibio, dans le département de la Haute-Marne. 17h40, vous êtes sur Autoroute Info, vous ne bougez pas, la suite du programme, c'est avec le retour de l'infotrafic bien sûr, et juste avant, téléphone et Damiano David sur Autoroute Info avec Next Summer.

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1: En Seine-et-Marne, l'autoroute A6 direction Lyon, à nouveau des obstacles sur les voies morceaux de pneus kilomètre 49. Donc on est après Milly-la-Forêt, la sortie 13, un kilomètre avant la barrière de péage de Florian-Bière qui vous permet de rejoindre l'autoroute A6 direction

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1: L'infotrafic à 17h46, on parle beaucoup d'obstacles et ça continue. En Seine-et-Marne, la 6 en direction de Lyon, kilomètre 49, des débris de pneus, il me semble, sur les voies. On est après la sortie numéro 13, Mille-la-Forêt, avant la barrière de péage de Fleury-en-Bière. Et puis à peu près la même chose, débris de pneus sur les voies aussi, dans le département de l'Aube cette fois-ci. La 5 direction Paris, kilomètre 179, après la sortie numéro 23 de Bar-sur-Aube. Beaucoup de débris de pneus en ce moment en raison des températures caniculaires qui entraînent malheureusement l'éclatement beaucoup plus rapidement, en tout cas des pneumatiques, donc à surveiller. Attention à l'état de vos pneus avant de prendre la route, encore plus si vous faites un long trajet, on vérifie l'état d'usure et aussi la pression des pneus. Il vaut mieux surgonfler un petit peu que de rouler sous-gonflé. Voilà, vous savez tout. Là, on va aussi parler de véhicules en difficulté. La 432, on parlait d'un poids lourd en panne au niveau de... Enfin, juste avant la jonction avec l'autoroute A46 direction Paris, kilomètre 0 de la 432, donc vraiment tout au bout de cet axe. Attention, peut-être un dépannage encore d'actualité auprès de ce poids lourd. Et puis un autre poids lourd, là où il est tombé en panne, c'est en Saône-et-Loire, la 6 direction Lyon, kilomètre 316. Le patrouilleur est arrivé d'ailleurs après Beaune, la sortie numéro 24.1. Et puis on termine dans l'Ain, la 404, vous êtes en direction d'Oyonnax et au kilomètre 6. Je vous parlais d'une chaussée glissante sur plusieurs kilomètres. Le patrouilleur s'est rendu sur place. C'est plutôt dans la bretelle de sortie numéro 9 que la chaussée serait glissante. Il a pu mettre un peu d'absorbant sur les voies, mais attention si vous passez par là. Sortie 9 de Nantua sur la 404 en direction d'Oyonnax. Et puis en ce moment, de nombreuses zones de chantier que vous rencontrez ça et là, à la sortie de l'hiver et avant le rush de l'été, c'est là qu'il y a la majorité, en tout cas les chantiers les plus importants sur le réseau autoroutier. Et aussi les nuits, certaines nuits sont concernées par des fermetures. C'est le cas en Rhône-Alpes, cette nuit, la 40 qui sera fermée dans les deux sens entre la sortie 10, Bellegarde, et la sortie 8, Hauteville. Fermeture prévue entre 21h et 6h, ça se passe en Haute-Savoie. Et puis si vous voulez passer par Lyon cette nuit, impossible de le faire par le tunnel de Fourvière, plus précisément entre la porte de Valvert et le secteur de Pierre-Bénite dans les deux sens. Fermeture de la M6 et de la M7, donc du tunnel de Fourvière, ce soir dès 21h et jusqu'à demain matin, 6h.
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1: Et puis le retour de l'infotrafic sur Autoroute Info, ça arrive dans le prochain quart d'heure, vous ne bougez pas. Et puis juste après la musique, le tout dernier Muse sur Autoroute Info. Bonne soirée.

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3: Et information prioritaire sur Autoroute Info, on va dans le département des Vosges, la 31 direction Nancy, kilomètre 192. Des obstacles, encore une fois, des débris de pneus, attention, éparpillés sur les voies, kilomètre 192 de la 31 direction Nancy. On est après Neufchâteau, la sortie numéro 10. Retour de l'infotrafic dans une minute sur Autoroute Info.
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3: Nouvelle difficulté sur Autoroute Info en Côte d'Or. L'autoroute A6 direction Paris, un poids lourd est en panne sur la bande d'arrêt d'urgence, mais très proche de la voie spéciale véhiculant. Il dépasse même peut-être un peu sur la voie spéciale véhiculant qui va être neutralisée. C'est en cours, kilomètre 291 de l'A6 en direction de Paris. Nous sommes donc après Beaune, la sortie numéro 24. Et vous devez bien serrer sur les deux voies les plus à gauche. Retour de l'infotrafic sur Autoroute Info à 18h au plus tard. D'ici là, c'est Benny King, Stand By Me dans la Autoroute Info de ce soir.

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1: Bonne soirée, merci de faire la route avec nous. Il est 18h, bienvenue.
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1: On parle beaucoup d'obstacles en ce moment avec des débris de pneus sur les voies liées aux mauvaises conditions météo, la canicule qui entraîne toutes sortes de perturbations, mais aussi l'éclatement beaucoup plus facile des pneumatiques en raison de parfois un peu trop d'usure ou des pneus sous-gonflés. Donc pensez bien à vérifier tout ça avant de prendre la route. Donc des obstacles à vous signaler dans l'Aube et dans les Vosges. Dans l'Aube, c'est sur l'A5 en direction de Paris, kilomètre 179, après la sortie 23, Bar-sur-Aube, et dans les Vosges, l'A31 direction Nancy, kilomètre 192. Cela nous amène donc après la sortie numéro 10 pour Neufchâteau. Quelques poids lourds aussi en difficulté. Tout d'abord, en Côte d'Or, l'A6 direction Paris, kilomètre 291. La voie spéciale véhiculant qui va être neutralisée ou c'est en cours. En tout cas, vous serrez bien sur les deux voies de gauche après la sortie 24 pour Beaune, voire la voie la plus à gauche si possible en respectant un corridor de sécurité. La Seine-et-Marne aussi sur l'A6. On a un poids lourd qui est en panne au kilomètre 51 direction Lyon sur la bande d'arrêt d'urgence, donc c'est juste après la barrière de péage de Fleury-en-Bière, en sachant qu'avant un bouchon s'est formé direction Lyon, donc ne soyez pas surpris par ce bouchon qui se trouve avant la barrière de péage de Fleury-en-Bière en direction Lyon après la sortie numéro 13 de Milly-la-Forêt. Voilà pour l'essentiel des perturbations que vous rencontrez. À tout cela s'ajoutent quelques ralentissements aux portes des grandes agglomérations, la région lyonnaise, il y a du monde et donc quelques bouchons, alors surtout au passage du tunnel de Fourvière, 2 km de perturbation tout au bout de l'autoroute A6. À l'est de Lyon, ça se charge aussi un petit peu sur la 42, la 46, la nationale 346. Et pour ce qui est de la région parisienne, on a les derniers kilomètres de l'autoroute A6 où, sans trop de surprise, il y a du monde. Quelques ralentissements, mais vraiment rien de bien méchant. Et puis parfois un peu d'attente au niveau de la bretelle de jonction entre la 5A et la nationale 104, direction Évry. Et bien sûr, la canicule en ce moment avec des températures très élevées de la façade atlantique jusqu'en Champagne, en Bourgogne, du côté du bassin parisien aussi. Ça, c'est pour les départements en vigilance rouge. Pour le reste, quasiment tout le monde en vigilance orange. Donc, on est tous concernés en ce moment par de fortes températures. Soyez vraiment encore plus attentif que d'habitude. Vous faites des pauses régulières puisqu'on a tendance à somnoler plus facilement lorsque les températures grimpent, comme c'est le cas en ce moment. Et puis il faut s'aérer aussi et bien penser à s'hydrater. La suite, c'est avec Somber dans la playlist Autoroute Info, juste après les titres de l'actualité. 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
2: France continue de suer à grosses gouttes.
3: On a battu ce mardi le record absolu de température jamais enregistré dans l'Hexagone depuis le début des relevés météo. C'était en 1947. 58 départements seront placés demain en vigilance rouge. Canicule, c'est 4 de plus qu'aujourd'hui. Conséquence de cette vague de chaleur, une quarantaine de baigneurs ont trouvé la mort par noyade en moins d'une semaine, selon le Premier ministre Sébastien Lecornu. Deux noyades ont encore été signalées cet après-midi au lac d'Annecy, en Haute-Savoie. Un premier corps a été retrouvés par les secours. Et compte tenu de la poursuite de cet épisode de forte chaleur, les matchs amateurs de rugby prévus durant ce week-end se joueront tous dimanche à 10h, annonce la fédération. Le sujet était en discussion sur la table des députés. L'Assemblée approuve le principe d'une autonomie de la Corse. Le parquet national antiterroriste demande lui le renvoi en procès de l'assassin présumé de Dominique Bernard, un de ses anciens élèves, ainsi que son frère cadet et son cousin. Le professeur de français avait été poignardé à mort en octobre 2023 à la sortie de son collège d'Arras. Et puis la suite du mondial de football après la victoire des Bleus au bout de la nuit hier contre l'Irak. À suivre ce mardi, Portugal, Ouzbékistan à 19h et Angleterre, Ghana, c'est à partir de 22h.
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1: 18h04, retour un instant à vos conditions de circulation. Information prioritaire dans Lyon. L'A6 en direction de Lyon. Un patrouilleur s'apprête à traverser les voies pour ramasser un obstacle. Kilomètre 167. Vous augmentez bien évidemment les distances de sécurité en amont. Vous levez le pied. Ça se passe direction Lyon après la sortie numéro 20 pour Tonnerre. Donc pour votre sécurité, pour la sienne aussi. Bien évidemment, on lève le pied. Et puis on se retrouve sur Autoroute Info dans moins de 5 minutes pour reparler de vos conditions de circulation. C'est juste après la musique Somber sur Autoroute Info.

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2: Ce mardi soir, mardi 23 juin, pas mal de choses à vous dire. On parle beaucoup d'obstacles en ce moment. Je vous le rappelle, dans le département des Vosges, la 31 direction Nancy, kilomètre 192. Obstacle après Neufchâteau, la sortie numéro 10. Et puis dans l'Aube, la 5 en direction de Paris, kilomètre 179. La même chose après la sortie 23, cette fois-ci. Oui, après la sortie 23 de Bar-sur-Aube, avant la sortie 22 pour rejoindre Bar-sur-Seine. Si vous voyagez avec un ou plusieurs animaux de compagnie cet été, surtout en été, ça nécessite quelques précautions. On écoute Jérémy Escavard.
3: Une écuelle à portée de main est nécessaire pour donner à boire pendant les pauses. N'oubliez pas que votre animal a une sudation moins importante que vous, humain. Par conséquent, il est bien plus sensible à la chaleur et à la déshydratation. D'ailleurs, ne poussez pas trop fort la climatisation, car cela dessèche l'atmosphère. Pour le rafraîchir, passez un peu d'eau sur la tête de votre animal. Vous pouvez également placer un linge humide au-dessus de sa cage afin de le protéger du soleil, mais veillez à ne pas boucher les ouvertures pour qu'il puisse respirer sans difficulté. Le coup de chaleur est un danger mortel, et ce, même lorsque son maître n'est sorti que pour quelques minutes et en laissant les fenêtres entrouvertes. Dans tous les cas, ne laissez jamais votre animal seul dans la voiture qui peut se transformer en véritable four. La température en plein été peut monter jusqu'à 60 degrés à l'arrêt au soleil.
2: C'est particulièrement le cas en ce moment. Je ne vous apprends rien normalement. Des températures caniculaires, des départements en vigilance rouge, vigilance orange. Donc on fait attention à ces animaux, bien sûr. On s'hydrate soi aussi, c'est assez évident. Les enfants, les personnes âgées qui vous accompagnent aussi. 18h10, vous êtes sur Autoroute Info. On se retrouve après la musique. Ultra Nate dans un instant. Ça arrive après Miles Smith, Stargazing sur Autoroute Info ce soir.

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1: La 31 dans les Vosges en direction de Nancy, un obstacle se trouve sur les voies et un patrouilleur intervient pour les ramasser. Kilomètre 192, direction Nancy après Neufchâteau. La sortie

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1: Dans le 17-19 ce soir, on parle beaucoup d'obstacles sur les voies, dans les Vosges, dans l'Aube. On va en parler juste dans un instant. Juste avant, nouvelle difficulté plutôt. On fait un tour dans le Jura, l'A36 au kilomètre 166. On m'a parlé d'un chevreuil à proximité des voies et surtout au niveau de la bretelle de sortie ou d'entrée d'ailleurs. Numéro 2 pour Dole-Autume, kilomètre 166 de l'A36. Si vous sortez de l'autoroute ou si vous rejoignez l'autoroute à cet endroit, peu importe votre sens de circulation, attention à cet animal proche des voies. Et puis des obstacles, on va aller du côté des Vosges, la 31.

0: direction Nancy. Obstacle et surtout ce patrouilleur qui intervient au kilomètre 192 pour les ramasser. C'est après Neufchâteau, la sortie 10. Et dans l'Aube, à peu près la même chose. Pas encore de patrouilleur sur place, mais des obstacles au kilomètre 179 de la 5 en direction de Paris, après la sortie numéro 23 pour Bar-sur-Aube. À tout cela s'ajoutent quelques véhicules en cours de dépannage, des dépannages à venir. C'est le cas en Côte d'Or sur la 6 en direction de Paris, kilomètre 291. Là où la voie spéciale véhiculant est neutralisée, c'est après Beaune, la sortie numéro 24. Et puis la voie de droite aussi neutralisée depuis peu en Seine-et-Marne sur la 6 direction Lyon, kilomètre 51. On est avant la barrière de péage de Fleury-en-Bière. Après, plutôt la barrière de péage de Fleury-en-Bière. Et puis d'ailleurs, le passage de la barrière de péage, de cette barrière de péage où tout à l'heure je vous parlais d'un bouchon. A priori, ça s'est calmé. Il pourrait y avoir encore quelques ralentissements. En tout cas, ne soyez pas surpris s'il y en a. C'est après la sortie 13 de Milaforêt. D'autres ralentissements possibles, quoique c'est plutôt calme tout de même. À la sortie du travail, il y a du monde en région lyonnaise, dans sa globalité, mais surtout avant le tunnel de Fourvière, 2 km de perturbation en direction de Marseille. À l'est de Lyon, c'est chargé aussi un petit peu sur la 42 dans une moindre mesure. Et puis si on parle de la région parisienne, c'est à peu près le même constat. Il y a du monde dans des secteurs assez habituels sur les derniers kilomètres de la 6 et au niveau de la jonction entre la 5A et la Nationale 104 direction Évry.
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0: Et la suite du programme sur Autoroute Info avec l'infotrafic de retour juste après la musique, c'est Chaussures Roses, Teddy Bear sur Autoroute Info. Bonne soirée.
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1: Nouvelle difficulté dans le Rhône, la 6 en direction de Paris, kilomètre 442. On parle encore une fois de débris de pneus sur les voies. Vous devez être particulièrement vigilant direction Paris. Après la sortie 33.1, Villefranche-sur-Saône, c'est entre la sortie 33.1 et la bifurcation avec la 466. Donc à l'approche de la bifurcation, la bifurcation avec la 89. Des obstacles éparpillés sur les voies. Attention, c'est un secteur où vous êtes nombreux à circuler en région lyonnaise. Tout de suite, c'est le vrai faux d'Autoroute Info avec Paulin Caillard, Géraldine Mia.
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2: Vrai ou faux, les travaux sur les aires de repos et de service ne perturbent jamais la circulation.
3: C'est faux. Lorsque les travaux impactent l'ensemble d'une aire et l'accès aux services, comme les pompes à essence ou les bornes de recharge électrique, cette aire peut être totalement fermée, généralement pour une durée courte de l'ordre de 24 heures, afin de limiter la gêne.
2: Mais est-il possible de mettre en place des aménagements plutôt que des fermetures complètes des aires ?
3: Bien sûr, mais même dans ces cas-là, il peut y avoir gêne au trafic. Il faut parfois réorganiser la circulation sur l'aire et les capacités de stationnement peuvent être réduites. En plus, sur les aires en travaux, il faut rester particulièrement attentif en raison des piétons, parfois nombreux, en déplacement.
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1: Des heures de repos de service où d'ailleurs vous faites la pause régulièrement, la pause qui s'impose toutes les deux heures et encore plus en ce moment avec les températures caniculaires qu'on rencontre. On fait la pause, on prend l'air, on s'hydrate et on reprend la route calmement et en sécurité. On se retrouve pour reparler de vos conditions de circulation dans un petit instant, 18h30 sur Autoroute Info. Juste le temps d'écouter Amy McDonald et Eye in the Sky sur Autoroute Info. Bonne soirée.

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1: En Côte d'Or, la 36 en direction de Paris, attention à des obstacles. Encore une fois, des débris de pneus sur les voies kilomètre 210. La 36 direction Beaune-Paris, c'est juste avant de rejoindre l'autoroute A31, secteur de Beaune. C'est après la sortie numéro 1, Saint-Jean.

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1: 18h30, ravie de faire la route avec vous ce soir. La sortie du travail certainement pour bon nombre d'entre vous. D'ailleurs, ça se passe plutôt bien. On parle souvent de Lyon, de Paris. Quelques ralentissements possibles. C'est surtout avant le tunnel de Fourvière qu'on a un bouchon, 2 km de trafic perturbé. Direction Marseille. Mais on parle beaucoup d'obstacles en ce moment liés à la canicule et aux fortes températures qu'on rencontre, puisque ça a tendance à amplifier le phénomène d'éclatement de pneus. Donc beaucoup de débris de pneus sur les voies en ce moment. En tout cas, beaucoup plus que d'habitude. Et là, on en parle dans deux secteurs au moment où je vous parle. En Côte d'Or et dans le Rhône. En Côte d'Or, c'est sur la 36. Direction Paris, secteur de Beaune, après la sortie numéro 1 de Saint-Jean-de-Launay. Donc au kilomètre 210, vraiment un petit peu avant la jonction avec l'autoroute A31. Et puis dans le Rhône, la 6 en direction de Paris, kilomètre 442. Des obstacles après la bifurcation avec l'autoroute A89. Entre la bifurcation avec l'A89 et la bifurcation avec l'A466. Donc direction Paris, attention à ces obstacles aussi signalés sur les voies de circulation. L'autoroute A6 direction Paris, on arrive en Côte d'Or, là où un poids lourd est tombé en panne. La voie spéciale véhicule est neutralisée, kilomètre 291, c'est après Beaune, la sortie 24, vous serrez à gauche. Et puis en Seine-et-Marne, toujours direction Lyon. On a ce poids lourd en difficulté, voie de droite neutralisée aussi. La 6, kilomètre 51, 1 km après la barrière de péage de Fleury-en-Bière, en direction de Lyon. Cette fois-ci, voilà pour l'essentiel des perturbations que vous rencontrez. À noter qu'il y a quelques interventions parfois le long des voies de circulation, c'est le cas dans le Rhône, kilomètre 10 de la 46 direction Marseille. Pensez toujours au corridor de sécurité. Là, ce sera après la sortie numéro 2 pour Neuville-sur-Saône. À tout cela s'ajoutent bien évidemment des températures caniculaires qui peuvent nettement compliquer votre trajet. Donc vous n'oubliez pas de faire des pauses régulièrement, de vous hydrater, c'est évident. Et pensez aux personnes plus fragiles, ceux qui font la route avec vous, les enfants, les personnes âgées et bien évidemment vos animaux de compagnie. Le point sur vos conditions de circulation, ce sera après la musique Shakira dans un instant. Juste avant, on va faire un détour par la rédaction de France Info.
2: Essentiel en une minute, Marc Potvin. C'est une journée qui fera date.
3: La plus chaude jamais enregistrée en France depuis le début des mesures. Ce mardi, de nombreux records absolus de température ont été battus dans l'Ouest. 44,3 degrés relevés au Blanc dans l'Indre. Demain, 54 départements seront en vigilance rouge canicule. C'est dans ce contexte que la Fondation pour la Nature et l'Homme lance une alerte. Des centaines de milliers d'hectares risquent d'être encore bétonnés du fait d'un oubli de calcul, selon de multiples dérogations. Les sols jouent un rôle essentiel de régulation face aux canicules. 271 voix pour, 202 contre. Les députés approuvent une réforme constitutionnelle qui vise à accorder une autonomie au sein de la République à la Corse. Elle doit maintenant passer l'épreuve du Sénat. Et puis le Hezbollah réclame un retrait total d'Israël du sud du Liban. Le mouvement pro-iranien exige qu'il se fasse selon un calendrier préétabli. Il promet de laisser l'armée libanaise se déployer dans le sud en échange.
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1: Un appareil permet désormais de détecter le protoxyde d'azote au volant. On vous explique comment il fonctionne dans quelques minutes. Le temps de refaire un point sur vos conditions de circulation ce soir et puis d'écouter celle qui a signé la BO du film d'animation Zootopie 2. C'est Shakira sur Autoroute Info. Bonne soirée.
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1: Sur Autoroute Info, ce soir, on parle des quelques perturbations que vous rencontrez autour des grandes agglomérations. Paris-Lyon, avec parfois un peu d'attente, surtout avant le tunnel de Fourvière. Si vous passez Lyon, on a 2 km de bouchons en direction du sud. Mais sinon, rien de bien méchant. Un trafic évidemment chargé, mais pas de très grosses difficultés. Le rappel tout de même de ces obstacles, les dernières en date, c'est en Côte d'Or, la 36, dans le secteur de Beaune, direction Paris, kilomètre 210, obstacle après la sortie numéro 1 pour Saint-Jean-de-Laune. On parle sécurité routière à présent. Pour lutter contre le fléau du protoxyde d'azote au volant, la société française Olite a mis au point un détecteur. Fabrice Aubry a interrogé le fondateur de l'entreprise.
2: Bonjour Guillaume Nessa.
3: Bonjour.
2: Vous avez donc conçu ce détecteur, premier détecteur de protoxyde d'azote. En quelques mots, comment ça se présente et comment ça fonctionne?
3: C'est un détecteur qui permet d'analyser le protoxyde d'azote dans l'air expiré. C'est un dispositif qui est assez petit, compact, de la taille qu'on pourrait assimiler à une cigarette électronique. Il suffit de souffler dedans pendant quelques secondes, un peu comme un éthylotest classique, et instantanément, l'appareil va analyser la concentration du protoxyde d'azote dans l'air expiré.
2: Votre produit, il est déjà utilisé en phase de test au Danemark, hein, c'est ça?
3: Effectivement, c'est-à-dire que les forces de l'ordre l'utilisent lors des contrôles routiers comme moyen de dépistage pour savoir si le conducteur a pris du protoxyde d'azote, et une confirmation est faite avec la prise de sang derrière pour sanctionner le conducteur.
2: Et il est prévu que les forces de l'ordre en France, cette fois-ci, l'utilisent également?
3: On l'espère. Au moment où je vous parle, c'est pas encore le cas. Mais on travaille avec différents services, différents laboratoires de la police pour faire en sorte que ça avance plus rapidement.
1: Un outil déjà récompensé en mai dernier au concours Lépine. On se retrouve pour reparler de vos conditions de circulation dans un court instant. Juste avant ça, le retour en fait tout de suite à vos conditions de circulation puisqu'on parle d'un obstacle. Information prioritaire en Côte d'Or, la 36 direction Strasbourg, kilomètre 199. Obstacle signalé avant la première sortie que vous rencontrez sur la 36, sortie 1. Et donc depuis la 31, vous rejoignez cet axe en direction de Strasbourg. Attention, kilomètre 199. Obstacle sur les voies. On en reparle à 18h45. D'ici là, c'est les Rembrandts, la BO de Friends arrive après. Major Lazer et DJ Snake sur Autoroute Info. Un souvenir avec Linon.

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1: Et on commence par une nouvelle difficulté sur Autoroute Info. On part en Saône-et-Loire, la 6 direction Paris. Nouvel obstacle, au pluriel d'ailleurs, des débris de pneus sur les voies au kilomètre 341. En direction de Paris, ça nous amène donc après la sortie numéro 27 pour Tournus, c'est entre Mâcon et Chalon-sur-Saône. Beaucoup d'obstacles à vous signaler en ce moment. On va aller du côté de la Côte d'Or, un peu plus au nord. La 36 direction Mulhouse pour commencer au kilomètre 199. Obstacle sur les voies avant la première sortie d'autoroute que vous allez rencontrer, sortie numéro 1, Saint-Jean-de-Laune, donc depuis l'autoroute A31, secteur de Beaune, vous rejoignez la 36. Et puis dans le sens inverse, donc pour ceux qui sont en direction de l'autoroute A31, secteur de Beaune toujours, cette fois-ci après la sortie 1, là aussi obstacle sur les voies, cette fois-ci kilomètre 210. Dans le Rhône, à peu près la même chose, on est sur la 6 en direction de Paris, kilomètre 442. On m'a parlé d'obstacles au pluriel aussi, il me semble, des débris de pneus après, encore une fois, là, après la sortie 33.1 à Villefranche-sur-Saône, entre les bifurcations avec la 89 et la 466. Des interventions aussi qui sont en cours auprès de véhicules en panne. En Seine-et-Marne, c'est sur la 6 direction Lyon, voie de droite neutralisée, c'est un poids lourd en panne après la barrière de péage de Fleury-en-Bière. Et puis dans le Rhône, cette fois-ci, ça se passe sur la bande d'arrêt d'urgence, kilomètre 10 de la 46 en direction de Marseille, après la sortie numéro 2 pour Neuville-sur-Saône. Voilà pour les quelques difficultés qui m'ont été signalées. On note aussi qu'il y a du monde à la sortie du travail, comme souvent à cette heure-ci. Il y a donc quelques ralentissements, mais c'est surtout à Lyon qu'on parle d'un bouchon avant le tunnel de Fourvière, 2 km de trafic au ralenti. Évidemment, tout cela dans des conditions un peu compliquées. C'est la canicule, donc vous pensez bien à vous hydrater. On fait des pauses régulières aussi, des pauses qui s'imposent toutes les 2 heures, vous le savez, et on s'hydrate soi, mais aussi les personnes plus fragiles, ceux qui font la route avec vous, les enfants, les personnes âgées et les animaux de compagnie.
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1: Et puis la suite du programme sur Autoroute Info, on reparle de vos conditions de circulation dans le prochain quart d'heure après la musique Temper City, c'est Self Aware sur Autoroute Info. Bonne soirée, bonne route.

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13: Beaucoup d'obstacles à vous signaler ce soir. Attention, en Côte d'Or, dans le Rhône, en Saône-et-Loire. En Saône-et-Loire, ce sont les dernières en date. On parle beaucoup de débris de pneus sur les voies. Tout ça en raison des mauvaises conditions météo, des températures très élevées. Et ça occasionne beaucoup d'éclatements de pneus. Donc, en Saône-et-Loire, la 6 direction Lyon pour les dernières en date, kilomètre 341. C'est après la sortie numéro 26 de Chalon-sur-Saône. Avant Tournus, la sortie 27. Prochain point trafic, 19h sur Autoroute Info. C'est le temps d'écouter Ed Sheeran et Nuit sauvage, les avions sur Autoroute Info ce soir.

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1: Bon début de soirée, mardi 23 juin, aujourd'hui, les 19h.
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1: Ce soir, à la sortie du travail, vous avez rencontré quelques bouchons ralentissements, mais rien de bien méchant. On a surtout parlé d'un bouchon avant le tunnel de Fourvière, encore un petit peu d'actualité. On a un kilomètre de trafic perturbé avant de pouvoir poursuivre la route direction Marseille et Lyon-Centre. Sinon, une région lyonnaise évidemment plus chargée qu'ailleurs, la 89, la 6, la 42, la 46. Il y a du monde, c'est à peu près le même constat aussi en région parisienne. Forcément, on se rapproche de Paris. Vous êtes nombreux, c'est sur les 30 derniers kilomètres de la 6 globalement qu'il faut s'attendre à des difficultés, et aussi au niveau de la jonction entre la 5A et la Nationale 104 direction Évry. On parle aussi beaucoup d'obstacles en ce moment avec des débris de pneus sur les voies. Tout ça, c'est lié aux températures caniculaires qu'on rencontre et qui ont tendance à faire éclater les pneumatiques un peu plus que d'ordinaire. Donc beaucoup d'obstacles sur les voies, soyez vraiment vigilants, et puis pensez d'ailleurs à vérifier la pression des pneus avant de partir, la pression des pneus, l'usure aussi de vos pneus régulièrement. Là, on va faire un tour en Côte d'Or, puisque sur la 36, dans les deux sens, on parle d'obstacles. Donc en direction de Strasbourg, ça vous concerne dans le secteur de Beaune, si depuis la 31, vous rejoignez la 36 avant la première sortie d'autoroute que vous allez rencontrer, sortie 1, kilomètre 199, et exactement dans le même secteur, mais dans l'autre sens, donc cette fois-ci, après la sortie 1, avant de rejoindre la 31, toujours secteur de Beaune, kilomètre 210, des débris de pneus sur les voies aussi. En Saône-et-Loire, la 6 direction Lyon, au kilomètre 341, là, on a aussi des obstacles, donc la même chose, des débris de pneus sur les voies entre Chalon-sur-Saône et Mâcon après la sortie numéro 26 de Chalon-sur-Saône, et encore des obstacles. Le Rhône, la 6 direction Paris, kilomètre 442, obstacle après Villefranche-sur-Saône, la sortie 33.1, une fois passé la jonction avec l'autoroute A89. Voilà, vous savez tout côté infotrafic. Nous, on se retrouve pour reparler de vos conditions de circulation. Après la musique, c'est Naïka qui arrive en préparation, juste après les titres de l'actualité de France Info.
2: Ces quatre départements du Nord qui rejoignent demain la vigilance rouge canicule.
3: Ils seront 58 départements au total concernés par cette alerte. C'est un record. La France vit d'ailleurs ce mardi sa journée historiquement la plus chaude jamais enregistrée depuis le début des relevés météo. C'était en 1947. Le gouvernement annonce dans ce contexte un renforcement de la mobilisation du système de santé. Selon le Premier ministre, cette vague de chaleur a déjà provoqué une quarantaine de morts par noyade depuis la semaine dernière, et essentiellement des jeunes. Deux nouvelles noyades ont été signalées cet après-midi au lac d'Annecy, en Haute-Savoie. Un premier corps a été retrouvé par les secours. Les associations saluent une victoire d'étape en réponse au drame de l'IANA. Sébastien Lecornu annonce que la proposition de loi intégrale contre les violences sexistes et sexuelles sera examinée à l'Assemblée à la rentrée en septembre-octobre. Le Premier ministre précise toutefois que de nombreuses mesures pourraient être adoptées d'ici là. Et puis la suite du mondial de football, après la victoire des Bleu au bout de la nuit dernière contre l'Irak. À suivre tout à l'heure, Portugal-Ouzbékistan, c'est à partir de 19h dans un quart d'heure. Donc, et l'Angleterre contre le Ghana à 22h.
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1: On se retrouve d'ici quelques minutes pour reparler de vos conditions de circulation en ce mardi soir. Juste le temps d'écouter celle qui chante en anglais, en français. On écoute Naïka sur Autoroute Info, c'est One Track Mind.
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3: Toujours des obstacles à vous signaler dans le département de la Côte d'Or. Un dans chaque sens de circulation. Obstacle au kilomètre 210 en direction de Paris. La 36, c'est dans le secteur de Beaune. Donc après la sortie numéro 1 de Nuit, Saint-Georges et Saint-Jean-de-Laune. Et puis dans l'autre sens, direction Mulhouse. Là, on a cette fois-ci des obstacles au kilomètre 199. Donc c'est quasiment dans le même secteur. Avant la première sortie d'autoroute que vous allez rencontrer, si depuis la 31, vous bifurquez en direction de Strasbourg, de Mulhouse. C'est avant la sortie numéro 1 pour Sœur. 19h15 pour le prochain point trafic sur cette antenne. D'ici là, c'est Train dans la playlist Autoroute Info de ce mardi soir. Ça arrive après. Tandem de Vanessa Paradis.

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1: 19h15, ce soir sur Autoroute Info, on parle beaucoup d'obstacles en Côte d'Or, la 36 en direction de Paris. D'ailleurs, intervention à venir dans les toutes prochaines minutes pour les ramasser. Kilomètre 410 de la 36, secteur de Beaune, donc après la sortie 1, Saint-Jean-de-Laune. Le patrouilleur va arriver sur place, c'est avant la jonction avec l'autoroute A31. Et dans l'autre sens, je vous parle d'obstacles aussi. Finalement, ils sont sur la bande d'arrêt d'urgence, donc obstacle tout de même, mais dans une moindre mesure, ça gêne un peu moins la circulation que prévu. Kilomètre 199 avant la première sortie d'autoroute que vous rencontrez. Sortie numéro 1. Des obstacles toujours d'actualité aussi dans le département du Rhône. On est au nord de Lyon, kilomètre 442 de l'A6 en direction de Paris. Donc soyez vigilants après la sortie 33.1 de Villefranche-sur-Saône. Et puis sur l'A40 dans l'Ain, on m'a signalé un véhicule en difficulté, kilomètre 166 en direction de Genève. En fait, c'est dans la bretelle de sortie. Numéro 6 de Bourg-en-Bresse. Pour le reste, pas de changement particulier sur les différents axes sur lesquels vous circulez. On a du monde en région lyonnaise et parisienne, comme bien souvent à cette heure-ci, à la sortie des bureaux. Mais l'heure de pointe est passée, donc ça se passe de mieux en mieux. On a un peu de monde toujours avant le tunnel de Fourvière. C'est là qu'il y a quelques ralentissements encore, visiblement, mais ça se passe de mieux en mieux.
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1: Tunnel de Fourvière au passage de Lyon, évidemment, tout au bout de l'A6. Comment se faire aider en cas de panne sur autoroute? Ça peut arriver. Vous allez découvrir le fonctionnement des bornes SOS, les bornes oranges que vous voyez le long des voies. En live, on voit tout ça dans le prochain reportage après la musique. Manon, Lisa, le petit pêcheur sur Autoroute Info ce soir.
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4: Nouvelle difficulté sur l'autoroute A36, on parle d'un poids lourd qui est en panne au niveau d'un refuge, mais assez proche de la voie de droite. C'est un secteur où il y a une voie spéciale véhiculant. Donc on est en direction de Strasbourg, kilomètre 96, dans le département du Doubs. Ça nous amène après la sortie 4.1, Besançon-Palante, roulant, marchant. Lorsque l'autoroute passe de 2 à 3 voies, soyez attentifs et serrez plutôt sur les deux voies de gauche, au kilomètre 96 en tout cas, puisqu'un poids lourd est en difficulté vraiment proche de la voie la plus à droite. Vous l'avez peut-être déjà vécu, tomber en panne sur l'autoroute, ça n'arrive pas qu'aux autres. Chaque année, près de 75 000 appels sont passés par les bandes oranges ou l'appli gratuite SOS Autoroute le long du réseau du groupe APRR. Comment sont-ils gérés? Reportage d'Élise Valade.
5: 75 000 appels, cela peut sembler beaucoup, mais il faut remettre ce chiffre en rapport avec les 30 millions de véhicules par an qui roulent sur ce réseau. Candice Farnier, des autoroutes APRR, est en intervention à l'AFTRAL, centre de formation aux métiers du transport et de la logistique. Elle explique aux futurs routiers et fait essayer une borne SOS. Si jamais vous tombez en panne sur l'autoroute, voilà comment cela se passe.
6: On va faire un test avec Frédéric Gelin, qui travaille aussi à la sécurité trafic, sur les bornes SOS. Alors on va commencer, qui veut appuyer sur le bouton?
7: Votre appel a bien été enregistré. Vous allez être mis en relation avec les secours.
8: Sécurité autoroute, bonjour.
9: Oui, bonjour monsieur, je vous appelle, je suis tombé en panne sur l'autoroute.
8: Oui, vous avez quoi comme véhicule?
9: Un Renault Scénic.
8: D'accord. Quel type de panne?
9: J'ai plein de voyants qui se sont allumés, je ne sais pas trop quoi faire, je me suis arrêté.
8: D'accord. Vous êtes bien au kilomètre 157 sur A6?
9: C'est ça, c'est ce qui est écrit sur la borne.
8: Vous êtes au niveau de la borne ou vous êtes avant ou après?
9: Je suis avant la borne, environ 400 mètres.
8: Ok. Combien de personnes sont dans le véhicule?
9: 4.
8: 4 personnes. Je vous envoie un dépanneur qui sera là sous 30 à 40 minutes. Vous retournez à votre véhicule. Vous faites sortir tous les passagers du véhicule, vous vous mettez en sécurité derrière la glissière de sécurité.
9: D'accord, ok.
8: Très bien. Vous mettez bien votre gilet jaune.
9: Ok.
8: Voilà, je vous envoie des panneurs. Donc vous faites bien attention à vous. Bon courage.
9: Très bien, je vous remercie. Au revoir.
5: Les bornes oranges d'appel d'urgence sont tous les 2 à 3 km sur des refuges le long de l'autoroute. Il y en a aussi sur les aires de repos ou de service. Et pour voyager avec une borne SOS toujours dans votre poche, téléchargez gratuitement l'appli SOS Autoroute. Elle utilise la géolocalisation pour vous repérer et elle vous met en relation avec les mêmes interlocuteurs. Les opérateurs sécurité trafic sont joignables 7 jours sur 7, 24 heures sur 24.

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1: 19h30, mardi soir, mardi 23 juin. Aujourd'hui, vous êtes sur Autoroute Info. Ça se passe de mieux en mieux. Je vous parlais de bouchons tout à l'heure. Du côté de Paris, de Lyon, ça s'est nettement calmé. Plus de difficultés, par exemple, avant le tunnel de Fourvière. Direction Marseille, ça se passe de mieux en mieux. On va aller faire un tour dans le Doubs. La 36, au kilomètre 96, en direction de Mulhouse. Un poids lourd est tombé en panne au niveau d'un refuge qui se trouve vraiment proche de la voie spéciale véhicule lent, la voie la plus à droite. Donc après la sortie 4.1 roulant Marchaux, préférez circuler sur les voies les plus à gauche. En Côte d'Or, obstacle toujours d'actualité sur la bande d'arrêt urgence. Le patrouilleur est en route pour les ramasser. C'est sur la 36, secteur de Beaune. Lorsque depuis la 31, vous prenez la route en direction de Strasbourg, vous arrivez sur la 36 et avant la première sortie d'autoroute que vous rencontrez, sortie 1, intervention à venir le long des voies pour ramasser ces obstacles. Dans le département de l'Ain, la 40 km 166 direction Genève. Il y a là, dans une bretelle de sortie, un véhicule en panne, bretelle de sortie numéro 6 pour Bourg-en-Bresse. Donc attention, avec un petit peu de gêne au trafic, visiblement. Voilà pour les perturbations que vous rencontrez ce soir. Évidemment, on parle beaucoup de la météo en ce moment. Température caniculaire dans 54 départements en vigilance rouge et puis d'autres en vigilance orange. Des températures très élevées qui vous obligent à vous hydrater, à faire la pause plus régulièrement, à aller vous dégourdir un petit peu les jambes sur les aires de repos de service. À noter que sur les aires de service, les bâtiments sont climatisés, donc n'hésitez pas à en profiter pour prendre un petit peu de frais. Coup d'œil aussi sur l'actualité de ce soir avec les titres de France Info.
2: Pile Info, Marc Potvin, à la une, cette journée qui va faire date.
3: La plus chaude jamais enregistrée en France depuis le début des mesures. La température moyenne a atteint 29,8 degrés. De nombreux records absolus ont été battus dans l'Ouest. Il a fait 44,3 degrés à Chantonnay, en Vendée. Demain, 58 départements seront en vigilance rouge canicule. Le Premier ministre a pris conscience de la problématique systémique des violences sexistes et sexuelles faites aux femmes et aux enfants. Réaction de la députée socialiste à l'origine de la proposition de loi contre ces violences passées au premier plan après la mort de Liana. Sébastien Lecornu a annoncé cet après-midi que le texte sera examiné à l'Assemblée à la rentrée. Une fois de plus, les États-Unis affirment qu'ils n'accepteront pas de péage ou de redevance sur le détroit d'Ormuz au moment où Oman et l'Iran veulent se pencher sur les coûts de la future gestion de ce passage stratégique. Et puis un autre record cette fois-ci, mais il s'agit de foot. Cristiano Ronaldo devient le premier joueur à marquer dans 6 Coupes du Monde. Il a ouvert le score dès la 6e minute du match entre son équipe, le Portugal et l'Ouzbékistan. Le Portugal mène en ce moment 2-0.
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1: On se retrouve pour reparler de vos conditions de circulation ce soir sur Autoroute Info dans moins de 5 minutes. D'ici là, c'est Alex Warren, Fever Dream dans la playlist Autoroute Info de ce soir.

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2: Et oui, la météo, la canicule qui vous oblige et vous incite plutôt à faire des pauses plus régulières, à vous hydrater bien plus régulièrement que d'habitude, vous et les personnes plus fragiles qui font la route avec vous, et également à surveiller vos pneumatiques, puisqu'on a eu beaucoup de morceaux de pneus, des débris de pneus sur les voies dans vraiment de très nombreux secteurs aujourd'hui, pour la simple et bonne raison que les températures caniculaires accentuent les éclatements de pneus. Donc surveillez bien tout ça avant de prendre la route, on vérifie l'usure des pneus et également veillez à ce que vos pneus ne soient pas sous-gonflés. Il vaut mieux surgonfler un petit peu que d'avoir des pneus sous-gonflés. Ça se passe quand même beaucoup mieux au niveau infotrafic. On a une intervention qui reste encore d'actualité. C'est dans un refuge de la 36 dans le Doubs, direction Strasbourg, kilomètre 96 entre Besançon et Baume-les-Dames, avant la sortie numéro 5 Baume-les-Dames, après la sortie 4.1 Besançon-Palande. Ça se passe au niveau d'un refuge, mais assez proche de la voie de droite, donc veillez bien à serrer sur la gauche. On se retrouve dans un petit instant, dans moins de 10 minutes, pour reparler de tout ça dans la playlist Autoroute Info de ce soir. All Saints et un souvenir, un classique d'Alicia Keys, Girls on Fire, sur Autoroute Info.

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1: 19h45 sur Autoroute Info, je vous parle de ce poids lourd en difficulté dans un refuge dans le département du Doubs. La 36 direction Strasbourg, kilomètre 96. Ça se passe donc le long de la voie spéciale véhiculant pour être plus précise après la sortie 4.1. Besançon-Palande, donc serrez bien sur la gauche pour permettre l'intervention pour dépanner ce poids lourd et comme ça vous respectez bien aussi un corridor de sécurité. Pas d'autres difficultés à vous rappeler, ça se passe bien mieux sur le réseau autoroutier sur lequel vous circulez, le trajet Paris-Lyon, pas de soucis majeurs sur l'autoroute A6. Et évidemment, on parle toujours beaucoup de la météo, la canicule, des températures très élevées, bien trop élevées pour la saison et bien trop élevées. Tout court, vigilance rouge et orange sur quasiment tout le pays. Vigilance rouge de la façade atlantique jusqu'en Champagne, en Bourgogne, au bassin parisien. Donc vous traversez ces régions-là où les températures atteignent, parfois dépassent même les 40 degrés. Donc on pense à s'hydrater, c'est très important. Et puis à faire des pauses régulières tout au long de votre trajet, toutes les 2 heures. La pause, vous connaissez le dicton, s'impose. On parle aussi des zones de chantier que vous traversez et que vous ne pouvez pas traverser parfois puisqu'il y a même des fermetures d'autoroute pour ces raisons-là. Donc ce sera le cas cette nuit en Rhône-Alpes, la 40 fermée dans les deux sens. En Haute-Savoie, entre la sortie 10 de Bellegarde et la sortie 8 Hauteville, fermeture prévue de 21h à 6h. Et puis en région lyonnaise, fermeture de la M6 et M7 cette nuit entre la porte de Valvert et la porte et le secteur de Pierre-Bénit. Donc ça va entraîner aussi la fermeture du tunnel de Fourvière dès 21h jusqu'à 6h demain matin.
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1: D'ici quelques minutes, on va aussi vous faire découvrir les jardins secrets de Vaud. C'est un lieu insolite de la Haute-Savoie. On ira faire un tour près d'Annecy après l'infotrafic et la musique Christophe Maé, La Lune sur Autoroute Info. Bon voyage.

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7: 19h52, ce soir sur Autoroute Info, ça se passe bien mieux que tout à l'heure. On a eu beaucoup d'obstacles sur les voies, des débris de pneus éparpillés ça et là sur les voies en raison des températures caniculaires, ce qui augmente eh bien, le risque d'éclatement de pneus. Donc soyez quand même évidemment vigilants puisque les températures restent très élevées, mais la décrue du trafic fait qu'il y a quand même moins de perturbations. On a toujours ce poids lourd qui est en panne dans le Doubs, la 36 direction Strasbourg, kilomètre 96, un poids lourd en panne au niveau d'un refuge qui se trouve vraiment le long de la voie la plus à droite, la voie spéciale véhiculant, donc quand même assez proche de vous. Vous serrez bien sur la gauche en respectant un corridor de sécurité après la sortie 4.1 de Besançon-Palante, direction Strasbourg. On est sur la 36. Si vous circulez un jour sur l'autoroute à 31, vous allez arriver au niveau de la sortie 15 pour Seynaud et vous pouvez partir à la découverte des jardins secrets. Des jardins étonnants inspirés de pays des quatre coins du monde et cachés au beau milieu de la campagne au Savoyarde. Découverte de ce lieu insolite avec Marianne Yotis.
8: Derrière les murs, à la sortie de Vaux, les jardins secrets possèdent 20 espaces très différents. Myriam Boumen, fille des créateurs du jardin et directrice des lieux, présente l'un d'entre eux appelé l'éloge de la folie.
9: Ce jardin, il est un peu emblématique puisque déjà, il est au centre de ces 7000 m² de jardin à découvrir. C'est aussi un des premiers jardins que l'on a construit. Le jardin est découpé un peu à la française avec une allée centrale, une fontaine centrale et autour de cette allée en croix, il y a 4 fontaines décoré de coques, de fleurs, et il y a des petits jets d'eau.
8: Le fil conducteur de ces jardins, c'est l'eau. Avec une dizaine de fontaines et beaucoup de variétés de fleurs, il y a également de nombreux décors créés chaque année par Alain et Nicole Boumen, artisans du bois.
9: On met en parallèle les vraies fleurs avec des fleurs, par exemple, découpées dans du cuivre ou des fleurs peintes. Alors, on travaille beaucoup les éléments floraux et des formes d'animaux, des formes géométriques également.
8: Depuis sa création en 1980, le jardin est donc en constante évolution. L'endroit est dépaysant avec des inspirations très variées que nous détaille Myriam Boumen.
9: Mes parents se sont beaucoup inspirés de livres de déco, de revues, d'architecture du monde entier, ce qui a fait un petit peu ce côté très dépaysant de nos jardins. On peut y voir tous les pays du monde ici. L'inspiration, elle vient aussi de leur pays d'enfance. Ils ont gardé des souvenirs très prégnants de leur enfance et ils ont retranscrit pas mal d'idées qui ressemblent beaucoup aux pays orientaux.
8: Chaque année, plusieurs dizaines de milliers de personnes visitent ce lieu. Mais cet endroit est aussi très apprécié des locaux comme Danielle Desplantes, habitante de Vaux.
10: C'est un lieu agréable à visiter, créatif, évolutif, où on se sent bien, où il y a des fleurs tout le temps, on voit que de belles choses, tout est créatif.
8: Les jardins sont ouverts tous les jours entre avril et octobre, et pour les visiter, il faut prendre la sortie 15 pour Seynaud de la 41 Nord.

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1: Belle soirée, merci d'être avec nous ce soir. Bienvenue, il est 20h.
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1: Le département de l'Essonne, où sur l'autoroute A6 en direction de Paris, on parle d'un véhicule en difficulté qui se trouve sur la bande d'arrêt d'urgence. Dépanneur prévenu, intervention qui va avoir lieu donc en direction de Paris au kilomètre 38. C'est avant la sortie numéro 10 Corbeil-Essonne et après la sortie 13 pour Étampes, Émilie Laforêt. Le Doubs sur la 36, toujours ce poids lourd en difficulté au niveau d'un refuge qui se trouve vraiment proche de la voie spéciale véhiculant, kilomètre 96. Donc en direction de Strasbourg. Attention, c'est après la sortie 4.1. Besançon-Palande, vous serez bien sur les deux voies les plus à gauche. Et puis pour le reste, retour au calme sur les différents axes autoroutiers sur lesquels vous circulez en ce moment. Et évidemment, la canicule, c'est toujours bien d'actualité, des températures très élevées. On a 54 départements en vigilance rouge et ça ne risque pas de s'arranger dans les prochains jours. Donc en ce moment, on n'est pas pressé, on fait des pauses plus régulièrement que d'habitude, on pense à s'hydrater aussi beaucoup plus. Et puis voilà, dès que la somnolence se fait ressentir, parce que c'est un peu plus le cas lorsqu'il fait vraiment chaud, comme c'est le cas actuellement, eh bien on n'hésite pas, on fait une pause sur l'une des nombreuses aires de repos de service qui se trouvent sur votre trajet. La suite, ce sera avec Tame Impala et Jenny Dracula, juste après les titres de l'actualité. C'est avec France Info.
2: À la une, c'est 58 départements en vigilance rouge canicule demain.
3: La vigilance rouge qui est étendue à l'Aisne, à la Somme, au Nord et au Pas-de-Calais. Près de 44 millions de personnes seront concernées par cette vigilance. Ce mardi a été la journée la plus chaude jamais enregistrée en France depuis le début des mesures. La température moyenne a atteint 29,8 degrés. Compte tenu de la canicule, le Mont-Saint-Michel conseille aux visiteurs de reporter leur visite. Quant à la Tour Eiffel, elle a fermé plus tôt que prévu aujourd'hui et son exploitant estime très probable que ça se reproduise demain. Le musée du Louvre aussi aménage ses horaires de demain à samedi. 271 voix pour, 202 contre, les députés approuvent une réforme constitutionnelle visant à accorder une autonomie au sein de la République à la Corse. Elle doit maintenant passer l'épreuve du Sénat. Et puis ça continue entre le Portugal et l'Ouzbékistan. On en est bientôt à la mi-temps. Le Portugal mène toujours 3-0. Le capitaine du Portugal, Cristiano Ronaldo, a lui inscrit 2 buts. Il devient le premier joueur de l'histoire à marquer lors de 6 Coupes du Monde de foot.
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1: 20h03, vous êtes sur Autoroute Info et on se retrouve pour parler de vos conditions de circulation dans les toutes prochaines minutes. On poursuit la route ensemble avec Tame Impala, Jenny, c'est Dracula qu'on écoute ce soir sur Autoroute Info. Bonne soirée, bonne route.

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1: L'autoroute A6 en Côte d'Or, on parle potentiellement d'un ou plusieurs véhicules accidentés, en tout cas accident sur l'A6 au kilomètre 302 en direction de Lyon, c'est dans le secteur de Beaune et précisément au niveau de la bretelle de jonction entre l'A6 et l'A31. Donc soyez attentifs aussi si vous êtes sur l'A31, que vous rejoignez la direction de Lyon a priori sur l'A6. Et sur l'A6, c'est après la sortie 24 pour Beaune, entre la sortie 24 et 24.1, un ou plusieurs véhicules accidentés. On en reparle dans un peu plus d'une minute.

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2: Sur Autoroute Info, ce soir, nouvelle perturbation qui m'a été signalée il y a quelques instants en Côte d'Or, l'A6 en direction de Lyon, kilomètre 302. On parle d'une zone d'accident. Alors, c'est exactement à l'endroit où l'A31 rejoint l'autoroute A6. Donc, soyez particulièrement vigilants à cet endroit. Secteur de Beaune, entre la sortie 24 et la sortie 24.1 en direction de Lyon. Un ou plusieurs véhicules accidentés. Pour l'instant, on ne connaît pas le niveau de gêne. Au trafic, on en reparle à 20h15, certainement avec un peu plus de détails. En tout cas, on l'espère, ce sera juste après la musique. Dido et Katy Perry sur Autoroute Info ce soir. Bonne soirée, merci de faire la route avec nous.

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1: L'info trafic ce soir sur Autoroute Info, c'est un accident qui s'est produit en Côte d'Or, l'A6 au kilomètre 302, c'est confirmé direction Lyon. Alors sans grande gêne au trafic, ça se passe sur la bande d'arrêt d'urgence, un véhicule impliqué, soyez quand même bien vigilants, c'est un secteur où deux autoroutes se rejoignent, plutôt l'A31 qui rejoint l'autoroute A6 à direction Lyon, donc c'est un secteur où il y a quand même pas mal de monde. Attention, c'est après la sortie 24 pour Beaune si vous êtes sur l'autoroute A6. En Côte d'Or aussi, l'A31 d'ailleurs, on va aller en direction de Beaune, un peu en amont, kilomètre 63. Un poids lourd en panne sur la bande d'arrêt d'urgence qui m'a été signalé il y a peu après la sortie numéro 5 de Selonger et Issurtil. Et puis, quasiment la même chose, un dépannage poids lourd mais en Essonne, la 6 au kilomètre 38, direction Paris, avant la sortie numéro 10 et après la sortie numéro 13, Étampes, Melun, Mille-la-Forêt, donc là où vous pensez bien au corridor de sécurité. Et puis la même chose d'ailleurs, dans le Doubs, poids lourd en panne dans un refuge qui se trouve proche de la voie de la plus à droite, c'est la voie spéciale véhiculant, kilomètre 96 de la 36, direction Strasbourg, après la sortie 4.1 de Besançon-Palante. Voilà pour l'infotrafic en temps réel sur Autoroute Info ce soir. Et puis voilà, sinon pour l'instant ça se passe quand même plutôt bien sur le réseau autoroutier sur lequel vous circulez. Bien évidemment, on surveille la météo, vous le savez, vous vivez en ce moment dans l'habitacle. Il fait chaud, donc on pense à s'hydrater et puis à faire des pauses régulières tout au long de votre trajet, la pause qui s'impose toutes les deux heures.
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1: En cette période de forte chaleur, l'Office national des forêts alerte sur les dangers que peut receler un simple mégot jeté par la fenêtre lors d'un trajet autoroutier, ce qui accessoirement n'est pas à faire non plus, même s'il fait froid. On en reparlera dans un petit instant sur Autoroute Info, juste après la musique. C'est Louane ce soir sur Autoroute Info. Bonne route, bonne soirée.

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1: À la suite d'un accident, celui dont je vous parlais en Côte d'Or sur la 6 en direction de Lyon, kilomètre 302, on a des obstacles sur les voies, même si le véhicule accidenté se trouve sur la bande d'arrêt d'urgence. Attention à ces obstacles et surtout ce patrouilleur qui intervient ou qui va intervenir dans les toutes prochaines secondes. C'est dans le secteur de Beaune. Lorsque depuis la 31, vous rejoignez la 6 direction Lyon, attention au niveau de la bretelle, de la jonction entre ces deux axes. Et puis, si vous êtes déjà sur la 6, c'est après Beaune, la sortie.

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1: Nouvelle difficulté en Essonne, l'autoroute A6, vous êtes en direction de Lyon, kilomètre 38, on a des obstacles sur les voies signalés après le secteur de Saint-Fargeau-Pont-Thierry, la sortie numéro 12 dans le secteur de Fontainebleau, attention, après donc la sortie de Bouze et avant la sortie numéro 13 de Mi-la-Forêt. Jeter un simple mégot depuis la fenêtre de sa voiture peut provoquer un départ de feu. Alors que 9 incendies sur 10 sont d'origine humaine, l'Office national des forêts en appelle à la responsabilité de tous, à commencer par les automobilistes. Paulin Caillard.
2: Sur autoroute, jeter son mégot sur les voies n'est pas sans conséquence. Cela peut démarrer un incendie. On écoute Christophe Chantepie, expert en prévention des feux de forêt à l'Office national des forêts.
3: On parle souvent en feu de forêt de la règle des 3-30. 30 km de vent, moins de 30% d'hygrométrie et plus de 30 degrés. C'est un combo qui fait que la source d'énergie nécessaire pour faire démarrer un feu, elle est très basse. Et cette source d'énergie, elle peut tout à fait être apportée par un mégot de cigarette.
2: Le risque est connu. Et les autoroutes anticipent la saison sèche.
3: Les autoroutes doivent être débroussaillées dans les zones sensibles de part et d'autre de l'autoroute, ainsi que dans et tout autour des aires d'autoroute. Pour autant, ça c'est le gestionnaire qui prend à sa charge une partie de la prévention des incendies. Et la vraie prévention, c'est la personne qui ne jette pas son mégot de cigarette. Et ça effectivement, c'est tout un chacun qui doit veiller à ne pas être initiateur, générateur, d'un départ de feu.
2: Prévention d'autant plus importante qu'un feu démarré depuis l'autoroute est plus difficile à gérer.
3: Intervenir directement sur les premiers mètres carrés qui concernent un départ d'incendie, c'est très difficile au bord de l'autoroute. Parce qu'effectivement, notamment avec le flot de circulation, les pompiers n'ont pas la possibilité d'intervenir directement sur le départ de feu. Il ne peut pas être traité directement par les moyens aériens. Un avion bombardier d'eau n'allant pas larguer de l'eau à proximité des véhicules qui vont circuler. Donc un départ de feu dû à l'autoroute a plus de mal à être circonscrit dans les premiers mètres carrés qu'un feu qui démarrerait sur un autre type d'espace.
2: Malheureusement, tous les ans, des dizaines d'incendies plus ou moins graves se déclenchent. Les mégots peuvent donc être dévastateurs et je vais laisser le mot de la fin à Christophe Chantepie.
3: Votre mégot de cigarette, c'est important de l'écraser dans un cendrier. On ne le jetterait pas sur le siège passager, donc il ne faut pas le jeter non plus.

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1: 19h30, vous êtes sur Autoroute Info. On vous parle d'obstacles en ce moment en Essonne, la 6 au kilomètre 38 en direction de Lyon. Obstacle sur les voies après la sortie numéro 11 pour Le Coudré, après la sortie 12 même pour Saint-Fargeau et Pontierry. À noter qu'il y a aussi dans le même secteur un dépannage de poids lourd en cours, kilomètre 38 direction Paris, donc dans le même secteur. On parle en Côte d'Or de ces obstacles, toujours d'actualité, à la suite d'un accident, la 6 direction Lyon, kilomètre 302, un accident qui s'est produit après la sortie 24 pour Beaune. Ça vous concerne également si vous rejoignez la 6 en direction Lyon depuis l'autoroute A31. Donc ce véhicule accidenté qui lui se trouve sur la bande d'arrêt d'urgence, mais attention à ces obstacles liés à l'accident sur les voies. Et le patrouilleur qui intervenait d'ailleurs tout à l'heure, c'est peut-être toujours en cours pour les ramasser. La Côte d'Or toujours sur la 31 en direction de Beaune. On a un poids lourd en panne sur la bande d'arrêt d'urgence, kilomètre 63 après la sortie 5 pour se longer et Tilchâtel. Et puis dans le Doubs, la 36, un poids lourd tombant en panne au niveau d'un refuge cette fois-ci. Dépannage à venir au kilomètre 96, là où la bande d'arrêt d'urgence est très étroite. Donc le refuge se trouve assez proche de la voie la plus à droite. Vous serrez bien sur la gauche après la sortie 4.1 Besançon-Palante. Coup d'œil aussi sur l'actualité du jour avec les titres de France Info en ce mardi soir.

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1: Ce soir sur Autoroute Info, on parle encore d'obstacles en Essonne. La 6 direction Lyon, kilomètre 38, obstacles signalés après la sortie numéro 12 de Saint-Fargeau, un petit peu avant la sortie qui vous permet de rejoindre la Nationale 7, donc kilomètre 38. Vous levez le pied en sachant qu'il y a donc des obstacles sur les voies et un poids lourd en cours de dépannage le long des voies, kilomètre 38 de la 6, le département de l'Essonne. 20h35, vous restez avec nous. On se retrouve à 20h45 pour reparler de vos conditions de circulation sur Autoroute Info. Le temps d'écouter quelques souvenirs. Jean-Jacques Goldman, Juanes aussi, c'est la Camisa Negra, ça arrive après Phil Collins sur Autoroute Info ce soir. Bonne soirée.

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1: Alerte. Véhicule à contresens.
2: Un véhicule signalé à contresens sur les voies de l'autoroute A39 dans le Jura. Information qui vient de me parvenir à l'instant. Il a été donc signalé, aperçu à contresens pour ceux qui circulent en direction de Bourg-en-Bresse. Mais soyez particulièrement vigilants dans les deux sens de circulation. Pour l'instant, cette alerte vous concerne dans les deux sens, le temps que l'information soit confirmée ou non d'ailleurs. Donc c'est dans le secteur de Dole, entre la barrière de péage de Dijon-Crémolois, secteur de Dijon, et au-delà du secteur de Dole, donc du côté de Lons-le-Saunier, de Louhans. Respectez bien évidemment les distances de sécurité avec les véhicules qui vous précèdent. Ne dépassez pas ceux qui circulent devant vous, et dès que possible, vous faites la pause sur l'une des aires de repos, de service qui se trouve sur la route. Il y en a pas mal sur l'autoroute A39, que ce soit en direction de Bourg-en-Bresse, en direction de Dijon, et il faut savoir que les accès à l'autoroute vont être fermé si ce n'est pas déjà le cas. Information à suivre, bien évidemment, sur Autoroute Info. Nouvelle difficulté aussi qui s'est affichée pendant que je vous parlais de tout ça en Saône-et-Loire. Obstacle au kilomètre 388 en direction de Lyon, après le secteur de Mâcon. Donc une fois passé la bifurcation avec l'autoroute A40 et avant la sortie numéro 29. À tout cela s'ajoutent quelques poids lourds en cours de dépannage. C'est le cas dans le Doubs, un dépannage qui se poursuit sur la 36. Kilomètre 96 direction Mulhouse-Strasbourg, après la sortie 4.1 Besançon-Palante. Et puis en Côte d'Or, la 31 direction Beaune, kilomètre 63. Attention à ce dépannage en cours le long des voies, poids lourd en panne sur la bande d'arrêt d'urgence. On est après la sortie numéro 5 de Selonger et de Is-sur-Tille. Vous rencontrez quelques zones de travaux ça et là, et parfois des fermetures d'autoroutes. Ce sera le cas cette nuit du côté de Lyon. Le tunnel de Fourvière fermé dans les deux sens de circulation cause de travaux assez importants réalisés sous l'ouvrage. C'est dans les deux sens, en direction Paris et direction Marseille.
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2: 21h pour le prochain point trafic, au plus tard sur Autoroute Info avec Vivien Topa, juste après la musique Imagine Dragons et Joe dans la playlist Autoroute Info. Bonne soirée, bonne route.

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1: Excellent début de soirée à tous, il est 21h.
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1: Bonsoir, bonsoir à tous. Heureux de vous retrouver. Je vous accompagne ce soir et cette nuit et on va prendre tout de suite la direction du Jura.
2: Alerte. Véhicule à contresens.
1: Et oui, un véhicule a été signalé à contresens et circulerait sur l'autoroute A39 dans le mauvais sens de circulation. Ça vous concerne donc dans le Jura sur l'A39 si vous circulez en direction de Bourg-en-Bresse dans le secteur de Dole. C'est vers le kilomètre 40 que le véhicule a été repéré, c'est-à-dire vers la sortie numéro 6. L'entrée est donc fermée actuellement pour votre sécurité. Soyez prudents si vous êtes dans le secteur. Levez le pied, augmentez les distances de sécurité jusqu'à la fin de l'alerte et soyez patients. Je vous rappelle donc véhicule à contresens sur l'A39 dans le Jura, direction Bourg-en-Bresse, secteur de Dole. L'autoroute A43 en Savoie a été coupée. La circulation avait été interrompue suite au malaise d'un automobiliste. Un bouchon s'est formé. L'autoroute est réouverte. L'intervention au niveau du véhicule avec la personne et le malaise, ça se passe dans une zone de travaux, donc ça ne gêne plus la circulation. Et le bouchon, lui, est en train de se résorber. C'est sur la 43 direction Lyon vers le kilomètre 75. Si vous êtes dans le secteur du tunnel de l'Épine, puis du tunnel de Dulin, le trafic est en train de repartir. C'est un petit peu dense, mais ça repart bien. On passe à la Saône-et-Loire où un cône, ou plutôt des cônes de chantier ont été récupérés et sont en train d'être récupérés puisqu'ils sont tombés sur les voies de la 6 direction Lyon au kilomètre 388. Un patrouilleur est en train d'intervenir sur place. Ça se passe après la jonction avec la 40. Il y a un obstacle sur les voies de la 71 direction Bourges au kilomètre 333. Obstacle sur les voies des bandes de roulement qui vont être récupérées. Vous êtes dans ce secteur après la jonction avec la 719, Vichy-Gana, levez le pied. Et puis un accident s'est produit sur la 79 dans le département de l'Allier. 79 direction Mâcon-Chalon-sur-Saône avec un poids lourd couché sur le côté au niveau de l'accotement et de la bande d'arrêt d'urgence. La voie de droite est neutralisée. Par contre, ça va durer un bon moment hein, puisque pour relever un poids lourd, il faut un camion-grue. Donc pour l'instant, la voie de droite est neutralisée, mais pas de grosse gêne à la circulation. Il faut juste continuer de rouler convenablement à la hauteur de cet accident et de bien regarder la signalisation des équipes qui interviennent donc sur la 79 direction Mâcon, kilomètre 52, c'est après Parc Le Paltiel sur Acolin, la sortie 28. Et puis je vous rappelle qu'en raison des températures et de la pollution, la vitesse est abaissée de 20 km/h en région lyonnaise, en Isère, dans les zones urbaines des pays de Savoie, les zones alpines de Savoie, aussi sur la 65 à Paris et à Lyon. Allez, bonne route en musique. Voici Benson Boone, Mystical Magical sur Autoroute Info.

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1: Alerte. Véhicule à contresens.
2: Sur l'autoroute A39 en direction de Bourg-en-Bresse, dans le secteur de Dole, vers le kilomètre 40, on est dans le Jura. Un véhicule a été signalé à contresens et pour être face à vous. Donc si vous êtes sur cet axe, si vous êtes sur l'A39 et allez sur la direction de Bourg-en-Bresse, eh bien peut-être un véhicule face à vous dans le mauvais sens. Jusqu'à la levée de l'alerte, certaines entrées peuvent être fermées. C'est le cas de Dole Centre, actuellement fermé. L'entrée numéro 6. C'est le retour de la musique sur Autoroute Info. Lionel Richie dans les prochaines minutes, All Night Long. Mais tout d'abord, on s'écoute Alia avec Try Again. Très bonne fin de journée.

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1: Un obstacle vient d'être signalé sur la chaussée de l'autoroute A6, direction Lyon, dans le département de l'Yonne. Obstacle à signaler, kilomètre 218. Un patrouilleur se rend sur les lieux. Il va être amené à traverser les voies de circulation pour récupérer cet obstacle. On est dans le secteur d'Avallon, de Saulieu, de la sortie 22. Une fois dépassé cette sortie, soyez prudents avec un patrouilleur donc qui va intervenir sur les voies de circulation. Il y avait une alerte à un contresens dans le Jura. Elle a été levée sur la 39. Direction Bourg-en-Bresse, désormais tout rentre dans l'ordre vers le kilomètre 40, secteur 2, Dole. Plus de véhicules à contresens, réouverture de l'entrée 6 de Dole. Un véhicule est tombé en panne et il est un peu mal garé, c'est un poids lourd, dans le Doubs sur la 36 direction Mulhouse, après la sortie 4.1 de Besançon-Palante. Et il est stationné sur la voie réservée aux véhicules lents. Elle a donc été neutralisée. Soyez prudents en passant par là, un patrouilleur est sur place, on attend l'arrivée d'un dépanneur. Vous respectez le corridor de sécurité en vous déportant sur les voies les plus à gauche. On va avoir dans un quart d'heure la fermeture du tunnel du Fréjus, celui qui vous permet d'aller en Italie. Il va être fermé jusqu'à 22h15. Pour l'instant, il est ouvert, mais dans un quart d'heure, donc fermeture prévue du tunnel de Fréjus entre la France et l'Italie. Je vous rappelle, c'est au bout de la 43 en Savoie. Et puis, on a toujours cette vigilance, bien sûr, très présente, rouge, orange. Orange, rouge sur une grande partie du pays, orange dans les autres secteurs, 35 départements en orange, 54 en rouge aujourd'hui et 58 même demain. Il va falloir donc être prudent, en plus on a des risques de crevaison supplémentaires. Les pneus sous-gonflés ont tendance à éclater assez facilement. N'hésitez pas à vous arrêter sur les aires de repos, les aires de service. Il y a de quoi gonfler gratuitement vos pneumatiques et il faut le faire. La vitesse est abaissée d'ailleurs de 20 km/h en raison de cette canicule et de l'épisode de pollution qui l'accompagne. 20 km/h de moins pour Paris, Lyon, l'Isère, les pays de Savoie, la zone alpine de Savoie et toute la 65 dans le sud-ouest. Enfin, une intervention se poursuit au niveau d'un accident dans l'Allier. Je ne vous en ai pas parlé, mais ça se poursuit pour relever un poids lourd accidenté. Vous pouvez rouler au niveau du poids lourd, mais une voie est neutralisée sur la 79. C'est direction Mâcon, Chalon, sur Saône, kilomètre 52. Après la sortie 28, restez prudent pendant l'intervention sur place puisqu'il va y avoir peut-être un camion-grue qui va intervenir. On vous tiendra au courant en temps réel sur notre antenne.
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1: La route, c'est malheureusement la première cause de mortalité chez les 14-24 ans. Dans un instant, nous verrons que des opérations sont menées un petit peu partout en France pour initier les jeunes à la conduite d'un deux-roues motorisé. On en parle juste après Angèle et What You Want sur Autoroute Info.

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1: On vient de nous signaler dans le département du Cher, sur l'A71, un pneu de poids lourd tombé sur la voie où vous roulez le plus vite, la voie de gauche. C'est sur l'A71, direction Bourges-Paris, kilomètre 251. C'est du côté donc de la sortie 8 de Saint-Amand-Montrond. Un patrouilleur va intervenir sur les voies. Réduisez votre allure. Chaque année, en partenariat avec le ministère de l'Intérieur et l'association Assurance Prévention, une piste d'éducation routière s'installe dans une vingtaine de villes en France. Elle permet d'initier les plus jeunes à la conduite d'un deux-roues motorisé. Reportage près de Lyon, d'Antoine Oppard.
2: Allez, donc on démarre la moto, on tourne la clé. Voilà. Okay. Maintenant, je vais mettre la première vitesse. Alors là, on ne met pas qu'un doigt, on met les quatre doigts, d'accord ?
3: Des conseils comme cela, les policiers de la CRS vont en donner cette année à 8000 personnes, principalement des jeunes, grâce à leur piste d'éducation routière mobile qui s'est installée quelques jours du côté du centre des expositions Heure Expo de Lyon pendant le salon du deux roues.
4: Nous, on est là pour faire vraiment un apprentissage sécurisé ou une reprise en main pour ceux qui n'ont pas roulé depuis très longtemps. On accueille un peu tout le monde à partir de 14 ans.
3: Christophe Écolan est policier au sein de la CRS. Il est le responsable de la piste d'éducation routière.
4: Les jeunes, quand on les prend à partir de 14 ans, c'est des jeunes qui n'ont aucune mauvaise habitudes.
2: J'accélère un petit peu. La moto avance, je sens que la roue tourne.
4: On a des motos à double commande. L'instructeur est à l'arrière, il bénéficie d'un guidon fixe et d'un rappel des commandes d'embrayage et de frein arrière. On va leur faire faire d'abord l'atelier moto home trainer pour leur montrer comment fonctionne une machine. On va les équiper ensuite. Les premiers tours de roue se feront avec le moniteur à l'arrière sur les motos double commande. Et puis ensuite, on a 18 machines là, qui sont prêtées par 9 marques. On a des motos, on a des motos thermiques, on a des motos électriques.
2: Quand le stop arrive, on m'arrête. Premièrement, j'arrête d'accélérer. Donc je vais dans ce sens-là. Deuxièmement, je serre le levier avec mes quatre doigts, d'accord ? Troisièmement, avec mon pied droit, avec le devant de mon pied, j'appuie sur le frein.
5: Axel, c'est ça ?
2: Je vais te chercher des gants.
6: Pour essayer le circuit.
5: T'as déjà fait de la moto ?
6: J'en ai fait une ou deux fois déjà.
5: Ça te fait quoi, les premières sensations ?
6: Ça fait un peu bizarre.
5: Et toi, c'est quoi ton prénom ?
7: Méline.
5: Tu voudras passer ton permis moto plus tard ?
7: Normalement, je passe mon BSR.
5: Déjà, ok. Donc tu vas avoir un petit deux roues. Donc c'est important d'avoir un peu les premières sensations sur la route ?
7: Oui.
4: On prend par exemple un groupe de 50 élèves qui va venir sur une demi-journée. Peut-être qu'il n'y en aura que 5 ou 6 qui feront la moto plus tard. Mais par contre, tous les autres auront pu voir en fait comment se comporte une moto. Dans le cadre du partage de la route et de faire attention aux autres sur la route, ils seront plus indulgents dans leur conduite future.
3: La route demeure la première cause de mortalité chez les 14-24 ans. À elle seule, cette tranche d'âge représente un décès sur 5 sur les routes.

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1: Les pompiers interviennent sur le bord de l'autoroute A6 dans l'Essonne, sur l'A6 direction Lyon, au kilomètre 33, auprès d'un véhicule qui est arrêté sur la bande d'arrêt d'urgence. Soyez prudents si vous passez à côté de ce véhicule. On est vers Corbeil-Essonne, la sortie numéro

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1: Bonsoir à tous, il est 21h, passé de 29 minutes. On a pas mal d'informations ce soir, notamment un véhicule arrêté, possiblement pour un malaise, puisque les pompiers sont déjà sur place dans l'Essonne. C'est sur la 6, direction Lyon. Ça se passe kilomètre 33, après la sortie de Villabé. Prudence, hein, si vous êtes dans ce secteur, puisque les véhicules sont arrêtés sur la bande d'arrêt d'urgence. Vous avez trois voies pour circuler. Il faut laisser la voie de droite libre. C'est au niveau donc de Corbeil-Essonne. Un obstacle a été signalé dans le Cher sur la 71. Un pneu de poids lourd tombé sur la chaussée vers Saint-Amand-Montrond. C'est la sortie numéro 8. Et cet objet serait sur la voie de gauche. À 71, direction Bourges-Paris. C'est au kilomètre 250. Autre obstacle, c'est un animal qui a été écrasé sur la dans Lyon, direction Lyon. Cet animal, un sanglier, serait sur la chaussée au kilomètre 218. Un patrouilleur va donc intervenir sur les voies. C'est après la sortie 22 à Vallon-Saulieu. Un poids lourd est en panne et mal garé dans le département du Doubs sur la 36, direction Mulhouse, au kilomètre 96. Véhicule un petit peu mal garé sur la bande d'arrêt d'urgence et dépassant sur la voie qui est réservée aux véhicules lents. Elle est donc neutralisée. C'est après la sortie 4 pour de Besançon, Palante, un patrouilleur est sur place. Et puis depuis quelques instants, le tunnel du Fréjus au bout de la 43 est fermé. Si vous allez en Italie, sachez qu'il est fermé au moins pour 45 minutes avec une réouverture prévue à 22h15. Voilà pour la situation sur les derniers événements. J'en profite pour vous rappeler qu'il y a toujours une restriction de la vitesse à baisser de 20 km/h à Paris, à Lyon, dans l'Isère, mais aussi dans le sud ouest sur l'ensemble de l'autoroute de Gascogne, la 65. La musique, c'était Ellie Swim tout de suite avec Mr. Know It All sur Autoroute Info.

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1: Un nouvel obstacle vient d'être signalé dans le département de l'Yonne. On a un obstacle sur l'A6 direction Paris au kilomètre 208. Obstacle qui serait tombé sur la chaussée donc après Avallon, la sortie 22. Je vous rappelle que dans le même secteur de l'Yonne et de la sortie d'Avallon, la sortie 22, un sanglier aurait été écrasé et serait sur les voies dans l'autre direction, direction Lyon, kilomètre 218.

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1: Et les 21h, passé de 43 minutes, on va aller dans l'Allier, puisqu'un accident avec un poids lourd s'est produit en fin d'après-midi sur la 79 direction Mâcon au kilomètre 52. L'intervention se poursuit pour pouvoir retirer ce poids lourd, le remettre sur ses roues, puisqu'il est couché sur la bande d'arrêt d'urgence et la voie de droite. Donc la voie de droite est actuellement neutralisée au niveau de cet accident. C'est après la sortie 28, Thiel-sur-Acolin, parc du Pal. Pour l'instant, donc, la voie de droite reste neutralisée et c'est un camion qui transportait de la chaux dans des sacs sur des palettes et il faut enlever bien sûr tous ces matériaux de façon à pouvoir ensuite le relever avec un camion grue. Ce sera un petit peu plus tard normalement vers 23h et il se pourrait qu'il y ait une coupure momentanée de la 79 à la jonction avec la Nationale 7. Je vous tiendrai au courant. Pour l'instant vous pouvez rouler mais uniquement sur la voie de gauche au niveau de l'accident à 79 direction Mâcon kilomètre 52. On va aller sur la 71 dans le Cher, puisqu'un poids lourd est en panne suite à une crevaison. Sa roue serait sur la voie de gauche. Le poids lourd est en panne sur la 71 direction Clermont-Ferrand, kilomètre 262, après la sortie 8 de Saint-Amand-Montrond. Et la roue aurait décollé. Ce sera retrouvé peut-être de l'autre côté, à la même hauteur, vers le kilomètre 261. Cette fois-ci, direction Bourges, sur la voie de gauche. En Savoie, le tunnel du Fréjus est fermé jusqu'à 22h15. Je vous rappelle, c'est ce tunnel qui permet d'aller en Italie. Fermeture jusqu'à 22h15. Dans Lyon, un obstacle, des pneus tombés sur l'A6 direction Paris au kilomètre 208. C'est vers Avallon, la sortie 22. Dans l'autre direction, dans l'Essonne, il y a un véhicule arrêté avec des pompiers qui interviennent sur le bord de l'autoroute après la sortie de Villabé. On est à hauteur de Corbeil-Essonne sur l'A6 direction Lyon, kilomètre 33, le véhicule qui est arrêté et où les secours interviennent est sur la bande d'arrêt d'urgence. Et puis on a un poids lourd en panne, un peu mal garé sur la 36, dans le Doubs, direction Mulhouse, kilomètre 96, après la sortie 4.1 de Besançon-Palante. La voie réservée aux véhicules lents est actuellement neutralisée. Vous allez rencontrer des travaux dans plusieurs secteurs cette nuit, travaux qui sont nombreux avant les départs en vacances. Par exemple, à Chambéry, sur les voies rapides urbaines qui traversent Chambéry, eh bien, vous avez la circulation qui se fait uniquement sur une voie entre la sortie 14 de la Motte Servolex et la sortie 15 de Chambéry-Centre. Des travaux, vous en retrouvez aussi du côté de la 40 qui est fermée dans les deux sens de circulation entre Bellegarde, la sortie 10 et la sortie 8 Hauteville. Vous avez des déviations qui vous sont indiquées sur place lorsque vous empruntez les sorties. Tout est fléché. Une autre fermeture qui peut vous concerner du côté de Lyon, cette fois-ci, c'est le tunnel de Fourvière fermé cette nuit dans les deux sens de circulation. Réouverture prévue demain à 6h du matin. Et d'ailleurs, la M7, hein, c'est une partie de l'A7, est fermée entre la porte de Valvert et le secteur de Pierre-Bénite dans les deux sens de circulation. Également.
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1: Plus de 4 siècles d'histoire et 150 ans de recherche pour fixer la recette d'un élixir végétal. Les liqueurs chartreuses restent encore aujourd'hui des produits mondialement connus et dont la composition est toujours secrète. Mystérieuse chartreuse, c'est un reportage à suivre dans quelques minutes après Jérémy Frérot sur Autoroute Info.
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1: Sur la 6 dans Lyon, un patrouilleur est en train de traverser les voies direction Paris au kilomètre 208 pour récupérer un pneu ou des débris de pneus. Apparemment, il y en a sur la voie de droite, mais il y en a surtout sur plusieurs centaines de mètres. Adaptez votre allure, c'est vers la sortie d'Avalon, ce lieu sortie 20.

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1: Un obstacle est en train d'être ramassé sur l'A6, direction Paris, kilomètre 206. On nous a signalé un pneu, apparemment c'est des débris de pneus, on en retrouve même sur plusieurs centaines de mètres. Un patrouilleur est en train d'intervenir sur les voies de l'A6, direction Paris, kilomètre 208. C'est vers la sortie d'Avallon-Saulieu, sortie numéro 22. Et puis il y a des opérations de fauchage avec des véhicules qui sont lents au niveau de la jonction entre l'A432 et l'A42, dans la bretelle d'accès à l'A42. Vous allez peut-être voir des véhicules de fauchage qui interviennent, vous vous écartez bien de ces véhicules en intervention. Souvent copiée mais jamais égalée, la Chartreuse conserve encore aujourd'hui tout son mystère. Son histoire est rocambolesque et démarre très loin dans les montagnes austères de l'Isère. Un reportage de Géraldine Millat.
2: Tout commence à Paris en 1605 lorsque le duc François-Annibal d'Estrées, un maréchal d'Henri IV, va remettre aux moines de la Chartreuse de Vauvert un manuscrit avec une liste de 130 plantes médicinales. Morane Titaille, guide conférencière au CAF de la Chartreuse à Voiron en Isère.
3: Le manuscrit a été donné aux moines pour plusieurs raisons. D'une part, le duc d'Estrées était proche des Chartreux, il se connaissait. Et puis de manière générale, dans le royaume de France, les Chartreux avaient une très belle réputation. Ils maîtrisaient déjà très bien les plantes médicinales. C'est un savoir-faire qu'ils ont pu se transmettre au fur et à mesure. Et puis, de manière générale, une recette dite médicinale comme celle-ci ne pouvait être élaborée que par des moines.
2: En 1737, le prieur de la Grande Chartreuse et général de l'ordre demande à transférer ce registre au monastère situé dans un des massifs montagneux isérois des Préalpes. En 1755, le frère Jérôme Maubec parvient à proposer un remède à 71 degrés. Mais c'est son successeur, frère Antoine Dupuis, qui améliore la formule et fait d'un élixir rouge un breuvage vert. Il aura fallu 159 ans avant de pouvoir enfin fixer la recette, une recette toujours secrète aujourd'hui. Morane Dita.
3: On parle d'un spectre végétal qui est très large. Ça peut être effectivement des écorces, des épices, des racines, des graines, des fleurs, des feuilles. D'où le fait qu'on soit sur une vraie complexité aussi.
2: Mais avec la Révolution française, le manuscrit passe de main en main.
3: Leur ancien pharmacien Pierre Lyotard, en fait, à l'époque, avait ouvert une pharmacie à Grenoble et exploitait la recette de l'élixir pendant un temps. C'est une façon de protéger la recette, de le remettre à quelqu'un de confiance. Pierre Lyotard était censé remettre le manuscrit aux moines à leur retour après la Révolution française. Et finalement, il refuse. Quand ils reviennent.
2: C'est donc à partir de ce produit médicinal que les moines vont développer des liqueurs, la Chartreuse jaune et la Chartreuse verte, commercialisées toutes deux depuis 1840. À consommer avec modération et à proscrire plutôt avant de prendre le volant.

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1: 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Il est 21h59.
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1: Et en ce mardi soir, pas mal d'événements en cours, ci et là. Il va falloir rester prudent. De toutes les manières, je vous rappelle, hein, avec la température très élevée qui retombe pas durant la nuit, eh bien, il va falloir être prudent, penser à faire de nombreuses pauses, des pauses fraîcheur. On a des signes de fatigue qui interviennent un petit peu plus vite lorsqu'il fait chaud. Il faut aussi penser à vos véhicules, les véhicules qui surchauffent et qui ont tendance à avoir des crevaisons des pneus. Il faut donc que les pneus soient bien gonflés. Arrêtez-vous sur les aires de repos, les aires de service pour les gonfler. C'est gratuit hein, sur les aires de service, bien sûr, au niveau des stations sur autoroute. La pollution, elle est présente dans plusieurs secteurs avec ces températures et la vitesse est donc abaissée de 20 km/h à Paris, à Lyon, dans l'Isère. Il peut y avoir aussi des restrictions sur l'A65 dans les Pyrénées-Atlantiques, mais même aussi au-delà, hein, entre Pau et Langon. Et puis les zones en montagne, les pays de Savoie, zones urbaines de pays de Savoie, zones alpines de Savoie sont concernées aussi. Ces zones évoluent au fur et à mesure par rapport à la météo et parfois il y a des restrictions supplémentaires avec l'activation d'une circulation différenciée en fonction de la petite vignette critère que vous avez sur votre véhicule. Donc renseignez-vous bien avant de voyager, ces restrictions sont activées au fur et à mesure des journées, c'est très variable en fonction des secteurs. On va aller sur la 79, un poids lourd est accidenté dans l'Allier. Direction Mâcon, c'est au kilomètre 52. C'est un poids lourd qui transporte de la chaux dans des sacs. Ça fait un blessé léger hein, au niveau de l'accident. Le poids lourd s'est couché sur la voie de droite. La bande d'arrêt d'urgence dans l'accotement. Il va falloir le relever, mais avant cela, il faut le vider. À 79, direction Mâcon, Chalon-sur-Saône. L'intervention est au kilomètre 52 après la sortie 28 de Thiel-sur-Acolin. Parc Le Pal. On a dans le Doubs un poids lourd en panne sur la 36, direction Mulhouse, kilomètre 96. Il est sur la voie réservée aux véhicules lents. Après la sortie 4 points de Besançon, Palante, un patrouilleur est en protection de ce véhicule. Sur la 6 dans Lyon, intervention pour récupérer des débris de pneus sur les voies, kilomètre 208, à 6 direction Paris. Il y en a sur plusieurs centaines de mètres après la sortie 22 d'Avallon. Dans le Cher, sur la 71, direction Clermont-Ferrand, un poids lourd est en panne après la sortie 8 de Saint-Amand-Montrond, véhicule sur bande d'arrêt d'urgence, un patrouilleur est en protection. Et puis le tunnel du Fréjus est fermé au moins pour encore un quart d'heure. Fermeture donc de ce tunnel entre la France et l'Italie. Il est situé au bout de la 43. Autour de la musique avec Pierre Garnier, l'horizon sur Autoroute Info. Et je vous retrouve dans quelques minutes pour un nouveau point sur vos conditions de circulation. Très bonne soirée.

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1: Un patrouilleur intervient sur les voies de l'autoroute A6 direction Paris. Il traverse les voies pour récupérer des débris de pneus sur plusieurs centaines de mètres. Kilomètre 208, soyez prudents, ça se passe après Avallon, la sortie 22. The Whispers, c'est à suivre côté musique dans les prochaines minutes avec And the Beat Goes On sur Autoroute Info. Mais d'abord on s'écoute un petit Coldplay, voici Viva la Vida.

0: attention au trafic, c'est avec un accident qui se poursuit sur la 79 dans l'Allier, direction Mâcon. Alors, je suis désolé, j'ai un téléphone qui n'arrête pas de sonner, comme vous pouvez l'entendre, voilà. Alors, donc sur la 79, direction Mâcon, kilomètre 52, il y a un accident qui s'est produit avec un poids lourd couché sur les voies qu'il faut vider avant de pouvoir le relever. Pour l'instant, vous ne roulez que sur la voie de gauche. Poids lourd, donc, qui est en panne sur cet axe, enfin, qui est en panne, qui est accidenté, qu'il faut évacuer. Et ça prend un petit peu de temps. À 79, direction Mâcon, Chalon-sur-Saône, ça se passe kilomètre 52, après la sortie du parc Le Pal et de Thiel sur Acolin. Sur la 71, direction Clermont-Ferrand, kilomètre 262, il y a un poids lourd qui est en panne. Il est donc direction Clermont-Ferrand, après la sortie 8 de Saint à Montmoron, un patrouilleur est sur place. Et puis je vous rappelle, vigilance rouge pour la plupart des départements, orange ailleurs, mais dans tous les cas, vous l'aurez compris, ça continue pour la canicule, pas d'amélioration dans l'immédiat, même certains départements vont rejoindre l'alerte canicule demain, il va falloir être vigilant. Et conséquence aussi, eh bien, la météo, ça donne un épisode de pollution, la vitesse est réduite de 20 km/h dans plusieurs secteurs, à Paris, à Lyon, en Isère, dans la zone urbaine des Pays de Savoie, la zone alpine de Savoie, ainsi que dans les Pyrénées-Atlantiques sur la 65.
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0: Dans quelques minutes, c'est un retour vers le futur qui vous attendra sur Autoroute Info. Nous parlerons d'une grande innovation technologique, la radiocassette. C'est dans quelques instants sur Autoroute Info, après Nonem et Indochine.

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1: Alors, au cas de sud de Grenoble, un véhicule est arrêté en direction de Chambéry, au kilomètre 10, au niveau de la sortie de Mélan. C'est probablement une personne qui fait un malaise. Les pompiers sont en train d'arriver dans le secteur. Après les disques vinyles, c'est au tour des radiocassettes de redevenir tendance. Un retour vers le futur avec Jean-François Giraud et Curtis Thévenon.
2: J'en peux plus des Spotify et autres Deezer. Est-ce qu'on pourrait avoir du vrai son pour une fois?
3: Ça tombe bien, j'ai peut-être quelque chose qui pourrait vous intéresser. Le vinyle, c'est bien, mais bon, se balader en voiture avec le tourne-disque et les amplis, c'est pas très confort ni recommandé, vous en conviendrez. Mais qu'est-ce qui date du siècle dernier et permet d'écouter la musique en voiture?
2: Le répertoire très restreint des chansons que mes enfants apprennent à l'école?
3: Mais non, je parle des radiocassettes. Elles ont totalement disparu de nos tableaux de bord. Aujourd'hui, on branche le téléphone en Bluetooth et c'est parti. Mais le marché des cassettes se refait une petite place dans le cœur des usagers. À ce jour, la seule usine de fabrication française, Records Master ou RTM, affiche une croissance annuelle de 20%. Et il n'existe pas que des musiques anciennes sous forme de cassettes. Parmi les artistes convertis, on retrouve Billie Eilish, Sabrina Carpenter ou encore Lady Gaga, pour ne citer qu'elle. D'ailleurs, certaines entreprises fabriquent des Walkman modernes. On peut citer Muse ou encore, pour rester français, la start-up Ouya Rewind. Ceci embarque les dernières technologies, notamment le Bluetooth. On peut y connecter un casque sans fil, une enceinte, mais aussi sa voiture. Et hop, une bonne dose de nostalgie. Alors attention, tout n'est pas compatible et le son risque de ne pas être aussi clair qu'en passant par le téléphone. Mais la plupart des lecteurs proposent également un branchement par câble jack pour s'adapter à la plupart des systèmes.
2: Ah, j'ai retrouvé une vieille compile dans mon grenier, on va tester cela tout de suite. Mince, la bande s'est encore emmêlée.
3: Eh oui, ça fait partie du charme de la cassette. Vous auriez pas un crayon de papier sous la main? Video Kill.

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1: Bonsoir, nous sommes le mardi 23 juin, il est 22h30. Merci de nous avoir choisis pour vous accompagner sur les autoroutes. Alors, la situation est stable. On a toujours les mêmes événements par rapport à tout à l'heure. On va aller d'abord dans l'Isère, puisqu'il y a un véhicule qui est arrêté. Apparemment, une personne fait un malaise sur la rocade sud de Grenoble, au niveau de la sortie de Mélan, kilomètre 10. Les pompiers sont en train d'intervenir. Vous vous approchez de ce secteur, vous adaptez votre vitesse, je vous rappelle, c'est juste avant la jonction avec la 41. Sur la 79, un poids lourd accidenté continue d'être vidé de son contenu. Il y a des sacs sur des palettes, des sacs pleins de chaux et le camion s'est renversé. Il va falloir donc continuer à le vider et peut-être que d'ici une demi-heure environ, eh bien, il y aura une fermeture au niveau de la jonction entre la 79 et la N7, puisque un camion grue va intervenir. Pour l'instant, vous pouvez rouler sur la 79 direction Mâcon après la sortie 28 de Thiel-à-Colin, parc sur le Pal. Un poids lourd est en panne sur la 77, c'est dans le Loiret, direction Paris, au kilomètre 36. Un patrouilleur est sur place en protection de ce véhicule tombé en panne, kilomètre 36, donc après la sortie 18.1 dans le secteur de Montargis. Et puis dans le Cher, un poids lourd est en panne après Saint-Amand sur la 71, direction Clermont-Ferrand, kilomètre 262. Et sur la bande d'arrêt d'urgence, un patrouilleur est sur place. Voilà pour ce qui est de l'infotrafic. Côté météo, les alertes pollution se poursuivent. Et la canicule, bien sûr, la vitesse est abaissée. Attention au contrôle dans certains secteurs. Paris, Lyon notamment, moins 20 km/h sur les vitesses habituelles. Et nous retrouvons tout de suite Pierre Maher qui a fait son retour musical après 3 ans d'absence. Le voici avec Je pense à vous. Bonne soirée avec Autoroute Info.

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1: Un dépanneur intervient auprès d'un poids lourd en panne sur la 77 direction Paris. C'est dans le Loiret, au kilomètre 36, que ça se déroule. Une intervention sur le bord de l'autoroute, mais il faut être prudent avec à la fois la présence d'un poids lourd en panne, d'un patrouilleur sur place et aussi du camion du dépanneur. Il faut respecter plus que jamais le corridor de sécurité. Vous laissez une voie libre entre les véhicules en panne et votre véhicule. Donc vous arrivez à la hauteur, vous vous décalez sur la voie de gauche et vous vous rabattez juste après. C'est sur la 77, donc direction Paris, kilomètre 36. C'est après à la sortie 18.1. On est dans le secteur de Montargis.

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1: Dans l'Essonne, sur l'A6 direction Paris, une voiture est tombée en panne dans une zone de travaux. Elle est sur la voie de droite et au niveau de la zone de travaux, il n'y a que cette voie pour circuler. Donc ça peut compliquer particulièrement la circulation. Soyez prudents, un patrouilleur se rend sur place. Sur l'A6 direction Paris, kilomètre 35, on est après Étampes-Melun, Milly-la-Forêt, la sortie 13.

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1: 22h44 sur l'A6 dans l'Essonne, il y a une voiture qui est tombée en panne dans une zone de travaux. Elle est sur la voie de droite et c'est malheureusement la seule voie où il est possible de circuler correctement au niveau de cette zone de travaux. Donc ça peut occasionner une grosse gêne. Un patrouilleur se rend sur place, véhicule signalé hein, pour l'instant en panne sur l'A6 direction Paris après Étampes, Melun, Milly, La Forêt au kilomètre 35. Un obstacle a été signalé sur l'autoroute A40 direction Paris-Mâcon, après la barrière de péage de Viry. L'obstacle a été repéré vers le kilomètre 74. Un patrouilleur va intervenir et il traversera les voies de circulation. Sur la rocade sud de Grenoble, en Isère, il y a direction Chambéry, au kilomètre 10, un véhicule arrêté pour un malaise. Intervention en cours des pompiers au niveau de la sortie de Mélan. Et puis, un accident se poursuit sur la 79, accident direction Mâcon au kilomètre 52, où vous ne roulez que sur la voie de gauche. C'est après la sortie 28 de Thiel sur Acolin. Sur la 77, dans le Loiret, un poids lourd est en panne. Attention à celui-ci, car il y a beaucoup de circulation. Le dépanneur est sur place, le patrouilleur, lui, est en route. Mais pour l'instant, le dépanneur s'inquiète un petit peu sur place, et on le comprend, parce que la circulation est très chargée. Il faut respecter le corridor de sécurité. C'est important de ne pas rester sur la voie de droite durant le dépannage. Vous vous mettez sur la voie de gauche. On est après Montargis, la sortie 18, point de la 77, direction Paris, vers les kilomètres 36. Plusieurs zones de travaux sont en cours. On va regarder cela. Et notamment dans l'Allier sur la 79 direction Montluçon, la jonction avec la 71 direction Paris est fermée. Donc pour aller en direction de Bourges et de Paris, il faut passer par Montmarault et puis ensuite reprendre la 71 en direction de la capitale via cette entrée numéro 11. Des travaux, il y en a aussi au-delà du réseau APRR à Lyon avec la fermeture de la M6 et de la M7. Ce sont les fins de la 6 et de la 7 fermées entre la porte de Valvert et le secteur de Pierre Bénite, avec le tunnel de Fourvière également fermé dans les deux sens. Réouverture prévue à 6h du matin. La 40 est fermée dans les deux sens entre la sortie 10 de Bellegarde et la sortie 8 Hauteville.
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1: Dans les prochaines minutes, nous irons dans le Doubs pour parler de la vache Montbéliarde. C'est juste après Miley Cyrus et Dream As One sur Autoroute Info.

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1: Je vous rappelle que sur la rocade sud de Grenoble, un véhicule est arrêté au niveau de la sortie de Mélan. Ça peut perturber un peu la circulation, kilomètre 10. Il s'agit de pompiers arrêtés auprès d'un véhicule avec une personne qui fait un malaise. Je compte sur vous pour adapter votre conduite. Sur l'autoroute A36, vous pouvez voir un panneau d'information touristique indiquant le Doubs Montbéliard. Alors que se cache derrière cet intitulé? Qu'est-ce qui se cache? Eh bien, réponse avec Jérémy Esclavard.
2: Lorsque vous traversez la Franche-Comté, vous en avez sûrement déjà aperçu dans les prairies. Je veux bien sûr parler de la vache Montbéliard. Avec sa robe blanche et marron, elle est facilement reconnaissable et fait partie de la famille des races dites pie-rouges, comme la cimentale par exemple. Elle est issue du croisement de trois espèces, la fémeline, la tourage et la race de Berne venue de Suisse. Anaïs Barona, guide conférencière et responsable patrimoine à l'office de tourisme du pays de Montbéliard.
3: Son histoire remonte au XVIIIe siècle. Léopold Eberhard de Wurtemberg accueille des anabaptistes mennonites du comté de Berne en Suisse, afin qu'ils viennent cultiver les terres du comté. C'est d'excellents agriculteurs, et justement, ils vont croiser plusieurs vaches, afin d'en faire une très productive en lait. Il faut attendre 1889, et le soutien du ministre de l'Agriculture de l'époque, qui est Jules Viette, un natif de Montbéliard, peut apporter son soutien à la reconnaissance de cette race bovine.
2: La Montbéliard est une vache de grande taille. Elle mesure environ 1,50 m au garrot et pèse en moyenne 700 kg. Elle est robuste, bonne travailleuse et bonne marcheuse. Rarement malade, elle résiste bien aux maladies, notamment aux infections de la mamelle. Même si elle donne une viande de qualité, elle est principalement réputée pour son lait qui entre dans la fabrication de nombreux fromages. Anaïs Barona.
3: Elle fait partie de l'AOP Comté. Il faut vraiment du lait de Montbéliard pour faire le fameux comté. On fait aussi du Morbier. Et puis, on a la fromagerie de Montbéliard qui est installée dans une ancienne ferme mennonite et qui propose plein d'autres fromages locaux à partir du lait de Montbéliard. Le Montnois, le Wurtemberg, il y a le Mandubien. D'ailleurs, qui a un petit clin d'œil à Mandeur, puisque c'est le premier peuple gaulois qui s'est installé dans le village, et tout un choix de Morbier et de Comté.
2: Originaire de Franche-Comté, la Montbéliard s'est bien exportée, puisque l'on en trouve aujourd'hui en Australie, en Pologne, au Maroc ou encore en Colombie.

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1: Excellente fin de journée, il est 23h.
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1: Bonsoir à tous et en ce mardi soir, toujours des températures très élevées avec la canicule. Elle ne rebaisse pas hein, durant la nuit. Par exemple, on relève 31 degrés à l'heure actuelle à Lyon alors qu'il fait nuit et le ciel est dégagé, mais ça ne retombe pas et bien sûr sont concernées de très nombreuses régions et départements. N'oubliez pas de faire des pauses donc la nuit, profitez des aires de service où il y a des espaces climatisés lorsque vous faites votre pause. Surtout, soyez prudent par rapport aux personnes sensibles. On a appris le décès hein, d'une personne dans une caravane qui dormait dans une caravane sur autoroute, une personne âgée décédée eh bien, en raison de ces températures très élevées, de la canicule. Donc vraiment, si vous êtes une personne sensible, si vous avez avec vous des enfants, des personnes âgées et des animaux, eh bien, on ne laisse personne à bord des véhicules seuls. Bien sûr, c'est valable le jour, mais la nuit, avec les températures actuelles, vraiment, il faut être encore plus vigilant. N'oubliez pas de boire, hein, être proactif, ne pas attendre d'avoir soif pour boire, c'est essentiel. On va regarder du côté des événements trafic avec dans l'Allier un accident qui s'est produit en fin d'après-midi, mais l'intervention se poursuit puisqu'il faut relever un poids lourd, vider son contenu, et c'est sur la 79 direction Mâcon. Donc vous circulez quand même, hein, kilomètre 52 après la sortie numéro 28 de Thiel-sur-Acolin, parc du Pal, mais vous ne roulez que sur la voie de gauche. Et puis il y a beaucoup de circulation au niveau d'un poids lourd en panne sur la 77. Respectez le corridor de sécurité, c'est dans le Loiret, c'est sur la 77 direction Paris, kilomètre 36 après la sortie 18 points de Montargis. Nous faisons un point sur l'actualité du jour avec France Info.
2: Marc Potvin, justement, à la une, on l'a vécu sur France Info. L'hommage d'Emmanuel Macron à Marc Bloch.
3: Ces enseignements nous obligent encore, déclare le président qui fustige dans les pas de l'historien résistant l'esprit de défaite, poison lent de notre vie publique qu'il faut combattre inlassablement. Marc Bloch et son épouse Simone ont fait leur entrée au Panthéon ce soir à Paris. 58 départements en vigilance rouge canicule. Demain, une vigilance rouge qui va concerner près de 44 millions de personnes. Ce mardi a été la journée la plus chaude jamais enregistrée en France. La température moyenne a atteint 29,8 degrés. C'est dans ce contexte que la Fondation pour la Nature et l'Homme lance une alerte. Des centaines de milliers d'hectares risquent d'être encore bétonnés du fait d'un oubli de calcul et de multiples dérogations. Les sols jouent un rôle essentiel de régulation face aux canicules. Un procès se profile après l'attentat djihadiste d'Arras il y a presque 3 ans. Le parquet national antiterroriste demande que le principal suspect de l'assassinat de Dominique Bernard soit traduit en justice. Même chose pour son frère cadet et son cousin. Les juges antiterroristes doivent désormais décider de suivre ou non ces réquisitions.
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1: Je viens d'apprendre donc que c'est le début du relevage du poids lourd sur la 79. La 79 va être donc fermée à la circulation après la sortie 28 de Thiel-sur-Acolin, parc Le Pal. Il ne sera pas possible d'accéder à l'axe depuis la Nationale 7. C'est le temps d'avoir une intervention pour relever le poids lourd. Vous aurez bien sûr des indications sur place. Suivez bien la signalisation. Des déviations sont mises en place. Teddy Bear, c'est la musique et c'est tout de suite avec Chaussures Roses sur Autoroute Info.
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1: Je vous rappelle que l'autoroute A79 va être fermée à la circulation au niveau d'un accident. Un poids lourd s'est retrouvé sur le couché, sur les voies, et donc il faut le relever. Et il est possible, si vous êtes sur la 79, direction Mâcon, dans l'Allier, vers le kilomètre 52, que vous observiez un ralentissement, puisqu'il va y avoir une fermeture. L'accès depuis la RN7 ne sera pas possible. Il faudra forcément prendre la RN7, justement la sortie de Moulin, qui sera obligatoire. Il y aura d'autres fermetures, une intervention qui va durer 2 à 3 heures. Donc la patience est requise, mais vous avez des déviations qui vous permettent de contourner la difficulté.

0: niveau de la sortie numéro 11 avant d'accéder à la francilienne, la nationale 104. Soyez prudents hein, avec l'intervention donc des secours qui va se faire sur place. Je vous rappelle, un véhicule a percuté un animal. Ça se passe sur la 105 avant la francilienne. Un véhicule est en panne sur la 40 en Haute-Savoie, une voiture en panne après la sortie 18 de Sionzier à Manzy-Navoria. Le véhicule en question est tombé en panne au kilomètre 25. Un accident s'est produit sur la 79 en fin d'après-midi. En raison de cet accident sur cet axe, il y a une coupure actuellement pour pouvoir permettre l'intervention d'un camion grue et relever un poids lourd couché sur les voies. Des déviations donc sont donc en place. Mais si vous êtes sur la 79, donc direction Mâcon, Chalon-sur-Saône, ça se passe au kilomètre 22, sachez-le, c'est après la sortie 28 de Thiel sur Acola. On ne peut pas accéder hein, depuis la Nationale 7 et vous avez des déviations locales qui sont mises en place, une intervention qui devrait durer jusqu'à environ 2 heures du matin. Autre information concernant un poids lourd, celui-ci est en panne, mais il est proche de la circulation sur l'A77 dans le Loiret. En direction Paris, ça se passe kilomètre 36 après la sortie 18 points de Montargis.
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0: Dans quelques instants, on s'intéressera à un métier singulier, plutôt dangereux. Et oui, c'est celui d'autoroutier, d'agent autoroutier. Rencontre avec l'un d'entre eux, juste après Charlotte Cardin, The Way We Touch sur Autoroute Info.

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1: Un accident se serait produit sur l'A105 en direction de la Francilienne et de Paris-Est, sur l'A5B, donc en direction de Paris, kilomètre 1, au niveau de la sortie 11. Un accident se serait produit avec un animal percuté par

0: une voiture. Il est possible qu'il y ait encore l'animal hein, sur les voies ou à proximité. Donc prudence, un patrouilleur se rend sur place. Les pompiers sont en train d'intervenir. En voiture, on les croise souvent. Les agents autoroutiers exercent un métier dangereux. Vincent Serrano a rencontré l'un de ces hommes en orange qui travaille pour assurer notre sécurité.
1: Il y a un camping-car et il dépasse un peu sur le volant.
2: C'est l'outil indispensable pour Cédric, agent autoroutier depuis 2 ans sur le réseau AREA.
3: Toujours le toki sur soi, on ne sait jamais, on peut être appelé à tout moment.
1: Ok, merci.
3: La première chose quand on a l'intervention, c'est de protéger. En fait, donc du coup, on balise souvent ce qu'il y a, si c'est une voie lente, une BAU, une voie rapide.
2: BAU, comprenez bande d'arrêt d'urgence.
3: Après, on sécurise les clients et on, suivant le type d'intervention, si c'est un accident, les gestes de premier secours, on va dire qu'on n'est pas là pour ça. Mais bon, si vraiment il y a la vie du client en danger, quelque chose, après, il faut prendre des mesures, c'est certainement, mais si ça se passe mal, on peut appeler la police, la gendarmerie qui vient, qui se déplace, parce que le problème des gens, souvent, qui prennent l'autoroute, ils tombent en panne, c'est que ça coûte, ça tape dans le porte-monnaie, puis ils sont pas forcément d'accord. On appelle le César, on leur dit qu'on a besoin des pompiers, qu'on a besoin du dépanneur, sur le type de panne, une crevaison, une panne moteur, ou un véhicule en feu, peu importe quoi. Après, du coup, on appelle, et après, le César gère, en fait, appelle les pompiers, le dépanneur.
2: Le centre d'exploitation qui regroupe toutes les informations.
3: Exactement, c'est ça. Et après, qui donne les informations à 107.7 et qui les fait passer à la radio.
2: Un métier de terrain, en extérieur, qui ne connaît pas la routine.
3: On ne fait pas tous les jours la même chose. Un coup, on peut faire des sanitaires, on fait de l'intervention, on fait du balisage, on peut travailler, on fait du fauchage, on travaille de nuit, du salage préventif, on déneige. Donc, en fait, c'est ça qui est intéressant.
2: C'est aussi un métier dangereux où la vie de ces agents de la route ne tient qu'à un fil et à l'attention des conducteurs qui les frôlent à plus de 90 km à l'heure.
3: Il faut faire attention, c'est pour ça que souvent on est plusieurs, on a toujours les yeux sur le réseau, regarder ce qui se passe. Mais je vous dis aujourd'hui encore, c'est vraiment le téléphone, quoi. Je veux dire, les gens, ils sont pas concentrés, c'est un vrai problème.
2: Vraiment, vous le voyez, de vos yeux, les gens ne regardent pas la route.
3: Ah, ils regardent pas la route, ils font des grands écarts, les poids lourds, souvent on les voit, ils font des zigzags, ils roulent en BAU, c'est un gros gros problème ça.
2: 300 personnes se relient 7 jours sur 7, 24 heures sur 24, pour assurer la sécurité des conducteurs le long des 430 km du réseau AREA.

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2: Dans les Vosges, sur la 31 direction Nancy, un accident vient d'être signalé, kilomètre 179. Pas d'autres détails pour l'instant, mais ça se passe après Épinal, la sortie 9. Les secours se rendent sur place, adaptés.

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1: Bonsoir à tous. On va parler de deux accidents et aussi de la présence d'animaux. Mais tout d'abord, je veux vous parler de cette coupure de l'autoroute A79 suite à un accident qui s'est produit en fin d'après-midi. A79 est désormais fermée à la circulation. Donc vous êtes peut-être dans un bouchon qui a été organisé pour pouvoir fermer l'autoroute. Il y a des déviations en place. L'accident, il s'est produit sur l'A79 direction Mâcon dans l'Allier, kilomètre 52 après la sortie 28 de Thiel sur Acolin. La sortie 30 est obligatoire pour tout le monde avec une déviation, un itinéraire S9 à suivre. Les entrées depuis la Nationale 7 de Moulins sont fermées, ainsi que l'entrée 30 de Toulon sur Allier, l'entrée 29 de Montbeny et l'entrée 28 de Thiel sur Acolin. Il s'agit de relever un poids lourd couché. On va sur la 31 dans les Vosges avec un accident signalé puisqu'un véhicule a percuté un obstacle. Le véhicule est stationné désormais apparemment sur la bande d'arrêt d'urgence kilomètre 179. Écartez-vous de lui, c'est après la sortie 9 d'Épinal. Autre accident du même type avec un véhicule qui a percuté un animal. Sur l'A105, on est en région parisienne, direction Paris-Est, juste avant d'accéder à la francilienne, un kilomètre avant, c'est vers la sortie numéro 11. Un chevreuil a été signalé en Haute-Marne sur le bord de l'A31 et il peut traverser les voies subitement entre la sortie 8 de Bourbonne-les-Bains et la sortie 7 de Langres. L'animal a été signalé kilomètre 133 dans les deux directions de circulation. Et puis des véhicules en panne sur la 40 en Haute-Savoie, une voiture en panne direction Chamonix, kilomètre 25 après la sortie à 18 de Sionziers. Et sur la 77 dans le Loiret, direction Paris, un poids lourd en panne, kilomètre 36 après la sortie 18 points de Montargis. Faisons un point sur l'actualité du jour avec France Info.
2: Cette journée caniculaire avec plus de 90% de la population exposée à des chaleurs extrêmes.
3: Et demain, 58 départements seront placés en vigilance rouge pour canicule. 4 de plus qu'aujourd'hui. L'Aisne, le Nord, la Somme et le Pas-de-Calais. Près de 44 millions de personnes concernées par cette vigilance rouge. La France a connu ce mardi sa journée la plus torride jamais enregistrée au 7e jour d'une vague de chaleur exceptionnelle dans son intensité comme sa durée. Conséquence, la circulation différenciée sera maintenue demain matin dès 6h dans le centre-ville de Marseille à cause de la persistance d'un épisode de pollution de l'air, conséquence de la chaleur également. Même restriction à Avignon, ralentissement et suppression de trains demain dans les transports franciliens. Et puis ce soir, 106 000 foyers sont privés d'électricité dans le sud-ouest du Finistère après un accident sur deux transformateurs électriques. Le rétablissement d'électricité dans le département sera progressif et prendra toute la nuit selon un communiqué de la préfecture. Les associations saluent une victoire d'étape en réponse au drame de Liana. Sébastien Lecornu annonce que la proposition de loi intégrale contre les violences sexistes et sexuelles sera examinée à l'Assemblée en septembre-octobre. Mais le Premier ministre précise toutefois que de nombreuses mesures pourraient être adoptées d'ici là.
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1: Mais je vous rappelle que l'autoroute A79 est désormais fermée à la circulation direction Mâcon après la sortie 28 de Thiel sur Acolin, Parc Le Pal, pour une intervention afin de dépanner un poids lourd accidenté, un poids lourd couché sur les voies. Des déviations sont en place, sortie 30 obligatoire.

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1: Je vous rappelle que la 79 est fermée en direction de Mâcon entre la sortie 30 de Toulon sur Allier et la sortie 28 de Thiel sur Acolin afin de procéder au relevage d'un poids lourd accidenté. Des déviations sont en place. La musique revient, Cool and the Gang dans les prochaines minutes avec le son funky de Fresh. Mais tout d'abord, Bruno Mars, il était en concert au Stade de France récemment. Le voici tout de suite sur Autoroute Info avec Treasure.

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1: Un nouvel accident s'est produit, il est 23h45, accident à l'instant en Haute-Savoie, signalé sur l'A41 Nord, direction Chambéry, dans la bretelle de sortie 15 de Rumilly. Ça se passe au kilomètre 116, les secours se rendent sur place. Autre accident, on va dans les Vosges, c'est un véhicule qui a percuté un obstacle sur l'A31, direction Nancy, kilomètre 179, après la sortie 9 Épinal. Accident également en région parisienne, sur la 105 en direction de la Francilienne et de Paris-Est, juste avant d'accéder à la Francilienne, kilomètre 1. Il y a, au niveau de la sortie 11, un animal qui a été percuté par une voiture. Un accident s'est produit en fin d'après-midi avec un poids lourd couché sur les voies de l'autoroute A79 dans l'Allier. Le relevage du poids lourd nécessite la coupure de l'autoroute. Elle est donc fermée désormais sur la 79 en direction de Mâcon. La sortie 30 est obligatoire. Vous avez un itinéraire à suivre, la déviation S9. Les entrées depuis la Nationale 7, Moulin, la 30 Toulon-sur-Allier ou encore la 29 Montbeny sont actuellement fermées. Et puis, un animal errant a été signalé dans les deux sens de l'autoroute A31 en Haute-Marne, signalé vers le kilomètre 133, c'est-à-dire entre Bourbonne-les-Bains et Langres-Nord, les sorties 8 et 7. Soyez prudents avec la présence de ce chevreuil qui pourrait traverser les voies de circulation. À Chambéry, il y a dans la traversée urbaine de Chambéry des travaux importants. On est en Savoie, direction Grenoble. Vous avez une circulation qui ne se fait que sur une seule voie. La voie de droite entre la sortie 14, la Motte Servolex, et la sortie 15, Chambéry-Centre. Des travaux, vous en retrouvez aussi sur la 410 en direction d'Annecy, qui est fermée cette nuit entre la sortie 19 de La Roche-sur-Foron et le péage de Saint-Martin de Bellevue. Une réouverture prévue vers 5h du matin. Il est également impossible de bifurquer depuis la 410 sur la 40 direction Chamonix. Travaux que l'on retrouve aussi à Lyon avec le tunnel de Fourvière fermé dans les deux sens ainsi que la M6 et la M7.
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1: Restez avec nous dans un instant, direction 3, à la découverte d'une exposition qui fait revivre la puissance de la Champagne médiévale. C'est juste après Zao qui rend hommage à MC Solar avec ce titre Comme Caroline sur Autoroute Info.

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1: Que plusieurs accidents sont en cours. Accident sur l'A41 direction Chambéry dans la sortie 15 de Rumilly. Accident sur l'A31 direction Nancy au niveau du kilomètre 179 là, après la sortie 9 Épinal. Et puis un accident sur l'A5B, autrement appelé à l'A105 direction Paris-Est, National 104. Donc un petit peu avant d'accéder à la Francilienne. Là ça se passe sur le bord de l'autoroute avec un animal qui a été percuté, kilomètre 1. Et nous allons dans la vallée de la gastronomie qui s'étend de Dijon à Marseille, regorge d'artisans. Ils subliment les produits du terroir. Au sud de Valence, sur la mythique Nationale 7, l'établissement Etc. promet une pause savoureuse. Vincent Serrano.
2: On raconte une histoire, celle d'un territoire qui, au Moyen-Âge, comptait parmi les plus puissants d'Europe, la Champagne, au temps des Comtes. Capitale européenne, Vitrail, l'Aube érige son histoire et de sa culture. C'est justement cette histoire que nous raconte Nicolas Dorman, directeur des archives et du patrimoine de la région.
3: Le projet, en fait, est né du souhait de remettre en lumière la richesse, la puissance du comté de Champagne, qui a été une des principales principautés de l'Occident médiéval. Et cette histoire, elle n'avait pas été, en tout cas depuis très longtemps, mise en lumière. Pour rappeler ce moment où la Champagne avait été donc une zone où vraiment il y a eu un rayonnement incroyable. Donc c'était vraiment ce souhait-là que nous avons eu de remettre en lumière cette histoire.
2: Parce qu'avant d'être célèbre pour son champagne, cette région était déjà un centre politique, économique et culturel majeur. En témoignent ces 300 œuvres réunies grâce à plus de 50 prêteurs du monde entier.
3: Elles ont été rassemblées ici au terme de 4 années et demie de travail grâce à de nombreux prêts. Alors des prêts privilégiés avec le partenariat qui a été le nôtre avec les archives nationales, plus de 50 pièces. Des prêts avec les musées français, le musée du Louvre, le musée national du Moyen-Âge, le musée de Cluny, les musées de Troyes, bien évidemment, également. Et puis, des prêts aussi de toutes les institutions qui, dans le monde, avaient, au fil des années, acquis des pièces provenant de Champagne. Donc, il va y avoir des pièces qui proviennent de Hongrie, d'autres qui proviennent d'Espagne, de Navarre, plus particulièrement, dont les comtes de Champagne étaient également rois, des pièces qui proviennent d'Allemagne, du Royaume-Uni, du Canada, d'Angleterre, et même de Hong Kong, puisque un collectionneur privé a acheté un vitrail provenant de Champagne, et que ce collectionneur a accepté, très sympathiquement, de prêter ce vitrail pour l'exposition.
2: Une balade qui se conclut dans la chapelle de l'Hôtel Dieu de Troyes. Dans ses murs sont réunis pour la première fois depuis 1840 18 vitraux jusqu'alors dispersés entre le Canada, la France, le Royaume-Uni et les États-Unis. Ces carreaux teintés de ses couleurs primaires sont probablement originaires de la cathédrale romane de Troyes. Vous pouvez les découvrir jusqu'au 31 octobre à la Cité du Vitrail. 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
1: Nous sommes le mercredi 24 juin. On va aller tout de suite dans le département de l'Yonne où un obstacle a été signalé sur la 5 en direction de Paris. Obstacle signalé kilomètre 65. C'est donc après la sortie 19 de Nogent-sur-Seine Saint-Florentin. Une fois dépassé l'aire de Montafilon, un patrouilleur va intervenir sur les voies. L'autoroute est coupée, l'autoroute A79, pour permettre de relever un poids lourd et de l'évacuer. Un poids lourd accidenté depuis la fin de l'après-midi. Et sur l'A79, direction Mâcon, ça se passe kilomètre 52, l'accident, mais certaines entrées sont fermées. Vous ne pouvez pas entrer depuis Moulins avec la Nationale 7. À Toulon-sur-Allier, l'entrée 30 est fermée. Montbenil, l'entrée 29 aussi est fermée. Et la sortie pour les personnes qui roulent sur cet axe est bien obligatoire, c'est la sortie 30. Vous avez ensuite un itinéraire à suivre, une déviation qui s'appelle la S9. Autre accident sur la 41 Nord, direction Chambéry, c'est en Haute-Savoie, dans la bretelle de sortie 15 de Rumilly. Il y a un véhicule accidenté, kilomètre 116. Sur la 31 direction Nancy dans les Vosges, kilomètre 179 après Épinal, la sortie 9, il y a un véhicule qui a percuté un obstacle qui est accidenté. Présence d'un chevreuil signalé sur la 31 Haute-Marne dans les deux sens, c'est vers le kilomètre 133 qui a été aperçu l'animal. On est dans le secteur entre Bourbonne-les-Bains et la sortie 7 de Langres Nord. Sur la 36 direction Beaune dans le Doubs, un véhicule est en train de changer de roue au kilomètre 77, c'est après la sortie 6 de Clerval Lille sur le Doubs. Il change sa roue sur le bord de l'autoroute, donc respectez le corridor de sécurité en vous décalant si vous passez à côté de lui. Et puis notez que la vigilance est toujours en vigueur et s'étend aujourd'hui. Vigilance canicule avec des températures qui ne baissent pas durant la nuit. Ça s'étend désormais à 58 départements pour du rouge, 35 pour du orange. Avec la pollution aussi, la vitesse est abaissée de 20 km/h à Lyon, à Paris, dans l'Isère, dans la zone urbaine du Pays de Savoie, dans la zone alpine de Savoie. Il y aura même de la circulation différenciée sur certains axes, c'est-à-dire il faudra avoir une vignette critère appropriée. Et dans le sud-ouest aussi, l'A65, les Pyrénées-Atlantiques sont concernés par cette réduction de la vitesse de 20 km/h. On retrouve à présent notre série consacrée aux expéditions extraordinaires. Antoine Oppart nous raconte le tout premier vol entre New York et Paris, un récit mis en onde par Stéphane Schmidt.
2: Revenons une centaine d'années en arrière, dans les années 1920. L'aviation n'en est qu'à ses débuts. On sait faire voler des avions depuis une vingtaine d'années, mais on ne sait pas transporter des charges utiles importantes. Pourtant, c'est au début des années folles que l'on commence à rêver de traverser en une seule fois et dans les airs l'Atlantique. Le problème, comme je vous l'ai déjà dit, c'est que l'on ne sait pas transporter de charges trop lourdes et que pour effectuer un vol entre New York et Paris, il faut plusieurs tonnes de carburant. Le premier à tenter sa chance est français, René Fonck, la crème de la crème des pilotes. Le 2 septembre 1926, il tente, en compagnie de son équipage, de faire décoller de New York un trimoteur contenant 9000 litres d'essence. L'appareil s'écrase et s'embrase au décollage. Fonck et son copilote s'en sortent miraculeusement. L'opérateur radio et le mécanicien, quant à eux, seront retrouvés carbonisés. La traversée de l'Atlantique est dans la tête de nombreux pilotes. En 1927, un certain Charles Lindbergh, un Américain, parvient à réunir les 15 000 dollars qui vont lui permettre de tenter sa chance. Ce sont les banquiers de la ville de Saint-Louis qui ont avancé l'argent. Ils s'offrent ainsi une bonne publicité pour leur ville, puisque l'avion de Lindbergh s'appellera Spirit of Saint-Louis, l'esprit de Saint-Louis. L'appareil de 8 mètres de long et de 14 mètres d'envergure est conçu en 2 mois. Il est fait d'acier, de bois et de toile et pèse 2 tonnes. Autrement dit, pas grand-chose. Il faut être fou pour embarquer là-dedans et tenter la traversée. Quand John van der Linde, chef des mécaniciens qui ont conçu l'avion, présente l'appareil à Lindbergh, le pilote découvre un tableau de bord rudimentaire. Et pourtant, il dit « Il y a trop d'instruments. Enlevez-en, ça fera du poids en moins. Et puis enlevez aussi la jauge d'essence, ça sert jamais. Je préfère regarder ma montre et calculer moi-même combien il me reste d'essence. » Lindbergh insiste aussi pour que son siège en osier soit des plus inconfortables possibles pour éviter qu'il ne s'endorme. Ah, et puis quelque chose d'étonnant aussi. Quand on est aux commandes de l'avion, on ne voit rien devant. Il n'y a aucune visibilité à l'avant. Bon, un périscope est installé, mais franchement, il n'y serait pas. Ça reviendrait quasiment à la même chose.
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1: Sur la 39 en direction de Bourg-en-Bresse, un véhicule est arrêté sur la voie de droite. On est dans le département de l'Ain. Il est arrêté sur la 39 direction Bourg au kilomètre 128. C'est après la sortie 10 de Saint-Rivier-Coligny-Saint-Amour.
2: Une folie. Il sera d'ailleurs surnommé le fou volant. Ce jour-là, la météo n'est pas très bonne. Lindbergh part quand même à 7h54. L'échec du français Funk est dans toutes les têtes. Va-t-il réussir à décoller? Eh bien oui. Au départ, tout se passe bien. Le petit avion longe les côtes nord-américaines avant de se retrouver au-dessus de l'océan. Quelques heures plus tard, Lindbergh atteint le point de non-retour. Soit il continue sans possibilité de revenir, soit il fait demi-tour. Vous vous en doutez, le fou volant ira jusqu'au bout. Juste après avoir passé ce point, le pilote tombe dans une tempête de pluie et de neige. L'avion tient bon et passe à travers. Mais après la météo, c'est le manque de sommeil qui se fait sentir. L'Américain n'en peut plus. Ça fait 20 heures qu'il est dans les airs. Il tient bon, mais un affreux doute s'empare de son esprit. Est-ce que son compas fonctionne bien? Est-ce qu'il tient le bon cap? Je vous rappelle qu'on est en 1927. Il n'y a pas de pilotage automatique ni d'appareil électronique qui permet de situer l'avion. La navigation se fait aux instruments. Le temps passe et la fatigue se fait de plus en plus sentir. Lindbergh s'endort. L'appareil pique du nez et se dirige tout droit dans l'océan. Il est à 1,50 m des vagues quand le pilote se ressaisit et tire sur le manche. L'avion se redresse et continue son chemin. Il atteint les côtes irlandaises après 30 heures de vol. Du côté de la France, les nouvelles se répandent. Le 21 mai 1927, des milliers de personnes se pressent au Bourget pour assister à l'atterrissage du Spirit of Saint-Louis. Les heures défilent, mais rien ne se passe. La foule s'impatiente et se pose des questions. Quand soudain, à 22h20, l'appareil surgit et se pose, accueilli par une foule en délire. Après 33h30 de vol, Lindbergh est accueilli en héros. Mais est-il vraiment le premier homme à traverser l'Atlantique en une seule fois? Pas sûr, mais ça, c'est une autre histoire.

0: notamment sur la voie de droite. En tout cas, dans cette bretelle, soyez prudents. Il y a beaucoup de monde qui interviennent dans cet accident. Le bilan, c'est un blessé léger. Accident également en cours dans les Vosges, sur l'A31, cette fois-ci, direction Nancy, au kilomètre 179. Un véhicule a percuté un animal. L'animal a été ramassé sur les voies. Le véhicule, lui, est en attente d'un dépannage sur la bande d'arrêt d'urgence après la sortie 9 Épinal. L'autoroute A79 est coupée à la circulation pour pouvoir relever un poids lourd accidenté sur l'A79 dans l'Allier, direction Mâcon. Ça se passe au kilomètre 52 après la sortie 28 de Thiel sur Acolin. La sortie 30 est obligatoire avec une déviation S9 qui est activée. Un chevreuil a été repéré en Haute-Marne sur le bord de l'autoroute vers le kilomètre 133. Ça vous concerne dans les deux directions de circulation sur l'autoroute A31 entre Bourbonne-les-Bains, la sortie 8, et Langres-Nord, la sortie numéro 7. Et puis un véhicule est en panne et en train de changer sa roue sur le bord de l'autoroute A36 direction Beaune au kilomètre 77. C'est dans le Doubs après Clerval, Lille sur le Doubs. Véhicule en train d'intervenir sur le bord de l'autoroute. Respectez le corridor de sécurité, c'est dans le code de la route, hein, je vous le rappelle. Un véhicule est arrêté, par exemple sur la bande d'arrêt d'urgence, vous devez laisser une voie libre entre ce véhicule et le vôtre en vous décalant sur la voie, par exemple là, la plus à gauche, vous laissez la voie de droite libre. Il y a des travaux, de nombreux travaux cette nuit dans plusieurs secteurs et vous en retrouvez par exemple dans l'Allier au niveau de la jonction avec l'A71 sur l'A79 direction Montluçon. La jonction avec l'A71 direction Paris est fermée et pour aller en direction de Bourges ou de Paris, il faut passer par Montmarault pour retrouver ensuite l'A71 en direction de la capitale via l'entrée numéro 11.
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0: Quand du personnel intervient sur l'autoroute, il est important de respecter les consignes de sécurité. Pascal Philippe est directeur technologie trafic du groupe APRR. Il nous en dit plus.
2: Le bon sens et puis le civisme veut qu'il faut vraiment faire attention lorsqu'il y a des agents en intervention sur le réseau. Il faut savoir que sur le plan national, c'est 60% d'agents ou de véhicules qui en plus qui sont heurtés ces dernières années. Donc c'est énorme. Nos agents de sécurité s'exposent pour votre sécurité bien évidemment, pour la sécurité des clients, mais c'est le même comportement qu'il faut adopter par rapport à quelqu'un qui est en panne au bord de l'autoroute. C'est ce qu'on appelle le corridor de sécurité. Si possible, il faut s'écarter.
3: Laisser une voie d'écart entre la
2: personne. Une voie, ou tout du moins s'écarter des agents ou du véhicule que vous croisez qui est en panne sur le bas-côté. C'est un

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1: Il est minuit et demi. Merci de nous avoir choisis pour faire la route avec vous durant cette nuit. Une nuit que l'on appelle tropicale, hein. C'est une appellation météo, mais en effet, cela reflète le fait que les températures ne baissent pas. Je vous donne des températures relevées à l'instant même, hein. Température en direct à Montmarault, par exemple, il fait 26 degrés. 26 à Vichy, 29 à Bourges. Température relevée à Lyon, 29 degrés. Et là, au cœur de la nuit, on a toujours 28 degrés du côté de Paris, ou 26 à Dijon. On est donc en alerte rouge canicule, qui va d'ailleurs gagner du terrain de nouveau aujourd'hui. Et quand ce n'est pas en rouge, c'est en orange. Dans tous les cas, vous l'aurez compris, c'est bien sûr un phénomène très particulier. Et d'ailleurs, il y a des alertes météo consécutives aussi, avec des restrictions pour la circulation. Soit la vitesse est abaissée, soit il faut avoir certaines vignettes critères. À Paris, en Île-de-France, à Lyon, en Isère, aussi dans les Pyrénées-Atlantiques. Un accident s'est produit en Haute-Savoie. Les secours continuent d'intervenir sur la 41 Nord, direction Chambéry, dans la sortie 15 de Rumilly. Ça se passe au kilomètre 116. Un autre accident est en cours dans les Vosges, sur la 31 direction Nancy. L'accident s'est produit au kilomètre 179, après la sortie 9 d'Épinal. Il reste un poids lourd à évacuer. Il y avait une voiture accidentée, elle a été évacuée, mais le poids lourd, lui, doit être évacué. Puis on a toujours la coupure de l'autoroute A79 pour relever un poids lourd et l'évacuer, un poids lourd accidenté en fin d'après-midi. La 79 est fermée, direction Mâcon, au kilomètre 52 après Thiel-sur-Acolin. La sortie 30 est donc obligatoire avec une déviation S9 à suivre. Tout est fléché sur place. Sachez que les entrées ne sont pas possibles au niveau de Moulin National 7, de Toulon-sur-Allier, l'entrée 30, ou encore de Montbeny, l'entrée 29. En roulant sur la 6 près d'Avallon, vous apercevrez le panneau Bazoche, demeure de Vauban. Mais qui était vraiment ce stratège hors pair? Amaury de Cigalas, son descendant et propriétaire du château, nous ouvre les portes et dresse son portrait. Un reportage de Roald Bilbo.
2: Vauban est né en 1633, il est mort en 1707. Vauban a une carrière purement militaire. Vauban est également un bâtisseur. On dit que Vauban a travaillé sur à peu près 300 places fortes.
3: Niché au cœur de la Bourgogne, le lieu offre un panorama à couper le souffle sur la campagne environnante.
2: Nous sommes aux portes du Morvan, en visibilité directe avec la basilique et la colline de Vézelay. Le château est installé donc à flanc de colline, avec une vue qui est complètement protégée.
3: Un château dont Vauban a pu faire l'acquisition en 1675 à la suite d'un fait d'armes très apprécié par le monarque Louis XIV.
2: À l'issue du siège de Maastricht, il a pris la ville en très peu de temps. Grâce à cette performance, Louis XIV a donné une somme d'argent à Vauban. C'est grâce à cette somme d'argent que Vauban a pu racheter Bazoche.
3: Poussons justement les portes du château pour nous rendre dans la grande galerie qui accueillait en son temps le bureau d'études de Vauban.
4: Et c'est là où les ingénieurs travaillaient sur les projets de place forte sur lesquels Vauban a pu travailler. Et dans cette galerie, vous pouvez voir l'armure de siège de Vauban. On constate sur cette armure notamment des impacts de balles, ce qui prouve bien que Vauban était à la fois un soldat et il allait au combat.
3: Vauban, génie militaire, mais aussi écrivain prolixe. On lui doit de nombreux écrits, dont un tout particulièrement remarqué par ses contemporains.
4: Son œuvre majeure, qui est son projet de dîme royale. Vauban veut créer un impôt proportionnel au revenu de chacun. Vauban va le lire au roi deux soirs de suite. Louis XIV applaudit Vauban, mais dit à Vauban, vous ne pouvez pas publier. Malgré l'interdiction du roi, Vauban publie la dîme royale. Alors beaucoup ont dit que Vauban avait été disgracié par le roi, ce qui est faux, puisque Vauban tombe malade quelques mois après. Apprenant cela, Louis XIV dépêche son médecin personnel au chevet du maréchal. Vous comprenez bien que si le roi avait disgracié Vauban, il n'aurait jamais eu cette attention à son égard.
3: Le château de Vauban est accessible par la sortie 22 de l'autoroute A6.

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1: Il est 1h moins le quart du matin, minuit 45. On va tout de suite en Haute-Savoie avec une intervention qui se poursuit sur l'A41 Nord direction Chambéry dans la sortie de Rumilly, sortie numéro 15, avec un véhicule accidenté. De nombreux véhicules de secours qui interviennent sur place. Vous pouvez emprunter la sortie, mais il faut vous mettre le plus sur la droite possible. On a sur l'autoroute A49 le tunnel du Fréjus qui est fermé pour le passage d'un convoi exceptionnel, fermeture donc de ce tunnel encore jusqu'à 1h environ. La coupure de l'autoroute A79 se poursuit. Cet axe est fermé actuellement en direction de Mâcon dans l'Allier au kilomètre 52 en raison d'un accident qui s'est produit en fin d'après-midi durant l'intervention nécessaire pour évacuer un poids lourd couché sur les voies. Eh bien, la sortie 30 est obligatoire et les entrées depuis la Nationale 7 ou encore depuis l'entrée de Toulon sur Allier 30 et Montbeny la 29 sont neutralisé. Un véhicule vient d'être signalé et pourrait gêner la circulation sur l'A6 direction Paris dans l'Yonne. Kilomètre 185, celui-ci est signalé, kilomètre 185 après Nitry-Tonnerre, la sortie 21. Un véhicule lent est escorté actuellement sur l'A71. Il s'agit de véhicules d'engins de fauchage sur l'A71 direction Bourges. Vous passez vers le kilomètre 317 après la jonction avec l'A79. Décalez-vous pour vous éloigner de ce convoi qui roule lentement. Et puis dans les Vosges, sur l'A31 direction Nancy, il s'est produit un accident, kilomètre 179, accident qui est presque terminé, mais il reste encore un poids lourd en panne à évacuer. Après la sortie 9 d'Épinal, il est placé sur la bande d'arrêt d'urgence et au niveau d'un refuge. Toute cette semaine en région de Grenoble, sur l'A48 et l'A480, il y a des fermetures direction Sisteron la nuit entre la sortie 14 de Saint-Égrève et la bifurcation avec la route nationale 87, la Rocade Sud. D'autres travaux sont en cours cette nuit, par exemple sur l'A40. C'est fermé entre les sorties 10, Bellegarde, et 8, Hauteville, Lompes. Une fermeture de l'A40 direction Paris, réouverture prévue à 6h.
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1: En matière de recharge de véhicules électriques, on parle de bonne petite puissance, haute puissance, des bornes très haute puissance même. Eh bien, Bruno Bouvard des autoroutes APRR revient en détail là-dessus. Il est au micro de Franck Pellissier.
2: On a des bornes qui commencent à 22 kW. Elles sont plutôt rares puisque pas très adaptées finalement à la mobilité longue distance, plutôt ciblées pour les véhicules hybrides qui veulent faire un petit appoint de recharge. Des bornes à 50 kW. Également, c'est pas non plus la majorité. Par contre, la très grande majorité sont les bornes 150 à 350 kW. Ce qu'il faut peut-être également préciser, c'est que toutes les stations, en fait, sont complètement interopérables, c'est-à-dire qu'elles s'adaptent à l'ensemble des véhicules du marché, donc à l'ensemble des prises, en fait, que l'on peut trouver aujourd'hui sur les véhicules. Le connecteur T2, adapté plutôt aux recharges un petit peu plus lentes et en courant alternatif, les connecteurs CHAdeMO, beaucoup plus rares aujourd'hui, et puis la majorité des véhicules aujourd'hui utilisent le connecteur CCS, et on le trouve très largement répandu sur l'ensemble des stations.

0: Mercredi 24 juin, il est 1h.
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2: On va prendre la direction de la Haute-Savoie, puisqu'un accident s'est produit. Le véhicule accidenté est en train d'être monté sur un camion pour être remorqué sur la 41 direction Chambéry. Ça se passe dans la sortie numéro 15 de rue Milly. Je vois même la voiture qui est en train de repartir sur les caméras de contrôle. Alors, on a encore des équipes qui sont sur place. Les pompiers, les gendarmes sont repartis. Le véhicule accidenté est reparti. Désormais, il va falloir procéder à du nettoyage, peut-être quelques réparations. Donc des équipes interviennent dans la sortie de la 41 Nord direction Chambéry, kilomètre 116, sortie 15. L'autoroute A79 est fermée à la circulation en direction de Mâcon au kilomètre 52 dans les environs de la sortie de Thiel-sur-Acolin, Parc-le-Pal, la sortie 28. Il s'est produit un accident avec un poids lourd couché sur les voies. Il a fallu vider le poids lourd. Désormais, une grue intervient et c'est pour cela que la sortie 30 est obligatoire avec une déviation par la S9. Vous verrez sur les panneaux, c'est marqué déviation S9. Il n'est pas possible actuellement d'entrer sur la 79 direction Mâcon par la Nationale 7 ou encore Toulon-sur-Allier, l'entrée 30 ou Montbenis, l'entrée 29 qui sont fermées. Et puis dans l'Yonne, il y a un poids lourd qui est arrêté et plutôt mal garé à la fin de la bretelle de sortie de l'aire de repos du Chevreuil. Elle est située sur la 6 direction Paris, kilomètre 185, les gendarmes se rendent sur place. Comment se déroule un contrôle technique? Eh bien, Hugo Amiot a pu suivre le déroulement de cet exercice si important.
3: Vincent Dumais est gérant de deux centres de contrôle technique Sécuritest sur Dijon. Il nous fait l'inventaire des différents points de contrôle.
4: Pour effectuer un contrôle technique, on a 133 points de contrôle technique qui se définissent en plusieurs familles. Les familles sont l'identification, et après, on va faire l'ensemble des équipements de freinage, la direction, la visibilité, tous les feux, l'éclairage, signalisation. On va après s'atteler à contrôler l'ensemble des essieux, roues, pneus, suspensions, les nuisances, tout ce qui est pollution, fuite d'huile, liquide de refroidissement.
5: C'est important de tout bien faire dans l'ordre.
4: Ce qui est important, c'est de tout faire. Il y a 133 points de contrôle. Et après, avec l'habitude, vous voyez, là, par exemple, j'ai contrôlé mes ceintures, mes sièges. Je fais le tour du véhicule, je regarde mes feux, la fixation de plaque. Je vais ouvrir le coffre, regarder le plancher.
5: Là, on teste quoi?
4: Alors là, on va tester le contrôle anti-pollution. On va pouvoir tester les émissions d'opacité des fumées pour un véhicule diesel. Donc l'appareil qu'on a, là, c'est un opacimètre. Donc on introduit une sonde dans le pot d'échappement. Et on va regarder en fait les taux de fumée qui sortent du pot d'échappement. Et on va regarder par rapport à la norme du véhicule. Là, c'est 1,5 à ne pas dépasser. On va voir avec les accélérations si on est dans les normes. On est à 0,56, donc on est trois fois en dessous de la norme maximum. Donc là, c'est impeccable, le véhicule va pouvoir passer son contrôle.
5: Donc là, on a fait les 133 points.
4: Là, on a fait les 133 points, une petite usure anormale. Les disques de frein sont légèrement usés. Pour le reste, il n'y a pas de problème particulier. Elle va pouvoir avoir son contrôle pour 2 ans. Pour terminer, on applique la vignette réglementaire sur le pare-brise pour que l'automobiliste soit en règle.
3: Si votre voiture est un véhicule neuf, le contrôle technique doit être fait dans les 6 mois qui précèdent son 4e anniversaire de mise en circulation. Ensuite, le contrôle doit être renouvelé tous les 2 ans.

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1: Et 1h16 du matin, il y avait un accident, il vient de se terminer en Haute-Savoie sur la 41 Nord, direction Chambéry, dans la sortie 15 de rue Milly. Tout rentre dans l'ordre désormais. Sur la 79, l'autoroute reste coupée pour pouvoir évacuer un poids lourd accidenté. À 79, direction Mâcon, on est dans l'Allier, kilomètre 52, et vous avez la sortie 30 qui est obligatoire. Sortie 30, c'est au niveau de l'aire du Bourbonnais, de Toulon sur Allier. Les entrées depuis la Nationale 7, depuis Toulon sur Allier, l'entrée 30 et Montbeny, l'entrée 29 sont neutralisées. Il faut savoir que l'accident s'est produit après la sortie 28 de Thiel sur Acolin. La vigilance rouge canicule se poursuit aujourd'hui avec de plus en plus de départements, notamment dans le nord. Les autres départements, ceux qui ne sont pas en rouge, sont en orange. Dans les deux cas, les températures peinent à baisser durant la nuit. C'est cela la canicule et c'est le risque principal.

0: sortie 8 d'Hauteville qui est actuellement en cours.
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0: Si vous voyagez avec un véhicule électrique, eh bien, il vaut mieux s'arrêter souvent pour effectuer des recharges, mais uniquement jusqu'à 80% plutôt que de recharger complètement sa batterie. On fait le point avec Adeline Després.
2: Pour voyager loin, il faut ménager sa monture. Cela vaut particulièrement pour les batteries des véhicules zéro émission. Les explications d'Emmanuel Flao, président de Retrofleet, spécialisé dans la conversion électrique des véhicules thermiques.
3: Tout ce qui se passe sur les batteries, ce qu'il faut garder en tête, c'est que c'est des réactions chimiques, c'est des ions qui transitent d'une paroi à une autre. Les constructeurs, leur travail, c'est de calibrer ces réactions chimiques pour qu'elles durent le plus longtemps dans le temps. On parle de durée de vie de la batterie. Ces réactions chimiques, elles n'aiment pas avoir une réaction qui est à 100%. Donc la recharge à 100% aura tendance dans le temps à dégrader les batteries. Donc c'est-à-dire que vous avez l'option d'aller jusqu'à 100%. Il est préférable de rester sur du 80% pour permettre à cette batterie de durer le plus longtemps.
2: À noter que la recharge de 0 à 80% est assez rapide sur les bornes très haute puissance, entre 20 et 30 minutes suivant le véhicule. Elle est par contre beaucoup plus longue, entre 80 et 100%.

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1: Il est 1h31 du matin. L'autoroute A79 reste fermée actuellement en direction de Mâcon. Kilomètre 52, elle est fermée pour pouvoir évacuer un poids lourd accidenté. L'intervention, c'est après la sortie 28 de Thiel sur Acolin, mais les entrées avant sont fermées et il faut sortir obligatoirement à la sortie 30, suivre une déviation ensuite qui est fléchée, qui s'appelle la déviation S9. La sortie 30, c'est celle de Toulon sur Allier, du Bourbonnais. Vous avez donc la possibilité, l'impossibilité, hein, il n'est pas possible de rentrer au niveau de la National 7 si vous venez de Moulins, ainsi qu'à Toulon sur Allier, donc l'entrée 30, et à Montbeny, il est l'entrée 29, une intervention qui devra encore durer une bonne demi-heure, mais je vous tiendrai au courant si ça s'ouvre avant ou si c'est prolongé. Sinon, eh bien, la vigilance rouge-orange canicule se poursuit aujourd'hui, s'étend à 58 départements pour le rouge, 31 pour le orange. Dans les deux cas, il va falloir être prudent une nouvelle fois aujourd'hui et même cette nuit, puisque les températures ne retombent pas. Donc, essayez d'avoir de la fraîcheur, d'aller dans des endroits climatisés et de boire régulièrement. Prenons maintenant la route des étoiles, direction l'observatoire de la LEB, situé dans l'Ain. Notre journaliste Curtis Thévenon a assisté à une séance d'astronomie en plein jour.
2: Si vous voulez approcher les étoiles ou bien percer les mystères du ciel, l'observatoire qui se trouve au col de la LEB, proche du plateau d'Hauteville, est l'endroit parfait. Laurent Chaumier est animateur à l'observatoire depuis 15 ans. Il nous explique ce qu'il est possible de découvrir durant les activités de nuit comme de jour.
3: La nuit, en fait, on a trois formules. Donc, on a une formule qui va être concentrée sur de l'observation pure et dure du ciel avec le gros télescope de l'observatoire. On a une autre formule qui est une formule, on va dire, familiale qui débute un petit peu plus tôt par du planétarium puis de l'observation du ciel avec un télescope numérique. Et on a une dernière formule qui est entre les deux, en fait, où on va axer un petit peu sur les légendes célestes. On commence par le planétarium et on termine sous le vrai ciel avec les étoiles. En pleine journée, on a deux possibilités. La première, c'est le planétarium. La deuxième, c'est l'observation du soleil.
2: Mais qu'est-ce que le planétarium a de si particulier ?
3: Le planétarium, en fait, pour faire très simple, c'est une séance d'environ une heure qui se décompose en deux temps. Le premier temps, c'est un documentaire qui peut être proposé ou un film d'animation en fonction de notre programmation. Et le deuxième temps, c'est une découverte du ciel.
2: Un planétarium relativement récent qui permet de voir le ciel nocturne à toute heure de la journée.
3: On l'a depuis 2019, donc on va dire 3 ans. Les deux premières années ont été compliquées avec la pandémie. Donc pour nous, on va dire que cette année 2022, c'est vraiment la première année où on va pouvoir le mettre en avant sans être embêté par les restrictions. Le gros point fort du planétarium, c'est qu'on est dans un bâtiment, on utilise un ciel numérique. Donc qu'il fasse beau ou pas beau, je peux utiliser mon planétarium.
4: On les appelle des étoiles filantes. Mais ce ne sont pas des étoiles, ce sont des morceaux de pierre, de fer, qui voyagent dans le ciel.
2: À la fin de l'animation, les visiteurs, petits et grands, ont des étoiles plein les yeux.
5: C'était très bien. Ça m'a fait plaisir.
6: On a un enfant qui est passionné par les étoiles, les planètes, tout ça. Donc ça nous a fait plaisir de l'amener, c'était intéressant.
7: J'ai trouvé le contenu assez pédagogique. Moi-même, j'ai bien joué le jeu, hein. Je me suis pris. Il était intéressant, ça pose des questions sur qu'est-ce que je vois cette nuit quand je me promène.
2: Pour plus de renseignements ou préparer votre séance parmi les astres, rendez-vous sur le site de l'Observatoire de la LEB.

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1: 1h46, un accident vient d'être signalé en Seine-et-Marne. Sur la 6, direction Lyon, kilomètre 91. C'est au niveau de l'aire du Liard, ou de Liard, que s'est produit cet accident. Au niveau de l'accotement, le véhicule a probablement fait une sortie de route. Un patrouilleur se rend sur place. On est à cheval entre la Seine-et-Marne et le Loiret dans ce secteur. Cette aire est située entre la jonction, entre la 6 et la 77. Et celle avec la 19. La 79 reste coupée à la circulation direction Mâcon pour enlever un poids lourd accidenté après la sortie 28 de Thiel sur Acolin. La sortie 30 est obligatoire. Les entrées ne sont pas possibles au niveau de la Nationale 7 de Toulon-sur-Allier ou de Montbeny. Sur la 43, il y a des travaux, des bretelles d'accès à la rocade Est, direction Paris, sont fermées cette nuit. Sur le contournement Est de Lyon, la rocade Est sera coupée en direction de Paris pour des travaux jusqu'à 6 heures de la jonction avec la 43 jusqu'à celle avec la 42.
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1: Titine, Simone, Princesse, Cocotte, ce ne sont pas les seuls surnoms utilisés pour sa voiture. Raphaël Giudicelli est allé à la rencontre, à votre rencontre en l'occurrence, et il a découvert des noms surprenants.
2: J'appelle la cabossée parce qu'elle a toute cabossée, bien sûr. Voilà, pas de fantaisie là-dedans.
3: Moi, ma voiture, je l'appelle la Patte Patrouille, en référence à mon fils, voilà, qui est fan du dessin animé. Donc, c'est notre Patte Patrouille à nous.
4: Ma voiture, je l'appelle Paquebot parce que je la charge comme un camping-car. À fond au taquet, il n'y a plus de place. On ne peut plus respirer, c'est un Picasso.
5: Je l'appelle l'escargot.
6: Pourquoi l'escargot ?
5: Elle roule pas vite. Ma montée, elle monte tout doucement.
6: Et justement, on rappelle que la vitesse minimale sur autoroute est fixée à 80 km/h quand vous doublez, quand vous êtes sur la voie de gauche, que vous soyez avec votre escargot, avec la cabossée, votre paquebot ou encore votre patte patrouille. Bonne route à tous.
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1: J'espère que votre trajet nocturne se déroule bien, malgré les températures qui restent élevées. Bien sûr, cette nuit, soyez prudents aussi en matière d'incendie, puisque les feux de forêt, eh bien, toutes les conditions sont réunies pour qu'il y en ait. Donc, pour les éviter, il faut notamment faire quelque chose qu'il est important de respecter, c'est de ne pas jeter son mégot par la fenêtre du véhicule. Jamais, jamais, jamais, bien sûr. Ça peut occasionner très rapidement un feu dans l'accotement et dans les forêts avenantes. Vérifiez aussi votre chargement, vérifiez s'il n'y a rien qui frotte, qui pourrait faire des étincelles au sol. C'est important. On va aller en Seine-et-Marne sur la 6, direction Lyon, kilomètre 91. Un accident s'est produit. Un véhicule, une voiture a fait une sortie de route à la fin de la bretelle de sortie de l'aire de Liard. Cette aire se situe donc sur la 6 en direction de Lyon entre Montargis, la jonction avec la 77 et puis la jonction avec la 19. Les secours se rendent sur place. Et puis la 79 est actuellement fermée en direction de Mâcon suite à un accident. Et donc la sortie 30 est obligatoire avec une déviation S9 à suivre. Direction la Drôme, à présent, à deux pas de l'autoroute A49. Adeline-des-Prés nous emmène au cœur d'une plateforme logistique où s'entassent des milliers de pneus qui sont prêts à être expédiés un peu partout en France.
2: Bonjour,
3: bienvenue chez Allo Pneus.
4: Damien Bonabel, directeur général.
3: Ici, on se trouve à Valence, c'est notre dépôt logistique. C'est un hangar qui fait 55 000 m². Et c'est là qu'on a aujourd'hui quasiment 800 000 pneumatiques qui sont stockés à l'attente d'être expédiés partout en France pour les automobilistes. On va expédier là depuis Valence plus de 20 000 pneus dans la journée.
4: Nous croisons justement Mouloudji qui s'affaire entre les allées pour préparer les commandes dans sa nacelle mobile.
5: On va les ramener au four après, une fois que la mission sera terminée. Pour l'instant, je continue sur la mission et ensuite on continue.
6: Eh bien, on vous suit.
5: D'accord, ça marche.
3: Et donc ça, Mouloudji, il a reçu.